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1: Aimer ou être aimé. Bien que l'amour soit le symbole d'un sentiment partagé, être aimé n'est jamais le symbole.

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Adolphe Moutebachi la Mouina.

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Bonjour à toutes et à tous. Devant ce micro, c'est Stevenson Herbin Wallo. Sur Emachine, c'est le service technique de Miguel Élisée Bangakoté. Nous sommes ce dimanche 5 juillet 2026. La fête patronale, c'est pour les Antoine. Signe du mois, nous sommes toujours avec les cancers. Et nous sommes également dans la 186e jour de l'année. Il nous reste 170 jours, 19 jours pour atteindre 2027. Les questions de semaine, nous sommes dans la 27e semaine. L'adage du jour nous dit, l'eau qui coule ne se souvient pas de la soif passée. Ce qui veut simplement dire, lorsque la situation s'améliore, on a tendance à oublier des difficultés endurées par le passé ou à oublier ceux qui nous ont aidés. Aucun événement ce jour. Mais chaque jour qui passe, chaque jour qui coule, c'est un jour de fête. On en profite car la vie est triste. Alors si nous avons l'opportunité de nous amuser, amusons-nous sainement. 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Là, ce matin, qui est là, super père. 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

0: meurt le plus grand.
1: La bague du projet, il paraît la main. La bague du projet, nouvelle voilà, parce que Bir Sadi Kang Naini, en après ça.
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2: ah weekend bi la passe na itendre ya weekend na passe ya dia
1: singa da pika ko singa cha la o
2: merci na la
3: avons choisi de donner aux autres la joie tout simplement.

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Bon, toi, t'étais déjà nouvelle, on va ramener actualité. Il y en a passé bien, n'a pas de cas. 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On va dans l'Amérique, tu ok? Vas-y, t'es dit, t'es une nouvelle, n'est-ce pas? 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

0: Abdias n'a pas été pega tous les barres là, Abdias.
1: Oui, merci.
0: Ah, tu t'en as coupé aussi, madame Johnny. Abdias.
1: Allô.
0: Ah, tu t'en as coupé aussi, madame Johnny, car mon monté volume, tu dis que quoi, même il m'a réveillé, mal à même après. Hein. Oui,
1: mais tu n'as pas encore là. Nous, nous, tu parles pour ça, douce.
0: Il y a passé qu'à Biri.
1: Ah, oui, là, Faka, là, j'en ai même ça, tu l'as donné. Tellement qu'il est là, saturé. Parce qu'il y a la face à l'île de tout ça, il y a le jeu quand tu es sur moi, je te m'envoie. C'est qui a ça, par exemple, de faire tout ça. Il n'y a pas de potentiel marché. Marché du pécadou, à travers empêcher, à amener, contre ce qui est là. La vie, ça, il y a ça, par exemple, de l'île.
0: Matin, tu as fait ce pécadou, ce n'est pas ce que tu as fait. Tu as quitté la zile qui est en bas, on peut. 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
1: Par contre, le chimbin est un acquis en marché, à Genindo, à Zada, comme ça, il est toujours. Puisque vous partez des frontières, entre le pays à qui nous appelons, à Amélie, à sa parler du matin, à Antoine, il nous appelle. Il est un acquis en marché, il est installé là.
0: Il m'a signé la pire en signe à Zalaman.

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1: Non, mais je suis un peu plus de système de promotion. Donc, je paye 5 000 à mon photo et à mon camba.
0: Et ça passe à Bolika là. Donc, je suis quand même bien à Bolika.
1: Quand même, je suis déstabilisé. Quand même, je suis
0: quoi à Natchilo. C'est un mandat depuis que je suis là.
1: C'est un mandat.
0: Amirou.

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1: Bah là, chef du groupe du village de Tarantine.
0: Il y a passé là-bas qui bringe.
1: Ah, tonton, voilà, puis ça, on va fini vite. Ah, mais il y a mon toit, le voilà, ça, il y a pas de temps à ça. Dis à l'ennemi.
0: Pas de temps à ça, non, tonton.
1: Ah, lui, mon toit, à ta zuta, ta mère, ta tante, il y a un gars.
0: Comment j'en ai dit, mon toit, le dingue à ça, non, tonton?
1: Donc
0: la gamme a loué moto la garée moto la descente non quand même tout le monde ça est compliqué hein. Donc la garée moto là pas quoi indiquer que ça dans
1: aller
0: bonaller.
1: Bon là ta mon nga ça ba yanga ça dit ça. Ça me la boing non.
0: Donc ça tu as là indiquer ça là yoron hein.
1: Ah,
0: vous êtes un peu
1: plus de temps.
0: Vous êtes un peu plus de temps. 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
1: Je ne sais pas si vous avez vu le village de Karate.

0: Bienvenue à Bakipor Pétrolier, Barama. Bienvenue. Bienvenue.
1: Oui, Kotajo.
0: Ibaralama.
1: Merci.
0: Il y a passé, Liri.
1: Liri, je suis un petit mot toujours. 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
0: toujours. Je
1: 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Je Là, si on a le cuir en boucle, ça n'a pas de tout, il n'a pas de consommer de la voie.
0: Intervention. Ok, donc, moi, je vais dire qu'elle est là.
1: Mais toi, là, courageusement, après, tu as vu une chose d'abord, tu as dit que tu as dit que tu as dit que tu as dit que tu as dit que tu as dit que tu
0: as dit que tu as dit que tu as dit que tu as dit que tu as dit que tu as dit que
1: Je
0: suis là. Je suis là. Je suis là.

0: Gladys n'a plus qu'à 13 Ibarra, maman. Gladys n'a plus
1: qu'à
0: 13. Gladys Ibarra. Mais une nouvelle, elle n'a plus ni ma peur.
2: Sur Radio Ndekeluka, au micro appelé moi Stevenson Herbert Wallo. Je vous réveille ce matin, ce dimanche matin. Je suis avec vous jusqu'à 12h. Excellente journée dominicale à vous. À toutes et à tous.

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0: Bangui. C'est le temps de suivre le bulletin d'information français présenté par Hamid Tidjani. Hamid, bonjour.
1: Bonjour, Stevenson Herbin Wallou, bonjour à tous. Insécurité à Amdafouk dans la Vakaga. La situation reste toujours fragile après les incursions des groupes armés dans la localité. Selon des sources locales, des rebelles contrôlent encore la ville jusqu'à ce matin. Par ailleurs, à Biraou, la peur gagne du terrain parmi les habitants, ce qui paralyse les activités et pousse certains d'entre eux à fuir leur foyer. Et puis, le ministère de la Santé publique salue les avancées observées ces derniers jours dans la riposte contre l'épidémie de choléra dans les districts sanitaires de Bimbo et de Mbaïki. Selon lui, depuis la déclaration de cette épidémie la semaine dernière, aucun nouveau décès n'a été enregistré à ce jour. Docteur Germain Piamali, gestionnaire de la riposte contre l'épidémie de choléra, revient sur le bilan au micro d'Edouard Rogosi.
2: À ce jour, nous pouvons vous dire que nous enregistrons 240 cas de choléra. Et sur les 240 cas, nous avons enregistré 24 décès en communauté. Mais dans les structures de santé, tous les cas qui sont venus dans les hôpitaux, nous avons enregistré aucun cas de décès. Comme on continue de le dire, nous conseillons à la population, à la communauté, dès qu'il y a des cas, des signes de choléra, d'amener les malades à l'hôpital. Parce que lorsqu'on amène les malades à l'hôpital, nous avons pris un certain nombre de dispositions pour que tous les malades qui arrivent puissent être pris en charge gratuitement. Et si la prise en charge se fait rapidement et correctement, on n'enregistre pas de décès. C'est ce qui a fait que depuis les 24 cas

0: Notre correspondante Patricia Praxed Nubimuna nous en parle.
1: C'est après 2 ans de formation théorique et pratique que les 53 personnes ont reçu leur certificat. Il y a 30 assistantes de santé et 23 assistantes accoucheuses. Sonia Adeline, venue de Bombaré, l'une de lauréats, revient sur ce qu'elle a appris.
2: Durant 2 ans, nous avons appris beaucoup de choses. En ma qualité d'assistante accoucheuse, je dois suivre une femme enceinte pendant les consultations prénatales jusqu'à ce qu'elle accouche bien.
1: Christian Guébé, désormais assistant de santé, se dit prêt à servir son pays afin de contribuer à l'amélioration du système sanitaire.
3: Pendant notre formation de 2 ans à Damara, nous avons retenu beaucoup de choses. Dès qu'on nous envoie quelque part, nous sommes prêts pour servir notre pays. Premièrement, quand tu es à l'hôpital, si une personne vient chez toi pour consultation, c'est mieux de bien l'accueillir et puis prendre les filiations et continuer à faire toutes les démarches.
1: Le directeur de l'Institut annexe de la fac de Damara, l'enseignant-chercheur Simon Sangba, parle de l'importance de la formation de ces professionnels de santé.
4: La politique nationale du pays, du point de vue santé, a souhaité que nous puissions former des auxiliaires de la santé compétents, capables de satisfaire les besoins de l'être humain. Les soins, si les soins ne sont pas humanisés, les malades ne vont pas être satisfaits. Et s'ils ne sont pas satisfaits, c'est le corps de la santé qu'on va juger et c'est les formateurs avec les établissements de formation de santé qui seront jugés. Les assistants de santé, c'est la troisième promotion et les assistantes accoucheuses, c'est la première promotion. Ils sont formés pour être employés par le ministère de la Santé. Mais en dehors de ça, il y en a qui peuvent être utilisés par les ONG et autres services privés, quoi.
1: La formation dans cette succursale s'inscrit dans le cadre de la politique de décentralisation mise en place par le gouvernement. Damara, Patricia Paxed, Nubemona, Radio Ndekeli.
0: Merci à vous, Patricia. Autre fait d'actualité à boire dans la Nana Mambéré. Depuis quelques semaines, les prix des produits de première nécessité et des denrées alimentaires ne cessent d'augmenter. Cette situation met en difficulté les ménages. Entre la hausse des prix et la réduction des quantités vendues, consommateurs et commerçants tirent la sonnette d'alarme. Reportage de Martine Audé qui était à Bois.
5: Au marché central de Bois, les étals sont bien remplis. Viande, poisson, huile, sucre, farine, riz, légumes et d'autres produits de consommation courante sont disponibles. Mais malgré cette abondance, de nombreux habitants peinent à faire leurs achats. Pour certains produits, les quantités vendues ont diminué alors que les prix, eux, continuent d'augmenter. Les commerçants expliquent cette situation par la hausse des coûts de transport et d'approvisionnement. Le passage à Bois, depuis quelques jours, Nathalie Ngaté dit ressentir les effets de cette cherté de la vie.
2: À mon avis, la vie est très chère ici à Bois. Les produits de première nécessité tels que le sucre, l'huile et le savon sont vendus à des prix très élevés. À cause de cette situation, nous n'avons pas suffisamment d'argent pour acheter du savon afin de faire la lessive de nos enfants. Nous demandons au gouvernement de prendre des mesures afin d'améliorer cette situation et de faire en sorte que les produits de première nécessité soient vendus à des prix abordables pour toute la population.
5: Même constat chez ce commerçant qui souhaite garder l'anonymat. Il parle notamment de la hausse du prix de la viande.
6: Le prix de la viande de bœuf est très élevé. Pour en acheter, il faut avoir beaucoup d'argent. Malheureusement, beaucoup de familles n'ont pas les moyens d'en consommer. Nous demandons aux autorités de prendre les mesures pour en faire baisser le prix de la viande de bœuf afin que tout le monde puisse en acheter et en consommer.
5: Cette flambée des prix pèse de plus en plus sur le budget des ménages. Pour s'adapter, certaines familles augmentent leurs dépenses alimentaires lorsqu'il en a la possibilité. D'autres réduisent leurs achats ou remplacent certains produits par des alternatives moins coûteuses. Une situation qui continue d'inquiéter de nombreux habitants de Bois. Martinien Rodé de retour de Bois, Radio Ndekeluka.
0: Entre-temps, à Bangassou dans le Mbomou, l'envahissement des rues et des espaces publics par des hautes herbes préoccupe de plus en plus les habitants. De nombreux riverains dénoncent cette situation qui, selon eux, favorise l'insalubrité et constitue une menace pour la sécurité des enfants en raison de la présence de serpents. Bolivis Massambaï.
7: Dans le premier arrondissement de Bangassou, les hautes herbes ont envahi plusieurs ruelles, rendant parfois la circulation difficile. Pour de nombreux habitants, le manque d'entretien de ces espaces accentue l'insalubrité dans la ville. Geneviève, une habitante, se dit préoccupée par la prolifération des moustiques pendant la nuit.
8: La ville de Bangassou est envahie par les hautes herbes, ce qui empêche les habitants de rester dans leur cour à partir de 20h.

0: odeurs en raison de la prolifération des moustiques. La situation est encore plus préoccupante au centre-ville et à Bamissa et dans d'autres quartiers de la ville. Les braqueurs profitent de cette situation pour commettre leur forfait entre 19h et 20h. Par conséquent, les habitants peurent de circuler librement pendant cette heure.
1: Même inquiétude chez Divine. Selon elle, ces herbes favorisent la présence de serpents et représentent un danger pour les enfants.
2: La prolifération de ces hautes herbes entraîne de nombreuses conséquences. Les serpents font leur apparition dans la ville, ce qui menace la sécurité des enfants. À Bangassou, l'opération Kwati Kodron ne fonctionne pas efficacement. Certains habitants y participent tandis que d'autres ne le font pas. Cette irrégularité nuit à l'efficacité de l'opération et contribue au manque d'entretien de la ville.
1: Michel Lingo, maire intérimaire de Bangassou, reconnaît l'ampleur du problème. Il appelle toutefois les habitants à s'impliquer davantage dans les actions d'assainissement de la ville.
3: Avec mes conseillers municipaux, nous allons nous organiser afin de nous attaquer au problème de la prolifération des hautes herbes dans la ville de Bangassou. En collaboration avec les forces de l'ordre, nous allons sillonner les différents arrondissements pour comprendre pourquoi certains habitants ne procèdent pas au désherbage de leur concession. Il est fréquent que la mairie soit tendue pour responsable de cette situation, alors que l'entretien des concessions relève également de la responsabilité de leurs occupants.
1: Lancée par le chef de l'État pour lutter contre l'insalubrité, l'opération Kwati Kodron peine encore à s'imposer dans certaines villes du pays, notamment à Bangassou. Avec la saison des pluies qui s'installe, les habitants craignent une aggravation de la situation si aucune mesure n'est prise pour freiner la prolifération des hautes herbes. Bolivis Massambaï, de retour de Bangassou, Radio Ndekeluka.
4: Actualité internationale au Mali. Des attaques coordonnées ont été menées hier par des groupes armés dans au moins 6 localités situées dans le nord, le centre et le sud du pays. Le gouvernement affirme que la situation est sous contrôle. En revanche, les groupes djihadistes affiliés à Al-Qaïda ainsi que les rebelles indépendantistes du Front de libération de l'Azawad FLA affirment de leur côté avoir atteint leurs objectifs. Football, les huitièmes de finale de la Coupe du Monde 2026 se poursuivent. À 21h, le Brésil affrontera la Norvège. Demain à 1h, le Mexique sera opposé à l'Angleterre. Puis à 20h, le Portugal croisera le fer avec l'Espagne. Hier, le Maroc a battu le Canada 3-0, tandis que le Paraguay s'est incliné face à la France 1-0. Fin de ce bulletin sur Radio Ndekeluka. Merci à tous de l'avoir suivi. Stevenson Herbin Wallou, nous vous remettons l'antenne.
5: Merci beaucoup à vous, amis de Tidjani, pour la présentation de ce bulletin d'information en français. Nous allons vous retrouver à partir de 7h pour la version en langue nationale. Merci également à vous, Miguel Élisée Bangakoté. Un petit promo, une musique en attendant 6h15, l'heure à laquelle nous allons retrouver Ursula Merveille Mevala pour la chronique Diaspora.
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0: Merci beaucoup à Benji Axel pour son titre main. Bien sûr, je dis quelque chose, 6h15 minutes. Maintenant, c'est le temps de trouver la chronique diaspora. Rendez-vous aujourd'hui avec Urbain Sekela depuis Abidjan, en Côte d'Ivoire.
1: Centrafricain du monde. Chers auditeurs de Radio Nekiluka, nous sommes ravis de vous retrouver aujourd'hui dans le rendez-vous des Centrafricains de l'étranger. Nous allons faire un tour à Abidjan, Côte d'Ivoire, pour échanger avec Urbain Sekela. Bonjour Urbain.
2: Bonjour, comment vous allez?
1: Ça va super bien. Et vous, ça va?
2: Oui, ça va très bien, ça va très bien.
1: Super. Alors dites-nous, vous avez déjà passé combien de temps en Côte d'Ivoire?
2: J'ai passé pratiquement 12 ans en Côte d'Ivoire.
1: C'est quand même beaucoup, mais quelle est la raison qui vous a maintenu pour que vous faites au moins 12 ans sur le sol ivoirien?
2: Bon, tout d'abord, je suis venu pour les études. Après les études, j'ai mené une activité ici sur le sol ivoirien. C'est ce qui m'a permis de rester un peu longtemps ici.
1: Déjà, on va commencer sur le plan études. Vous étudiez dans quel domaine?
2: Je suis dans le domaine de la finance. Master de finance actuarial.
1: Quand vous dites que après les études, vous faites quelque chose là-bas, vous voulez parler de quoi exactement?
2: Bon, il y a une activité que j'ai mis en place, ce qui me permet d'avoir un peu d'argent, aussi de subvenir à mes besoins.
1: D'accord. On est quand même curieux de savoir quel genre d'activité vous menez.
2: Bon, ici, dans le domaine économique, j'ai une activité d'assistante comptable et de finances que j'ai mis en place. Ce qui nous permet d'accompagner les entreprises telles que les entreprises ivoiriennes et les entreprises non ivoiriennes dans les domaines des finances et dans les domaines des analyses financières pour mieux gérer leurs revenus et aussi d'en tirer des profits.
1: Comment est-ce que vous trouvez le fait que vous exercez une activité sur un sol qui n'est pas le vôtre? C'est-à-dire, vous étiez parti pour les études, mais là, vous vous retrouvez en train d'entreprendre sur le sol ivoirien. Comment est-ce que vous vous sentez?
2: Je dirais que je me sens très bien parce que, voilà, ici, en Côte d'Ivoire, c'est un pays hospitalier, un pays qui accueille tout le monde, qui donne l'opportunité à chacun d'entre nous de mener une activité juste dans le but de subvenir à leurs besoins, comme je l'ai dit au départ. Voilà. Je suis venu en Côte d'Ivoire pour les études. Après les études, il faut que je mette un moyen en place de survivre. Et c'est ce qui m'a permis de créer cette petite entreprise-là pour survivre.
1: Est-ce que vous voyez en train de revenir au pays peut-être après 2-3 ans ou bien votre décision est de rester définitivement en Côte d'Ivoire?
2: Je souhaiterais retourner au pays. Voilà. Et aussi d'aller mettre quelque chose en place là-bas. Ce qui nous permet de diminuer le taux de chômage chez nous et aussi d'accroître plus de revenus. Parce que notre pays en a besoin. Voilà, si aujourd'hui nous sommes sortis à l'étranger pour les études, c'est dans le but d'acquérir des compétences et des expériences et aussi d'aider notre pays à se développer.
1: Alors si aujourd'hui vous avez un message à l'endroit de la jeunesse centrafricaine, quel serait votre message?
2: Centrafrique, c'est notre pays et que nous ne devons pas rester loin de notre pays, parce que le pays a besoin de nous, il a besoin de jeunes comme nous. Alors, si nous finissons notre étude et que si nous avons aussi des activités ou des investisseurs, c'est une opportunité pour nous d'aller les présenter au pays et aussi de faire développer notre pays. Et aussi, un message que je lance à tous mes frères centrafricains qui sont à l'étranger, c'est que le pays nous appartient et sans nous, le pays ne peut pas avancer. Donc, nous avons besoin de tout le monde pour pouvoir développer notre pays.
1: Merci beaucoup. En tout cas, on espère également vous revoir dans pas trop longtemps, dans peu de temps, on va le dire. Mais en tout cas, merci beaucoup à vous, Urbain. Passez une excellente journée.
2: Merci à vous et bonne soirée à vous.
1: Merci. Alors, pour ceux qui nous écoutent, c'était l'invité de la chronique Centrafricain de l'étranger. On échangeait avec Urbain Sekela, qui réside en Côte d'Ivoire. Vous l'avez suivi depuis Abidjan. On se donne rendez-vous dans moins d'une heure pour la version en langue nationale de notre chronique.
0: Merci beaucoup à vous, Ursula Merveille Mevala, et votre invité Urbain Sekela.
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0: Guerrement ancien combattant, un excellent titre de l'artiste congolais Zao sur Radio Ndikeluka, 6h26 minutes et c'est l'instant T où nous allons retrouver Andy Avila Bisayo pour le magazine Justice. Andy Avila, bonjour. De quoi parle-t-on dans l'émission aujourd'hui?
1: Bonjour Martine Ode, bonjour à tous. Le magazine Justice d'aujourd'hui est consacré au suivi du procès de l'affaire Bossembélé devant la Cour pénale spéciale à Bangui. Le droit à l'emploi.

0: La Cour pénale spéciale a ouvert son sixième procès il y a deux semaines dans l'affaire Bossembélé qui implique François Bozézé, Vianney Semdjiro, Firmin Junior Danboy et Eugène Gaïkwessé, tous poursuivis pour des présumés crimes contre l'humanité commis entre février 2009 et mars 2013. Dans cette émission, nous aborderons du déroulé du procès. Mais bien avant, faisons un tour de l'actualité judiciaire avec vous, Jordan.
1: Merci à vous, Avila. Lutte contre l'impunité, la Cour pénale spéciale a procédé cette semaine à l'audition de deux témoins dans l'affaire Bossembélé. Durant l'interrogatoire du premier témoin qui était victime des exactions des gardes présidentiels alors qu'il était en poste sur les barrières, les parties au procès ont relevé aucun lien avec l'affaire du moment où il était affecté à Bossembélé en 2006. La seconde, Michel Bimba, témoin victime dans l'affaire Ryan, qui a dit subir des préjudices moraux, a vu son interrogatoire suspendu, mais n'a mentionné dans un premier temps aucun nom des accusés en mal. Sur ce, le parquet spécial pense que son interrogatoire n'est pas à sa fin. Suivant Romaric Martinet-Pangba, procureur spécial à votre micro, Avila.
2: Le témoin qui était passé ce matin, la Cour a relevé que, tout comme du côté du parquet, on a relevé également que la période considérée dans notre poursuite ne date pas de 2006, mais plutôt de 2009 à 2013. Or, l'instruction devant la Cour a révélé qu'effectivement, ce témoin n'a pas vécu les faits de 2009 et courant 2013 également. Donc vous voyez un peu qu'il n'est pas dans la période considérée. Au fait, il faudrait quand même rappeler que, vous voyez, ceux qui viennent pour la première fois dans notre prétoire, ils ont parfois la peur. On avait pris quand même conscience de faire rappeler à chaque fois qu'il y a un passage d'un témoin, il faudrait lui rappeler son rôle. Il faudrait lui rappeler également le rôle que chaque acteur judiciaire pose. Sinon pas, rien que même en voyant même la couleur même de la toge, parfois ça donne un peu l'impression que ben voilà, on n'est pas vraiment à l'aise. Du moment où on n'a pas encore procédé à des questions, là, elle a donné sa version des faits. On essaie de faire maintenant la corrélation avec ce qu'elle a déclaré. Pendant l'enquête préliminaire, ou soit même pendant donc son passage également devant les juges d'instruction. Donc c'est après son contre-interrogatoire qu'on saura également si le nom de Semdjiro n'a pas été cité ou pas.
1: Michel Bimba, ancien détenu dans l'affaire Ryan, dit avoir fait l'objet d'une arrestation arbitraire. Le point avec vous, Avila.
0: Pourquoi m'a-t-on arrêté durant tout ce temps, comme le disent? C'est par ces mots que Michel Bimba, ancien employé du groupe Ryan, a terminé son interrogatoire. Cette victime témoin estime avoir été arrêtée arbitrairement après l'incendie du supermarché Ryan en 2010. Elle affirme avoir été transférée à Bossembélé avec 24 autres personnes et que leurs mandats de dépôt ne leur ont été présentés que 48 jours plus tard. Interrogée par le parquet sur leurs conditions de transfert, Michel Bimba affirme qu'elle n'était pas humaine. Concernant Vianney Semdjiro, commandant du centre d'instruction militaire de Bossembélé à l'époque, elle indique qu'il se comportait correctement avec les détenus, mais qu'il n'avait pas le pouvoir de les libérer. À l'issue de son interrogatoire, la défense soutient que les prisonniers étaient détenus sur décision judiciaire et que leur libération a également été ordonnée par la justice. Le parquet, lui, estime que leur transfert à Bossembélé ne résultait d'aucune décision d'une autorité judiciaire. Notons qu'une nouvelle fois, la défense a interrogé Michel Bimba sur Eugène Gaïkwessé et Firmin Junior Danboy. Elle a affirmé ne pas les connaître. Avant de suspendre l'audience, la Cour lui a demandé ce qu'elle attendait de ce procès. « J'ai peur de ce qui peut m'arriver après mon témoignage », a-t-elle déclaré. Elle dit attendre la sécurité, la justice et une réparation. L'audience reprendra demain avec des débats sur la qualification de la nature de l'infraction, crime contre l'humanité.
1: Merci à vous. Les audiences dans l'affaire Bossembélé concernent les accusés François Bozizi, Vianney Semdjiro, Firmin Junior Danboy et Eugène Gaïkwessé, tous poursuivis pour des présumés meurtres, disparitions forcées des personnes et traitements inhumains commis entre février 2009 et mars 2013 à Bangui, Boire et Bossembélé.
0: Merci à vous, Jordan. Entrons dans le vif de notre sujet du jour, les audiences dans l'affaire Bossembélé. Sur la question, nous recevons dans ce magazine Gervais Bodagaï, chef de la cellule de communication de la Cour pénale spéciale.
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0: Gervais Bodagaï, bonjour.
4: Bonjour Madame Avila.
0: Vous êtes également avec nous dans ce magazine Justice consacré aujourd'hui au procès Bossembélé que la Cour pénale spéciale a ouvert récemment et c'est son sixième procès. Qu'est-ce qu'on peut savoir de la nature de ce procès?
4: L'ouverture de ce procès avait eu lieu le 16 juin 2026 dans la salle d'audience de la Cour pénale spéciale. Il s'agit de l'affaire dite Bossembélé qui concerne le parquet spécial de la Cour pénale spéciale et la partie civile contre les accusés François Bozézé Yangouvonda, Eugène Eugène Barré Ngaïkwissé, Vianney Semdiro et Firmé Junior Danboy. C'est-à-dire, quatre personnes sont accusées dans le cadre de cette affaire, dont l'accusé principal est nommé François Bouzézé Yangouvonda. Ce sont des crimes graves qui constituent justement des éléments constitutifs de crimes contre l'humanité. Ces crimes ont été commis soit à Boussembélé, soit à Boire ou bien à Bangui. Et ces crimes ont été commis entre 2009 et 2013, donc la période qui ont précédé la chute du pouvoir de M. François Bouzézé Yangouvonda.
0: Vous parlez de crimes contre l'humanité, hein? Il s'agit de quoi exactement?
4: Là, il faudrait revenir sur chaque accusé. En ce qui concerne l'accusé François Bouzézé Yangouvonda, on parle de cas de meurtre, on parle de cas d'emprisonnement ou autre forme de privation grave de liberté physique. On parle de torture et actes inhumains. On parle aussi de disparition forcée de personnes et d'autres actes inhumains. Maintenant, concernant l'accusé Eugène Barré Ngaïkwissé, on évoque là des cas de meurtre aussi, des cas d'emprisonnement ou autre forme de privation grave de liberté. On évoque également des cas de torture et actes inhumains ou encore des cas de disparition forcée de personnes. Ça, c'est pour Ngaïkwissé. Après Ngaïkwissé, c'est l'accusé Vianney Semdiro. Quant à Vianney Semdiro, les crimes qu'on lui reproche, ce sont des cas de meurtre, d'emprisonnement ou autre forme de privation grave de liberté, de disparition forcée de personnes, autres actes inhumains. Ce sont des cas concernant M. Vianney Semdiro. Le quatrième accusé est nommé Firmin Junior Danboy. En ce qui le concerne, il y a eu des cas de meurtre, cas d'emprisonnement ou autre forme de privation grave de liberté, des cas de torture et actes inhumains. Voilà dans l'ensemble des actes qui sont reprochés aux quatre accusés qui sont en train justement d'être débattus devant la Cour pénale spéciale.
0: On parle dans ce procès de Bangui, on parle de Boire, on parle également de Boussembélé. Quels sont les faits qui ont marqué, qui ont eu lieu dans ces villes-là?
4: L'affaire pour laquelle on est en train de commencer le procès concerne Boussembélé. Je ne vais pas m'étendre sur le cas de Boire et Boussembélé parce que ce n'est pas encore évoqué dans le procès. Le cas de Boussembélé, il s'agit justement de cas de privation grave de liberté, de cas de meurtre. Et on parle également de cas de disparition forcée de personnes ou autres actes inhumains. Là, lors de l'ouverture du procès et directement après l'ouverture du débat, les juges ont fait appel à un témoin qui s'appelle Eric Massy, qui se dit fils du défunt Massy, qui était en train de présenter des cas concernant son papa, qui serait mort, assassiné lors de cette période qui est citée dans le cadre de cette affaire.
0: Selon la Cour, l'accusé principal sera jugé en son absence. Peut-on parler ici de l'absence du respect du droit de la défense du moment où l'institution, c'est là où l'accusé principal réside?
4: Je voudrais vous préciser dans le cadre de cette affaire que la Cour pénale spéciale a eu à prendre toutes les dispositions qui étaient inhérentes au droit qui lui permet justement d'exercer. La Cour pénale spéciale a d'abord lancé un mandat d'arrêt international contre l'accusé François Bouzézé. Par la suite, tous les moyens ont été engagés pour pouvoir le faire notifier l'importance de sa présence pour l'ouverture de ce procès. Aux dernières nouvelles, la Cour pénale spéciale a également fait passer par des médias, y compris la radio de Kéluka, pour pouvoir annoncer à l'accusé un délai de 20 jours pour lui permettre de signaler sa présence là où il se trouve et que des dispositions nécessaires soient prises pour qu'il arrive à Bangui où se trouve le siège de la Cour pénale spéciale. En plus de cela, la Cour a employé des moyens diplomatiques, c'est-à-dire au travers le ministère de la Justice, le ministère des Affaires étrangères, pour notifier au pays hôte où il semblait être sur le territoire de pouvoir se rendre à la République centrafricaine, notamment à Bangui, où se trouve le siège de la Cour pénale spéciale pour pouvoir répondre aux actes qui pèsent contre lui. Malheureusement, malgré tous ces appels, malgré toute la facilité avec laquelle la Cour s'est exprimée pour pouvoir lui permettre de venir. Et malgré toute cette volonté de la Cour de pouvoir exprimer, lui faciliter son droit à la défense, l'accusé François Bouzézé ne s'est pas présenté avant l'ouverture de ce procès.
0: Mais croyez-vous que la Cour pénale spéciale a suffisamment respecté le droit du moment où les avocats de la défense ont mentionné le fait que la note qui devait être rédigée à l'intéressé devait passer aussi par le ministère des Affaires étrangères et le ministère de la Justice, chose qui n'a pas été faite?
4: Non, c'est pas chose qui n'avait pas été faite. En fait, la défense demandait les preuves. La défense demandait la preuve qu'effectivement la notification avait été effectivement adressée à l'intéressé au travers le ministère des Affaires étrangères. En fait, la défense demandait les preuves. Mais je viens de vous le dire et de le confirmer que la notification concernant cette affaire avait été bien et bien faite à travers le ministère de la Justice, le ministère des Affaires étrangères de la République africaine et par ricochet par le pays où se trouve ou bien où l'accusé François Bouzézé se trouve en ce moment. Donc tout a été fait et la défense voudrait plutôt avoir les preuves en quoi la Cour justifie le fait que les démarches ont été menées au travers des affaires étrangères de la puissance africaine pour pouvoir notifier à l'intéressé les accusations qui pesaient contre lui concernant les crimes contre lui.
0: Ok, mais peut-on avoir un nombre exact des victimes qui attendent réparation dans cette affaire?
4: Je peux vous assurer qu'il y a plusieurs victimes qui sont dans le cadre de cette affaire. Certaines victimes ont déjà plaidé ou bien porté leur plainte devant la Cour pénale spéciale. D'autres sont encore en train de le faire. Au jour d'aujourd'hui, je ne pourrais pas vous dire exactement le nombre des victimes qui existent dans cette affaire. Il y a plusieurs victimes et d'ailleurs, certaines victimes sont des témoins et ils commencent déjà à apporter leur témoignage devant la Cour pénale spéciale après l'ouverture de ce procès.
0: Quel nombre de témoins devront passer devant la Cour pour leur témoignage?
4: Au jour d'aujourd'hui, il nous semble encore très prématuré de vous dire le nombre exact des témoins parce que une chose, c'est le nombre. Une autre chose, ce qui existe, c'est une unité au sein de la Cour pénale spéciale qui est chargée de localiser ces témoins-là pour faciliter la collaboration avec eux et permettre à ce qu'ils puissent venir devant la Cour. Comme vous le savez, d'autres témoins peuvent dire oui, donnent leur accord pour venir et d'autres non. Donc pour le moment, nous n'avons pas un nombre exact de témoins qui ont accepté de venir devant la Cour pénale spéciale pour apporter leur témoignage dans le cadre de cette affaire.
0: La Cour pénale spéciale dispose de combien de temps pour statuer sur cette affaire?
4: Une fois de plus, des questions assez difficiles parce que vous savez, dans le cadre des audiences devant la Cour pénale spéciale, il s'agit des crimes graves, des crimes de masse. Donc il y a plusieurs rebondissements. Vous-même, vous avez assisté après l'ouverture de ce procès qu'on pensait que ça allait directement prendre son cours. Il y a eu plusieurs exceptions qui ont été soulevées par la défense. Et ce sont des situations à partir desquelles nous ne pouvons pas faire de prévention exacte. Nous savons que le procès va prendre plusieurs mois, mais nous ne saurons dire avec exactitude quand est-ce que le procès va finir.
0: Gervais Baudagré, merci pour votre disponibilité.
4: À moi de vous remercier pour tout ce que vous faites afin d'informer la population centrafricaine des activités judiciaires concernant la Cour pénale spéciale.

0: Dans cet entretien, c'est le terme « crime contre l'humanité » qui nous retient. Pour plus de compréhension, notre expert du jour, Christian Jarno, donne plus d'explications.
1: Écoutez, les crimes contre l'humanité font partie des infractions graves qu'on appelle en droit international pénal des corps crimes qui, n'est-ce pas, froissent la conscience nationale jusqu'à toucher la communauté internationale. Laquelle communauté internationale, justement, est vent debout contre ces actes malheureux. Tenez, l'expression « crime contre l'humanité » est apparue pour la première fois, n'est-ce pas, à l'occasion d'une déclaration conjointe entre la France, la Grande-Bretagne et la Russie relativement au massacre des Arméniens le 18 mai 1915. De fil en aiguille, cette expression va trouver une définition jurisprudentielle très appréciée par la doctrine internationaliste. J'ai voulu nommer là l'arrêt Dražen Erdemović, n'est-ce pas, du tribunal pénal international pour l'ex-Yougoslavie. En effet, pour cet arrêt, les crimes contre l'humanité couvrent les faits de violence qui laisse l'être humain en l'atteignant dans ce qui lui est le plus cher, le plus essentiel, sa vie, sa liberté, son intégrité physique, sa santé, voire sa dignité. Il s'agit en fait des actes inhumains qui, par leur ampleur ou par leur gravité, outrepassent les limites tolérables par la communauté internationale qui doit réclamer la sanction. Voici ce que la jurisprudence dit à propos, n'est-ce pas, de la définition du crime contre l'humanité. Du point de vue législatif, n'est-ce pas, il faut aller à l'article 7 du statut de Rome du 17 juillet 1998 pour voir comment est-ce que le statut de Rome définit le crime contre l'humanité. En effet, au terme de ce statut, le crime contre l'humanité est l'un quelconque des actes comme le meurtre, l'extermination, la réduction en esclavage, la torture, et j'en passe, lorsqu'il est commis dans le cadre d'une attaque généralisée ou systématique lancée contre toute population civile et en connaissance de cette attaque. Voici ce que, n'est-ce pas, l'article 7 du statut de Rome dit à propos de crimes contre l'humanité. Il faut signaler en passant que l'article 153 du Code pénal centrafricain également a internalisé cette définition. Alors, qu'est-ce qu'il faut comprendre pour sortir de là? Il faut dire que les crimes contre l'humanité font partie des crimes qui transcendent l'individu, n'est-ce pas? Puisque ces crimes attaquent l'homme et il essaie justement de nier l'existence de l'humanité. Parce que justement, c'est l'identité de la victime qui est mise en branle. Voilà pourquoi l'humanité en sort blessée. Enfin, il faut dire que dans le corpus normatif centrafricain, ce crime est puni, n'est-ce pas? Si vous lisez par exemple l'article 158 du Code pénal centrafricain, eh bien ce crime est puni de la peine de mort. Mais puisque depuis la loi de 27 juin 2022, nous avons aboli la peine de mort, eh bien s'il faut condamner une personne aujourd'hui pour cette infraction-là, ça serait la condamnation à perpétuité.
0: Merci à vous Chris, mais pour la question d'un auditeur, Maurice du quartier Bruxelles veut connaître. C'est quoi une audience foraine?
2: Écoutez, par audience foraine, il faut entendre toute séance du tribunal tenue en dehors de sa propre maison, en dehors de ses propres locaux. Dit autrement, une audience foraine est une audience à l'occasion de laquelle les juges sont appelés à statuer sur une affaire, fût-elle civile ou pénale, dans des lieux inédits, comme par exemple les mairies, les hôpitaux ou sous l'arbre. Eh bien, l'objectif de cette audience est de permettre un rapprochement efficient des justiciables de la justice. Parce qu'il faut noter que, en République centrafricaine, on a mis en place une loi, notamment la loi 95-0010 du 22 décembre 1995, la loi portant organisation judiciaire. Eh bien, si vous prenez l'article 1er de cette loi, il est écrit que la justice est rendue au nom du peuple centrafricain. Eh bien, il est de bon droit que la justice soit rapprochée du peuple centrafricain. J'ai aussi envie d'ajouter que cette audience permet de démystifier la justice. Mais il faut noter enfin qu'il est possible qu'une audience foraine soit organisée sur la scène internationale. Je vous donne l'exemple de la CCJA, j'entends Cour commune de justice et d'arbitrage. qui est la juridiction de cassation en matière du droit des affaires de tous les États membres de l'OADA. Eh bien, la CCJA est basée à Abidjan, en Côte d'Ivoire. Il nous est donné d'observer que la CCJA a souvent organisé des audiences foraines dans des pays comme le Cameroun, comme le Tchad, comme le Bénin, et j'en passe. Et donc, l'objectif, comme je le disais tantôt, est de rapprocher ces justiciables de la justice.
3: Ainsi prend fin la version française de ce magazine Justice consacré à l'affaire des crimes de Bossembélé. Merci de votre fidélité d'écoute. Merci aussi à vous, David Bema, pour votre appui technique. Merci à vous, Christophe Roy Jordan Badengbe, pour m'avoir aidé dans la réalisation de cette émission. À tous, restez à l'écoute à partir de 7h26 pour la version en sango.

Merci beaucoup à vous, Andy Avila Bissayou. Le rendez-vous est fixé pour 7h26 pour la version langue nationale. Toujours microphone à Pélimon Steven Sonner Berwalo.

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0: Merci beaucoup.
1: Plus rien ne m'étonne, un excellent titre de Chicken Jaffa Koli sur Radio Ndeke Luka, 7h24, minutes sur Radio Ndeke Luka. 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
2: 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temps. Donc, mon souci est de reconnaître mon coupable de crime contre l'humanité. 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

beaucoup Blondi à Villa Bisayo et Chris Roy Jordan Mbademe pour le magazine Justice Sango. 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

0: Radio Ndekeluka nous annonce. Population centrafricaine, ce message vous concerne. 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
1: 7h en temps universel, 8h à Bangui. C'est le temps de suivre le point d'actualité de Radio Ndekeluka, présenté par Hamid Tidjani. Hamid, bonjour.
2: Bonjour, Stevenson Herbin Wallo, bonjour à tous. Insécurité à Amdafouk dans la Vakaga, la situation reste toujours volatile selon des sources locales contactées ce matin. Les rebelles contrôlent encore la ville. Et puis le ministère de la Santé publique se félicite des avancées observées ces derniers jours dans la riposte contre l'épidémie de choléra dans les districts sanitaires de Bimbo et de Mbaïki. Selon lui, depuis la déclaration de cette épidémie la semaine dernière, aucun nouveau décès n'a été enregistré à ce jour. Santé toujours, pour répondre au manque d'agents de santé qualifiés dans les hôpitaux, 53 jeunes ont suivi une formation de 2 ans à Damara dans l'Ombela Poko afin de contribuer à résorber cette pénurie. Ils ont reçu leur parchemin de la fin de formation le mardi dernier. Football, les 8e de finale de la Coupe du Monde 2026 se poursuivent. À 21h, le Brésil affrontera la Norvège. Demain à 1h, le Mexique sera opposé à l'Angleterre. Puis à 20h, le Portugal.

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3: 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Mais il n'y a pas de Sara, il y a tout le gouvernement, ministre de l'agriculture. Il faut la descente du mot qu'on a. Il va. Quand nous sommes à Ikena, dans le PK22, Liton, Piri, à côté de ça, excellence, il y a un peu de temps dans le bagage, mais si tu as un peu de temps, tu as un peu de temps, tu as un peu de temps, tu as un peu de temps, mais déjà, c'est une phrase, il y a la tite, à la pousse de l'eau. Si tu as un peu de temps, jusqu'à ce que tu as un Aba, kodo ati awela. 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
0: 8 ans tonnes vers les 9h à Bangui, nous allons suivre le point d'actualité de Radio Ndek Yaluka, une fois de plus présenté par Hamid Tidjani. Hamid, rebonjour à vous.
9: Rebonjour Stevenson Herbin Wallou, confort d'écoute à tous. Depuis quelques semaines à boire dans la Nana Mambiri, les prix des produits de première nécessité et des denrées alimentaires ne cessent d'augmenter de jour en jour. Cette situation met les habitants en difficulté qui demandent au gouvernement de vite intervenir. Par contre, à Bongassou dans le Mbomou, l'inquiétude est à son comble en raison des herbes qui envahissent la ville. De nombreux riverains dénoncent cette situation qui, selon eux, constitue une menace pour la sécurité publique. Hors de nos frontières au Mali, les groupes djihadistes affiliés à Al-Qaïda ont mené des attaques hier dans au moins 6 localités situées dans le nord, le centre et le sud du pays. Le gouvernement affirme que la situation est sous contrôle, tandis que les rebelles assurent de leur côté avoir atteint leurs objectifs. Basketball, le championnat féminin de cette discipline a été lancé avant-hier au centre Martin Goku. Les 12 clubs de la capitale retenus pour cette compétition ont pris part à la cérémonie d'ouverture.

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0: Hamid, bonjour.
1: Bonjour, Stevenson Herbin Wallou, confort d'écoute à tous. La situation sécuritaire à Amdafouk reste toujours préoccupante. Selon les informations de ce matin, les rebelles contrôlent encore la ville jusqu'à présent. Par ailleurs, à Birao, c'est la peur qui envahit les habitants, ce qui pousse certains d'entre eux à fuir leur localité, leur foyer, et à se réfugier vers la base de la MINUSCA. Et puis, le ministère de la Santé se félicite des avancées observées ces derniers temps dans la riposte contre l'épidémie de choléra dans les districts sanitaires de Bimbo et de Mbaïki. Selon le docteur Germé Piamali, gestionnaire de la riposte contre cette maladie, aucun nouveau décès n'a été enregistré à ce jour. Au Nigeria, l'intensification des violences dans le pays prive la population de leurs moyens de subsistance et pousse certains d'entre elles à fuir vers le Bénin voisin. Selon le programme alimentaire mondial PAM, plus d'un millier de Nigérians ont bénéficié d'une assistance au Bénin le mois dernier. Parallèlement, les besoins continuent d'augmenter. Football, les huitièmes de finale de la Coupe du Monde se poursuivent. À 21h, le Brésil affrontera la Norvège. 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

0: Allô?
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1: Merci.
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1: Je peux deux.
0: Mais ils ont mon carnet déjà, ouais. Mon monté ou mon raté?
1: Du monté.
0: Mon classé, ok.
1: C'est un.
0: Mon classé, ok. Mon sigue, ok.
1: Huitième,
0: c'est très bien. 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

0: Ibaralao. 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Oui, t'en es.
1: Là, d'après.
0: Irène, bonsoir.
1: Émi Samuel.
0: Samuel, mon langue au quartier, quoi?
1: Il est au quartier Pungulu.
0: Quartier Pungulu, hein? Et comment ça, Daouk? On sait quoi, l'endroit?
1: À 7.
0: Et comment ça, Daouk? On a quelle classe?
1: Je monte sur
0: 1. Ah, on monte sur 1. C'est très bien. 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
1: Mimou, bonne vacances, on a camarade,
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0: On est en grande.
1: Quartier fou.
0: Quartier fou. Hein. Et moi c'est quoi dans toi?
1: Marie-Claire.
0: Marie-Claire, hein. Quelle classe?
1: Il y a CM2.
0: Ah. Bon ça concours l'année ou à mon montage CM2? Il y a CM1, mais vous avez monté CM2. Ah, et mon
1: classé, ok,
0: là, vous montez où? CM1. Mon classé, ok, mon ski, quelle position? Là, vous montez dans CM2, où?
1: Quatrième,
0: hein? Très bien. 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
0: Aïe aïe aïe, c'est une amie dans l'eau.
2: Ah non, non, non. Va-t'en. Je suis idiot TGB.

0: Le majeur Ibarama. Le majeur.
1: Ibarama.
0: Ah, bon, c'est à quelle classe?
1: Ça, seconde.
0: On doit aller à l'école, quoi.
1: Dans la UNEF.
0: Mmh, ça va, mais les vacances?
1: Ouais.
0: Les vacances s'annoncent très bien.
1: Mmh.
0: Ah, ça, il y a la vacance, ouais.
1: Ligue, allez, va équiper un grand à Congo.
0: Donc, on fait un business à Congo aussi.
1: Ah.
0: Et moi, bon, dans ma quartier, va.
1: Il a un Gobongo.
0: Gobongo, hein.
1: Ah.
0: Ok, bon, bonne vacances, amène la pour tout le monde, si la UNEF. 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
1: Ok. Mm. Nous avons vacances à Mindi, à l'immédiat de Fisson. Et puis, à Kitako aussi. Et puis, à Edoxi. Là, à Christelle.
0: C'est une bonne vacances là aussi.
1: Merci.
0: Balé Gendjano, vous allez gagner du business, c'est ma Congolais.

0: Mais quel quartier tu es là, Narcisse, Narcisse toi.
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0: École Jules Marc, hein? M'a monté ou m'a redoublé?
1: Oui, monté.
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0: Non, dans la gaz, comme on a quartier, on a d'autres.
1: Oh,
0: c'est très bien. Je rentre dans mon dîme après un moment. 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
1: 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Naïe, t'as mis Marie. 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
0: Ah ouais.
1: L'école.
0: Très bien. Allez, bonne vacances à moi. 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
1: Merci.
0: Madame Théâtre, mon Dieu, moi qui est à l'école l'année prochaine. Hein?

0: important.
1: Et Rizmoni Laetitia. Allô? Bon, le goût déjà.
0: Est-ce par nous nous séparons? Quel tristesse.
1: 75 93 33 33. 72 29 52 52.

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0: École Malimaka. Hein? Quelle classe?
1: CM2.
0: CM2, hein? 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Maman, CM2, maman, CM2, rien à toi. Moi, l'homme de la CM, là, mon CM2, on gagne la CM2, mon gars, ça
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0: 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C'est une amie qui bonne vacances dans moi, hein?
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0: C'est déjà les vacances. Alors aujourd'hui, on donne l'opportunité, la priorité aux enfants d'appeler, de souhaiter également bonnes vacances à leurs collègues ou bien leurs frères et sœurs qui sont en vacances ici. 75 93 33 33 72 29 52 52. 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

0: Gréco et Elvis.
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0: 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Et bon classé ok là monté. 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
0: Dixième hein. C'est très bien. 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C'est très bien. 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

0: Allô?
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2: Pourquoi les grands?

0: Béni de Dieu, par moment. 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
0: 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Quelle classe?
1: C'est
0: deux. C'est deux, hein. 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
1: Deux montés dans Saint-Main.
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1: Merci.
0: Prends soin de toi, hein.
1: Ok.
0: Ne bouge pas n'importe comment.
1: Oui.
0: Allez, ciao.

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0: Et puis Asnat, mon sac est classe. Très bien. Mon classé quelle position? 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
1: Deuxième.
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0: Allô, Belle? 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
0: Tu es un Bardel. C'est quoi l'endroit?
1: Je suis un groupe élite.
0: Un groupe élite, en quelle classe?
1: Quatrième.
0: Quatrième, hein? Vous êtes en quatrième ou en troisième? Je suis en
1: troisième.
0: En troisième, hein? Non, mais rythme, on a déjà bu, t'es là, ouais?
1: Un AD, assez idéaliste.
0: 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C'est très bien. 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
1: C'est la 6e.
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0: Bon dimanche à papa et à maman aussi, hein.

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0: suis en train de faire ça.
1: Je
0: vais vous dire que je suis en train de faire ça. Je vais vous dire que je suis en train Johnny, bon, moi, bonne vacances na à Kamarti, mon école tout manga là-bas ou arrête à mon soir d'ingrédients.

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0: Hello. Madame Emily, hein? Johnny, ma bonne vacances à mon mimi, hein?
1: Merci.
0: J'en ai un mot qui rappelle, hein? Ma tamagne d'ourne, hein? Je suis moins d'appeler, il remonte, on a un mot qui est un mot de Congo, hein? Voilà.

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0: 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Ka iri maman.
1: Joël.
0: İyi maman Joël. Johnny ma. Bon, on sait quoi là-dedans?
1: C'est pas là. Ça va.
0: École là-bas, Gawa?
1: Escolaire avancée.
0: Et puis, d'accord.
1: D'accord.
0: Donne-moi le nom de la.
1: Montant CP2.
0: Ah, montant CP2. Très bien, Johnny ma. Bon, Igou, attention. Hein. Bon, vacances, c'est un massacre, hein, Gada?
1: C'est un Kumba.
0: Parce qu'il y a Kumba, hein? Et moi, je crois que moi, ça vous roule là. Il n'y a pas de peine. 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
0: 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Mon collier, ma wali.
1: Goli.
0: Ah, goûte-moi. Qu'est-ce que tu as? Johnny, moi, dans mon jeu ballon. Hein? Ok. Bon, mon bon vacances, ça mène à l'état de mon son. Il y a un dawa, camarade. Mon classe, moi, il y a la souba. Johnny ma, bonne vacances à moi aussi, oh.
1: Ah, la
0: Singila, oh.

0: Tarzan. 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Merveille. Ah, mon tête, t'es là, c'est ça. Vous êtes là, ok. Ah, c'est mon tête, t'es là, c'est ça. Na école wa?
1: École Ebenezer.
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0: 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Ka Eri ti papa?
1: Papa Willy.
0: Papa Willy, hein? Johnny ma, bakon si mosan nene nga da? 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Johnny, bon mou bon bakon si namena kamarat monte ekol ba? Bonne vacances. Bonne vacances, non, moi, hein?

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1: Merci.
0: Toi Obed.
1: Yadam.
0: On sait quoi l'endroit.
1: Classe.
0: Quelle classe?
1: Je peux nous garder A.
0: Très bien. Et papa soi.
1: Papa.
0: Kati maman.
1: Peggy.
0: Maman Peggy. Ah. Ah. Aïe, t'as mon école, t'es là, ça.
1: Aïe, t'as mon école.
0: Qui est là, Nangada?
1: Aïe,
0: D'accord. Allez, bonne vacances à moi aussi, hein.
1: Merci.
0: Moi, t'as moi qui a cassé mon gris sapin, hein. 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Allez, on continue toujours comme ça.

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2: 11h sur Radio Ndekeluka, c'est les points d'actualité présentés par Hamid Tidjane. Hamid, bonjour.
3: Bonjour, Stevenson Hermé Walou, bonjour à tous. La situation humanitaire des habitants d'Amdafouk dans la Vakaga se dégrade de jour en jour après l'attaque menée par des hommes armés le 30 juin dernier. Il manque notamment de nourriture, d'habits et d'eau potable. Et puis à Bongassou dans le Mbomou, l'inquiétude est à son comble parmi les habitants face à la prolifération des herbes qui envahissent progressivement la ville. Ces derniers dénoncent cette situation qu'ils jugent préoccupante. À l'international au Yémen. 14 soldats ont été tués hier lors d'une attaque des Houthis au sud de la ville de Hodeida. L'annonce a été faite ce matin par un responsable militaire. Football poursuit aujourd'hui des matchs de 8e de finale de la Coupe du Monde 2026. À 21h, le Brésil affronte la Norvège. Demain à 1h, le Mexique sera face à l'Angleterre. Et à 20h, duel entre l'Espagne et le Portugal. 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

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Déjà dans Alex Tobo, souhait d'anniversaire. Bon, ma singe, bala, qu'on a pas zéni. Autant de d'affaires dans Ndekeluka. Singe la mingi, amit tijani. D'Alexandre Roussangi d'affaires dans Ndekeluka.

Charles Zoé depuis CNS. La solo en quoi qu'on a commando Banga Charles Zoé, Nana commando Banga depuis CNS. Joyeux anniversaire à vous. Hein. Mais pour son anniversaire comme ça, la famille Goga Bongia, le papa Dieu merci Goga, la maman Stevia Abianga Bimbo, ses frères et sœurs comme Exaucé Goga 2, Steady Goga 2, Abigail Ludovic Piston, souhaite un joyeux anniversaire à leur fille, grande sœur Goga 2, bienheureuse Aurélia Delaine, qui a un an de plus aujourd'hui. Pour son adresse comme ça, la famille Walebo, Yazole, la famille Metia, la famille Kongo, Manuela, Deborah, Jennifer, Gladys, Angela, Ingrid, Nolan, Obed, Fabiola, tous à Bongo quartier Ngaraba, souhaite joyeux anniversaire à Watebo, Julie, qui a un an de plus aujourd'hui.

son adresse comme sa famille, Bingé, Bangwa Bongir, Fatima Kina, la fraternité Saint-Joseph de Notre-Dame de Fatima, les frères et sœurs comme Ida Bango, Verdiane, Joyce, De Junior, Yannick, Pulchéri, Omi, Brigitte, Médard, Paterne. Tout ce beau monde souhaite un joyeux anniversaire à leur mère, à leur fille, avec leur sœur en Christ, madame Bingé Ludi, Félicien, un de plus aujourd'hui. Pour son anniversaire, comme ça, la famille Mokuba, Gonja, Bion, Fininginza, ainsi que les enfants comme Brenda, Guylaine, Jean-Paul, Jafet, Gernio, Graciel, Anok, Enoch, Aaron, Owen, Archange, Bill, la maman Stella, Coco, tout ça dit Angola Source, souhaite un joyeux anniversaire à leur fils, époux, père et grand-père, Mokuba, Florent, Robin, Siaka, Stevens, comptable à la boulangerie, Fini Tongolo, Eti, Codrotier, que Dieu lui compte de sa grâce. Mise en place termina par Mbokon Djongo à 15h. Signez les enfants Mokuba. Pour son anniversaire, comme ça, la famille Ndongo Mele Abenzi, Yako Serpica 12, le papa Henri Coco Ferré, la maman Deli Antoinette 114, les enfants Dylan, Ariel, Cyrus, Salomon, Hérodien, Samuel Ebenezer, Jeffté, Victorie, JRS, souhaitent un joyeux anniversaire à leur tante et leur mère, Kaka Sainte Octavie Princia, à PK12, que le bon Dieu le comble de sa sagesse. Et pour son anniversaire comme ça, toujours, c'est de la part de la famille Ndongo Mele à Benzvi. Et tous ses parents. De la part de Henri Noël Coco Ferré. Joyeux anniversaire à vous, tante. Kaka Sainte Octavie Princia, depuis PK12. 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

elle s'appelle comme ça. Goga de bienheureuse Aurélia Délène. Un an de plus aujourd'hui. On ne peut que lui souhaiter joyeux anniversaire à vous, Aurélia Délène. Un an de plus.

Cédric Coma. Confort d'écoute à vous également. Excellente journée dominicale. Et il s'appelle comme ça Némi Mbosse. Némi Mbosse. Fort vétérinaire depuis Carrère. Confort d'écoute à vous aussi.

Maman Namco et Nas Chantal. Depuis Gobongo, Mertan Yanké. Mouye Mayo. Namco et Nas Chantal depuis Gobongo. Confort d'écoute à vous.

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Le chef du bataillon commandant le 2e bataillon d'intervention rapide Bir 2 demande impérativement à tous les officiers, sous-officiers et hommes de rang de rejoindre la base dès maintenant après ce communiqué à l'état-major du dit bataillon situé au sein du camp Kassai pour nécessité de service. Le refus de se présenter entraînera des sanctions disciplinaires de dernière rigueur, conformément au règlement de la discipline générale des forces armées centrafricaines. Et pour toute personne à l'écoute du présent communiqué, connaissant les intéressés, de bien vouloir leur faire part. 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

0: Bienvenue, mon grenouille.
1: Joyeux anniversaire à vous, comme ça. Oui. Gambanga Charles Zoué et le commandant Banga depuis Sénès. Allez, joyeux anniversaire à vous. Que des bonnes choses pour cette nouvelle année.

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Et on va doucement comme ça vers notre chute. Au microphone, appelez-moi Stevenson Herbert Wallon. Depuis 5h30 minutes, jusqu'à cet instant, je vous accompagne. Après vous ne serez pas seul. Quand on quitte, on vous cède un remplaçant, n'est-ce pas?

s'appelle comme ça, Aimé Raoul Yegele. Yelichi, confort d'écoutable là-bas. De votre position d'écoute. Aimé Raoul Yegele.

Maintenant, mesdames et messieurs, je vous prie d'accueillir chaleureusement deux invités très spéciaux, le grand Fally Ipupa et madame Charlotte Dipanda. Ouais.

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0: Bonjour à tous, il est 12h, le point d'actualité avec Alexia Félix Angwandjian. Alexia, bonjour.
1: Bonjour, Dieu merci, Goga. Bonjour à toutes et à tous. La situation sécuritaire à Amdafok, dans la Vakaga, encore fragile après les incursions de groupes armés dans la localité. Selon les sources locales, des rebelles contrôlent encore la ville et cependant les habitants vivent dans la peur et ne peuvent vaquer librement à leurs occupations. À boire de la Nana Mambéré, depuis quelques semaines, les prix des produits de première nécessité et des denrées alimentaires ne cessent d'augmenter. Cette situation met en difficulté de nombreux ménages qui voient en hausse leur budget. Actualité internationale au Mali, je voulais dire, des attaques coordonnées ont été menées hier par des groupes armés dans au moins 6 localités situées dans le nord, le centre et le sud du pays. Le gouvernement indique que la situation est sous contrôle. Football, les 8e de finale de la Coupe du Monde 2026 se poursuivent. À 21h, le Brésil affrontera la Norvège. 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

0: 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Les fat tomates qui sont découpées en des, les années, qui sont découpées en bananes plantées. Donc, à qui tu fais un goni, donc, il y a des bananes plantées. 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

12 heures passées de 33 minutes. Hein. Radio Nekelo, on se repart tout doucement à destination de 13 heures. L'heure de retrouver Alexa Félix Angwandi pour suivre le bulletin d'information de ce jour.

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Radio de Keluka, radio de tous les centres africains, on vous a bel et bien dans la deuxième tranche d'antenne de ce jour dominical. La partie technique est contrôlée par Sosten Michael Ozoneita. Si vous ne voulez pas compliquer les choses, appelez-moi tout simplement. Voilà, vous savez déjà. Yongoro Nanduruni. On a la finale à la vraie auditeur fidèle.

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Ah, Florent. 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
1: Gérard
0: voilà
1: Fania.

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1: Et voilà, nous sommes avec Joshua Faye dans ce titre Gozo, en attendant de accueillir Alexia Félix Mandi pour suivre la grande édition de cet après-midi. Voilà, restez toujours branchés.

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0: Il est 13h à Bangui. Nous vous invitons à suivre le bulletin d'information avec Alexia Félix Ngbandi. Alexia, bonjour.
1: Bonjour, Dieu merci Goga. Bonjour à toutes et à tous. Situation sécuritaire toujours inquiétante dans la Vakaga. C'est à Amdafok, la ville est sous contrôle d'hommes armés. À Biao, c'est la peur qui gagne les habitants. Face à cette insécurité, l'Alliance des évangéliques en Centrafrique AEC condamne ces dernières violences dans le nord-est du pays. Vous écouterez son président dans ce journal. Et puis la cherté de vie. À boire de la nana Mambéré fait changer de régime alimentaire de nombreux ménages. Plainte à suivre. Coupe du monde 2026 qui entre le Brésil et la Norvège gardera sa place pour les quarts de finale. Le match est à 21h. Nous sommes deux pour cette présentation. Midi Diani, bonjour.
2: Bonjour, Alexia Félix Ngbandi. Bonjour à tous. La situation sécuritaire à Amdafouk dans la Vakaga reste toujours fragile après les incursions de groupes armés dans la localité.
1: Selon des sources locales contactées ce matin, les rebelles contrôlent encore la ville jusqu'aujourd'hui. Les habitants vivent dans la peur et ne peuvent librement vaquer à leurs occupations. Cependant, à Birao, c'est l'inquiétude qui gagne les habitants. Une situation qui pousse certains à quitter leurs habitations pour trouver refuge à la base de la Minusca.
2: Entre-temps, l'Alliance des évangéliques en Centrafrique AEC condamne ces violences armées enregistrées ces derniers temps à Zimio, dans le Umbumu et à Amdafouk dans la Vakaga.
1: Elle invite le gouvernement à assumer pleinement son rôle de protection et de la défense de l'intégrité territoriale. Position exprimée hier dans un communiqué de presse à Bangui. Révérend Clotaire Rodon Sibiri, président du comité exécutif de l'AEC, est au micro de Emmanuel Samolifis.
3: Nous, lorsqu'on a appris la prise d'otage dans le Umbumu, les conflits qui y sont également annexés et la reprise en tout cas de violences armées au niveau d'Amdafouk, on est tous concernés. C'est une nouvelle qu'aucun compatriote ne veut entendre et l'Église elle-même est surprise, choquée et touchée par cette information. Nous condamnons de la manière la plus ferme la reprise des violences dans notre pays. Pour nous, il est important que nous épuisons les autres voies de règlement de conflits avant d'en arriver à tout ce qui est violence. Nous avons aussi vu que dans cette zone également, il y a eu l'assassinat de ce frère abbé, l'abbé crépin Martial Monga, qui était abattu non loin de sa paroisse et nous voulons profiter de votre micro pour présenter nos condoléances à toute la famille catholique de Centrafrique mais aussi à la famille biologique de l'abbé Crépin. Nous estimons aussi qu'il est important pour le gouvernement centrafricain de continuer à protéger les citoyens de cette nation par les moyens régaliens qui sont à sa disposition.
1: Le mouvement 3R condamne lui aussi les attaques perpétrées dans la ville de Amdafouk. Dans un communiqué circulé, le mouvement reste engagé dans le processus de paix et réaffirme son soutien au président Faustin Conche-Touadéra dans sa lutte pour la sécurité, la paix et le développement.
2: Et puis, Alexia, le ministère de la Santé publique salue les avancées observées ces derniers jours dans la riposte contre l'épidémie de choléra dans les districts sanitaires de Bimbo et de Mbaïki.
1: Selon lui, depuis la déclaration de cette épidémie la semaine dernière, aucun nouveau décès n'a été enregistré à ce jour. Docteur Germain Pierre Mallet, gestionnaire de la riposte contre l'épidémie de choléra, revient sur le bilan au micro de Edouard Rogoussé.
4: À ce jour, nous pouvons vous dire que nous enregistrons 240 cas de choléra et sur les 240 cas, nous avons enregistré 24 décès en communauté. Mais dans les structures de santé, tous les cas qui sont venus dans les hôpitaux, nous avons enregistré aucun cas de décès. Comme on continue de le dire, nous conseillons à la population, à la communauté, dès qu'il y a des cas, des signes de choléra, d'amener les malades à l'hôpital. Parce que lorsqu'on amène les malades à l'hôpital, nous avons pris un certain nombre de dispositions pour que tous les malades qui arrivent puissent être pris en charge gratuitement. Et si la prise en charge se fait rapidement et correctement, on n'enregistre pas de décès. C'est ce qui a fait que depuis les 24 cas que nous avions déclarés,

0: n'avons plus enregistré des cas parce que des gens ont compris, des gens amènent des malades à l'hôpital et ces malades amenés à l'hôpital sont pris en charge et donc il n'y a pas de décès.
1: Santé toujours. Pour répondre au manque d'agents de santé qualifiés dans les hôpitaux, 53 jeunes ont été formés à l'institut annexe de la faculté des sciences de la santé de Damara d'Olombela-Poko.
2: La cérémonie officielle de remise des diplômes s'est tenue mardi dernier en présence des autorités sanitaires et administratives locales. Notre correspondante Patricia Nudemuna.
3: C'est après 2 ans de formation théorique et pratique que les 53 personnes ont reçu leur certificat. Il y a 30 assistantes de santé et 23 assistantes accoucheuses. Sonia Adeline, venue de Bombaré, l'une de lauréats, revient sur ce qu'elle a appris.
4: Durant 2 ans, nous avons appris beaucoup de choses. En ma qualité d'assistante accoucheuse, je dois suivre une femme enceinte pendant les consultations prénatales jusqu'à ce qu'elle accouche bien.
3: Christian Guébé, désormais assistant de santé, se dit prêt à servir son pays afin de contribuer à l'amélioration du système sanitaire.
5: Pendant notre formation de 2 ans à Damara, nous avons retenu beaucoup de choses. Dès qu'on nous envoie quelque part, nous sommes prêts pour servir notre pays. Premièrement, quand tu es à l'hôpital, si une personne vient chez toi pour consultation, c'est mieux de bien l'accueillir et puis prendre la filiation et continuer à faire toutes les démarches.
3: Le directeur de l'institut annexe de la fac de Damara, l'enseignant-chercheur Simon Sangba, parle de l'importance de la formation de ces professionnels de santé.
6: La politique nationale du pays, du point de vue santé, a souhaité que nous puissions former des auxiliaires de la santé compétents, capables de satisfaire les besoins de l'être humain. Les soins, si les soins ne sont pas humanisés, les malades ne vont pas être satisfaits. Et s'ils ne sont pas satisfaits, c'est le corps de la santé qu'on va juger et c'est les formateurs avec les établissements de formation de santé qui seront jugés. Les assistants de santé, c'est la troisième promotion et les assistantes accoucheuses, c'est la première promotion. Ils sont formés pour être employés par le ministère de la Santé. Mais en dehors de ça, il y en a qui peuvent être utilisés par les ONG et autres services privés, quoi.
3: La formation dans cette succursale s'inscrit dans le cadre de la politique de décentralisation mise en place par le gouvernement. Damara Patricia Paxed Nubemona Rajoun de Kenuka.
1: À boire dans la Nana Mambiri, depuis quelques semaines, les prix des produits de première nécessité et des denrées alimentaires ne cessent d'augmenter.
2: Cette situation met en difficulté de nombreux ménages entre la hausse des prix et la réduction des quantités vendues. Consommateurs et commerçants tirent la sonnette d'alarme. Martinien Odé était à boire.
7: Au marché central de Boire, les étals sont bien remplis. Viande, poisson, huile, sucre, farine, riz, légumes et d'autres produits de consommation courante sont disponibles. Mais malgré cette abondance, de nombreux habitants peinent à faire leurs achats. Pour certains produits, les quantités vendues ont diminué alors que les prix, eux, continuent d'augmenter. Les commerçants expliquent cette situation par la hausse des coûts de transport et d'approvisionnement. Le passage à Boire, depuis quelques jours, Nathalie Ngaté dit ressentir les effets de cette cherté de la vie.
8: À mon avis, la vie est très chère ici à Boire. Les produits de première nécessité tels que le sucre, l'huile et le savon sont vendus à des prix très élevés. À cause de cette situation, nous n'avons pas suffisamment d'argent pour acheter du savon afin de faire la lessive de nos enfants. Nous demandons au gouvernement de prendre des mesures afin d'améliorer cette situation et de faire en sorte que les produits de première nécessité soient vendus à des prix abordables pour toute la population.
7: Même constat chez ce commerçant qui souhaite garder l'anonymat. Il parle notamment de la hausse du prix de la viande.
9: Le prix de la viande de bœuf est très élevé. Pour en acheter, il faut avoir beaucoup d'argent. Malheureusement, beaucoup de familles n'ont pas les moyens d'en consommer. Nous demandons aux autorités de prendre les mesures pour en faire baisser le prix de la viande de bœuf afin que tout le monde puisse en acheter et en consommer.
7: Cette flambée des prix pèse de plus en plus sur le budget des ménages. Pour s'adapter, certaines familles augmentent leurs dépenses alimentaires lorsqu'il en a la possibilité. D'autres réduisent leurs achats ou remplacent certains produits par des alternatives moins coûteuses. Une situation qui continue d'inquiéter de nombreux habitants de Boire. Martinière Wodé de retour de Boire, Radio Ndekeluka.
1: Autre fait d'actualité, l'association des économistes centrafricains ressortit ressortissants de l'université de Bangui a tenu hier son assemblée générale élective.
2: À l'issue de ces assises, le bureau sortant a été reconduit dans son intégralité. Ce bureau reconduit est composé de 13 membres, dont 5 femmes. Christian Libangé Bourra, coordonnateur reconduit, présente ses priorités. Il est au micro de Symphorien Ludovic Malekacha.
10: Je viens d'être reconduit à la tête de l'association et l'équipe a bien vu qu'il y a encore des défis à relever et m'a accordé encore une nouvelle chance pour ce second mandat. Présentement, la première des choses, c'est de faire asseoir l'association, la visibilité, pour que on puisse savoir que quelque part, il y a une association des économistes centrafricains qui veulent contribuer au développement du pays. On vient d'être né. C'est une nouvelle association. Même le temps pour pouvoir être reconnu auprès de nos autorités a pris beaucoup de temps. 2 ans, vous imaginez. Ce qui fait qu'aujourd'hui, vous constatez que c'est une faille, mais ce n'est pas une faille. On a, après avoir eu les papiers, on a eu, n'est-ce pas, à se battre pour qu'aujourd'hui, nous ayons 127 membres, alors qu'au début, nous n'en avons que 87.
1: À Bangassou, dans le Mbomou, l'envahissement des rues et des espaces publics par les hautes herbes préoccupe de plus en plus les habitants.
2: De nombreux riverains dénoncent cette situation qui, selon eux, favorise l'insalubrité et constitue une menace pour la sécurité des enfants en raison de la présence des serpents. Polivis Massambaï.
11: Dans le premier arrondissement de Bangassou, les hautes herbes ont envahi plusieurs ruelles, rendant parfois la circulation difficile. Pour de nombreux habitants, le manque d'entretien de ces espaces accentue l'insalubrité dans la ville. Geneviève, une habitante, se dit préoccupée par la prolifération des moustiques pendant la nuit.
12: La ville de Bangassou est envahie par les hautes herbes, ce qui empêche les habitants de rester dans leur cour à partir de 20h en raison de la prolifération des moustiques. La situation est encore plus préoccupante au centre-ville et à Bamissa et dans d'autres quartiers de la ville. Les braqueurs profitent de cette situation pour commettre leur forfait entre 19h et 20h. Par conséquent, les habitants ont peur de circuler librement pendant cette heure.
11: Même inquiétude chez Divine. Selon elle, ces herbes favorisent la présence de serpents et représentent un danger pour les enfants.
13: La prolifération de ces hautes herbes entraîne de nombreuses conséquences. Les serpents font leur apparition dans la ville, ce qui menace la sécurité des enfants. À Bangassou, l'opération Quaticodron ne fonctionne pas efficacement. Certains habitants y participent tandis que d'autres ne le font pas. Cette irrégularité nuit à l'efficacité de l'opération et contribue au manque d'entretien de la ville.
11: Michel Lingo, maire intérimaire de Bangassou, reconnaît l'ampleur du problème. Il appelle toutefois les habitants à s'impliquer davantage dans les actions d'assainissement de la ville.
14: Avec mes conseillers municipaux, nous allons nous organiser afin de nous attaquer au problème de la prolifération des hautes herbes dans la ville de Bangassou. En collaboration avec les forces de l'ordre, nous allons sillonner les différents arrondissements pour comprendre pourquoi certains habitants ne procèdent pas au désherbage de leur concession. Il est fréquent que la mairie soit tendue pour responsable de cette situation, alors que l'entretien des concessions relève également de la responsabilité de leurs occupants.
11: Lancé par le chef de l'État pour lutter contre l'insalubrité, l'opération Quaticodro peine encore à s'imposer dans certaines villes du pays, notamment à Bangassou. Avec la saison des pluies qui s'installe, les habitants craignent une aggravation de la situation si aucune mesure n'est prise pour freiner la prolifération des hautes herbes. Bolivis Massambaï, de retour de Bangassou, Radio Ndekeluka.
1: Actualité internationale. En Côte d'Ivoire, 2 personnes ont été interpellées après la découverte de l'excision de 5 fillettes âgées de 3 à 9 ans, selon un communiqué du ministère de la Femme.
2: Cela s'est passé dans la nuit du 30 juin dernier dans le centre-est du pays. Le département dénonce un acte criminel. Cette affaire relance le débat sur la persistance de cette pratique, souvent entretenue par des croyances culturelles ou religieuses. Le drame suscite l'indignation des acteurs engagés contre les mutilations génitales féminin. La page sport, une présentation de Nathan de Saint-Stéphane. Ngominaton, bonjour.
15: Bonjour Alexia Félix Nguandi, bonjour à tous.
2: Football, la 23e édition de la Coupe du Monde se poursuit avec les 8e de finale.
15: Et oui Alexia, le Maroc est le premier pays africain à décrocher son billet pour les quarts de finale en battant le Canada hier 3-0. Le Paraguay s'est incliné face à la France 1-0. Les matchs des quarts de finale démarrent mercredi prochain avec la rencontre France-Maroc. Rappelons qu'en 2022, la France avait éliminé le Maroc en demi-finale. Aujourd'hui, Alexia, 21h, le Brésil affronte la Norvège. Et demain, à 1h du matin, le Mexique sera opposé à l'Angleterre. Puis à 20h, le Portugal croisera le fer avec l'Espagne.
2: La finale de la Sous-Ligue de son logement se joue aujourd'hui à 15h sur le terrain de l'école Arsène.
15: À Bozoum, le dernier match des quarts de finale de la Sous-Ligue se dispute cet après-midi entre Genève Sportive de Bozoum à Estompet Mokaf. Hier, les Lions de Luampinde se sont qualifiés en demi-finale en battant AS Or 2-0.
2: Basketball, la 10e journée du championnat de la Ligue de Bangui se poursuit au centre Martin Gokon.
15: Deux matchs sont à l'affiche aujourd'hui à 15h30. Nutek croise Plateau, suivi à 17h30 du duel entre Tongolo et Vibak. Hier, large victoire de Tondema sur Red Star 101-51. Gospel a battu V6BB 47-43. Enfin, I-Trésor a malmené Warriors 83-48.
2: Et puis, démarrage aujourd'hui du tournoi des jeunes à Beloko.
15: Cette compétition qui démarre aujourd'hui va prendre fin dimanche prochain. Plusieurs clubs de Bangui des provinces vont prendre part à ce tournoi, à cette compétition concernant les catégories U10 à U18 version masculine et féminine.
1: C'est tout pour ce journal en français. Merci à tous de l'avoir suivi. Restez avec nous, la version Sango, c'est maintenant.
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dis-moi qui t'a blessé. Je ne peux pas laisser 13h50 minutes en randolo. Voilà. Dans 10 minutes, il sera 14h. C'est pas encore fini. Merci à Charlotte Dupont d'Hightech pour ce titre. Dis-moi. Enfin, comment? C'est Singila. Et te dégénatipé Zengonga Balako. Bonga. Où c'est-ce que tu peux comme ta lingue?

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0: Sabrina, bel après-midi.
1: Bel après-midi, Dieu merci Goga. Bonne journée dominicale à toutes et à tous. La situation sécuritaire à Amdafok dans la Vakaga reste toujours fragile après les incursions de groupes armés dans la localité. Selon des sources locales, les rebelles contrôlent encore la ville jusqu'à aujourd'hui. Des habitants vivent dans la peur et ne peuvent librement vaquer à leurs occupations. Dans ce contexte, l'Alliance des évangéliques en centrafrique condamne les violences armées enregistrées ces derniers temps, notamment à Zemio dans le Ombomou et à Amdafok dans la Vakaga. L'organisation appelle le gouvernement à assumer pleinement son rôle de protection des populations et de défense de l'intégrité territoriale. Actualité africaine au Mali, des attaques coordonnées ont visé samedi plusieurs localités dans le nord, le centre et le sud du pays, dans un contexte sécuritaire déjà très tendu. Le gouvernement malien affirme que la situation est désormais totalement sous contrôle. Dans un communiqué publié hier, l'état-major général des armées a indiqué que les forces maliennes ont repoussé des assauts contre des positions à Aguelhok, Anéfis, Gao, Sévaré et Kenyaroba. L'armée précise que ces opérations ont été menées grâce à une coordination entre unités terrestres et aériennes avec l'appui des partenaires militaires. Football à Bozoum, le dernier match des quart de finale de la Coupe de la Soulique se dispute cet après-midi entre Jeunesse Sportive de Bozoum et Ice Tempête Mokaf. Hier, les Lions de Luampende se sont qualifiés en demi-finale en battant Ice Or 2-0. Cette finale va opposer Foot School aux Lions du sous-sol. 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

La lecture de vos avis est communiquée. Le chef de bataillon commandant le 2e bataillon d'intervention rapide BIR 2 demande impérativement à tous les officiers, sous-officiers et hommes du rang de rejoindre la base dès maintenant après ce communiqué à l'état-major du 10 bataillon situé au sein du camp Kassai pour nécessité de service. Le refus de se présenter entraînera des sanctions disciplinaires de dernière rigueur conformément au règlement de la discipline générale des forces armées centrafricaines. Et il prie toute personne à l'écoute du présent communiqué et connaissant les intéressés de bien vouloir leur en faire part. Chers habitants des villages de Ndangala, Bimoko, Bondokoro, Bimon, Kapu Cuisinier, Kapu Bokomu, Beteto, Bosongo et les taxis-motos. Dans le cadre du projet de réfection et de remise à niveau des routes Zila, Bosongo, du corridor 13, l'entreprise Copiapfact informe les autorités locales, les leaders communautaires et religieux, les conducteurs des taxis-motos ainsi que l'ensemble de la population des villages situés le long de la route de Mbaïki, principalement à partir du village Nzila à Bosongo, du lancement prochain des travaux de terrassement. L'entreprise Copiafact invite donc toutes les populations à faire preuve de vigilance lors des déplacements au bord de la route, surveiller attentivement les enfants afin d'éviter tout accident lié à la circulation des engins, respecter les consignes et la signalisation de sécurité mise en place par le projet. Collaborer activement avec les équipes techniques et les agents de sauvegarde sociale présents sur le terrain. Et surtout soutenir les activités du chantier pour la réussite des travaux dans un climat de paix et de compréhension mutuelle. Par ailleurs, il informe que des séances de sensibilisation communautaire seront organisées dans chaque village, animées par une équipe spécialisée en sauvegarde sociale, hygiène et sécurité, afin d'informer largement la population. Ces sensibilisations s'inscrivent dans le cadre des mesures de sauvegarde sociale, environnementale et sécuritaire visant à garantir la protection des personnes et des biens et de l'environnement pendant la réalisation du chantier. L'entreprise Copiafact compte sur la participation et la coopération de tous pour la réussite de ce projet d'intérêt public qui contribuera à améliorer durablement la circulation, l'économie locale et la sécurité routière dans notre région et la RCA. 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La Sodeca, société de distribution d'eau en Centrafrique, informe son aimable clientèle qu'elle organisera à compter du lundi 6 juillet 2026 une vaste opération de recouvrement des factures impayées. Cette action commerciale concerne tous les abonnés, en particulier les sociétés, ONG, kiosques, bornes, fontaines, stations de lavage, ambassades et organismes internationaux. Les abonnés peuvent payer facilement leurs factures au guichet de la Sodeca ou des agences de la Banque Sofia Crédit Fast Stade Municipal ou au croisement Bogabonga. Elle invite par conséquent les clients redevables à se mettre en règle pour ne pas s'exposer à la coupure d'eau. Par ailleurs, elle indique que tout rétablissement des points d'eau coupés sera subordonné au paiement intégral de la facture majorée des frais de pénalité. Elle rappelle à son aimable clientèle que ces guichets sont ouverts du lundi au vendredi de 7h à 14h et le samedi de 7h à 12h. En payant régulièrement vos factures, vous garantissez la pérennité de la distribution d'eau potable par la Sodeca, car l'eau, c'est la vie. 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

Les bandes qui mènent sur l'internet, y'a pas. Moi, quand j'ai Nizawali occupé à Colimo, on me donne à l'homme, t'es là, je suis. A résulté tout ma caillère, vous êtes là. Ah, oui, n'allô.

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0: Beaumont et à Amdafok dans la Vakaga. L'organisation appelle le gouvernement à assumer pleinement son rôle de protection des populations et de défense de l'intégrité territoriale. Actualité africaine au Mali, des attaques coordonnées ont visé samedi dernier plusieurs localités dans le nord, le centre et le sud du pays dans un contexte sécuritaire déjà très tendu. Le gouvernement malien affirme que la situation est désormais totalement sous contrôle. Dans un communiqué publié hier, l'état-major général des armées a indiqué que les forces maliennes ont repoussé des assauts contre des positions à Aguelhok, Anéfis, Gao, Sévaré et Kenaroba. L'armée précise que ces opérations ont été menées grâce à une coordination entre unités terrestres et aériennes avec l'appui de partenaires militaires. Football à Bozoum, le dernier match des quarts de finale de la Coupe de la Souligue se dispute en ce moment entre Jeunesse Sportive de Bozoum et AS Tempête Mokaf. Hier, les Lions de Luampendé se sont qualifiés en demi-finale en battant AS Or 2-0. Cette finale va opposer Foot School aux Lions du sous-sol. 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

0: Et bien voilà, il est l'heure de céder l'antenne pour le magazine sport avec Théonès Topounika. Théonès, bel après-midi. Vous vous intéressez sur quel sujet aujourd'hui?
1: Bel après-midi à vous. Dieu merci, Gouga. Aujourd'hui, on va parler du volleyball indoor et beach volley, puisque la République centrafricaine est qualifiée pour la phase finale continentale de cette discipline. Et donc, nous sommes avec les acteurs de cette discipline pour échanger dessus.
0: Bonne émission.
1: Merci.

0: Bonjour à toutes et à tous et soyez les bienvenus dans votre magazine B Africa Sport. Il s'agit de la première émission de dimanche de ce mois de juillet. Au sommaire de ce numéro, nous reviendrons sur le championnat d'Afrique de la zone 4 de volleyball organisé la semaine dernière à Bangui. À l'issue de cette compétition, l'équipe nationale centrafricaine de volleyball indoor s'est qualifiée pour la première fois d'ailleurs de son histoire pour la phase continentale du championnat qui se disputera en septembre prochain à Kinshasa en République démocratique du Congo. Cette qualification a été obtenue sur tapis vert à la suite du forfait de son adversaire. Le Congo-Brazzaville qui ne s'est pas présenté à Bangui pour disputer la rencontre. En beach volley, la République centrafricaine a également décroché son billet pour la phase continentale à l'issue du tournoi qui s'est achevé dimanche dernier dans la capitale centrafricaine. Seules deux sélections, la République centrafricaine et le Cameroun ont effectivement pris part à la compétition. La République démocratique du Congo et le Congo-Brazzaville ont déclaré forfait. Malgré sa défaite en finale face au Cameroun, la RCIA valide sa qualification pour la phase continentale de beach volley. Pour faire cette émission, nous recevons aujourd'hui sur le plateau du studio A de Radio Ndekeluka M. Eloi Abdoulaye Gondé, troisième vice-président de la Fédération Centrafricaine de Volleyball. M. Eloi, bel après-midi et bienvenue à Radio Ndekeluka.
1: Merci M. Théonès, merci aussi.
0: Merci. Nous avons aussi le capitaine de l'équipe centrafricaine, Tony Aguemé. Tony, bel après-midi.
2: Merci.
0: Ça va?
2: Ça va bien.
0: Bien?
2: Bien, bien.
0: D'accord. Notre troisième invité est bien évidemment M. Olivier Batonga, qui est expert auprès de la Fédération centrafricaine de volleyball, expert de la Fédération internationale de volleyball, voilà, qui travaille sur le plan technique, sur l'aspect technique avec la Fédération centrafricaine de volleyball, ainsi avec les athlètes, M. Olivier Batonga. M. Olivier Batonga, bel après-midi, bienvenue à Radio Ndekeluka.
3: Merci et bon après-midi à vous et à tous vos auditeurs.
0: Merci, je ne suis pas seul pour faire cette émission. Appelez-moi Dionest Punika, je suis avec Nathan de Saint-Stéphane Ngombe. Nathan, bel après-midi.
4: Bel après-midi à vous Dionest Punika, bel après-midi également à tous nos auditeurs.
0: Merci aussi à Sosten Mikhailov Zoneita pour la mise en onde. L'émission c'est B Africa Sport. Voilà, comme l'annoncé à l'intro de cette émission, la République centrafricaine a obtenu double qualification, double qualif indoor beach volley. Monsieur le président de la fédération, c'est la première fois que votre fédération ou la République centrafricaine obtient son ticket pour la phase finale d'une compétition internationale, continentale, mais aussi il faut reconnaître que la qualification a été obtenue sur tapis vert. Mais non seulement ça, la République centrafricaine était très bien préparée pour accueillir la compétition. Malheureusement, le Congo-Brazzaville, qui est presque l'unique et potentiel adversaire, a désisté à la dernière minute. Vous, en tant que fédération, quel est votre sentiment par rapport à cette qualif?
1: Merci. Je tiens d'abord à remercier le gouvernement de notre pays qui a accepté que voilà que la RCA puisse abriter ce tournoi et l'organisation aussi de ce tournoi ici en République centrafricaine. Bien vrai que voilà que l'organisation de ce tournoi était un peu lourde parce que comme tu viens de le dire, c'est une première fois que la RCA puisse abriter une double compétition. Et donc je pense que c'était pas vraiment facile. Et donc d'abord nous tenons à remercier le gouvernement et également à remercier aussi tous les amoureux du volleyball et le public centrafricain qui est toujours à côté de nos athlètes et aussi tous les médias de la place. Et c'est un grand plaisir, c'est un grand plaisir et je dirais que c'est un plaisir national. C'est pas ce plaisir ne se limite pas seulement au niveau de la Fédération centrafricaine de volleyball, c'est un plaisir national et parce que après c'est la SRA qui est qualifiée, c'est pas la Fédération centrafricaine de volleyball qui est qualifiée et le plaisir est pour tous les centrafricains. Et je pense que nous allons demander toujours au public, au gouvernement et à toutes les médias de la place aussi de fêter ensemble avec la Fédération centrafricaine de volleyball.
4: Là, la fête a déjà commencé.
1: On peut dire, si déjà la qualification est là, c'est pour dire que déjà on peut déjà commencer à fêter et donc avant de préparer la suite.
0: D'accord. Avant de préparer la suite, je vais vers vous, monsieur le capitaine Tony Aguimi. Indoor, la RCA n'a pas été qualifiée. La RCA a été qualifiée plusieurs fois dans cette compétition version beach volley, mais indoor, c'est une première fois. Et déjà, depuis que vous faites déjà combien d'années en équipe nationale?
2: Moi, presque 10 ans.
0: 10 ans. En 10 ans, là, c'est votre première qualif, non? C'est la première fois.
2: Qualification indoor.
0: En indoor. Oui. Alors, est-ce que vous êtes content de cette qualification? Est-ce que c'est le fruit d'un travail ou bien c'est parce que quand on n'est pas venu, on vous a donné qualification gratuitement?
2: Mais c'est pas question de ça. Toutefois, à la réunion technique dans les compétitions internationales, internationale, les équipes qui n'ont pas pu faire les enregistrements au volley-ball, qui est automatiquement déclaré forfait. Donc, d'accord, c'est ça. Si la RCA devait être à Brazzaville, ce n'était pas le cas. Partira ou partira pas souvent, mais cette fois-ci, la RCA a accepté d'accepter cette compétition, c'est normal. On est déjà prêt, on est prêt. On a déjà fait trois mois de stage d'entraînement et nous attendons vraiment nos adversaires de venir faire la vengeance de ce qui s'est passé à Brazzaville ce dernier temps, mais malheureusement, ils ne sont pas là et on dit merci. On va maintenant penser à la prochaine compétition à Kinshasa.
0: D'accord, la prochaine compétition à Kinshasa. Monsieur Olivier Batonga, de votre côté, comment est-ce que vous voyez le niveau de cette équipe centrafricaine? Si le Congo-Brazzaville venait, est-ce que l'RCA pouvait ou bien peut avoir cette qualification?
3: Bien, merci. Je dirais d'emblée que je suis arrivé à Bangui le 13 février 2026 et nous sommes aujourd'hui au mois de juin et je pense que ça fait 4 à 5 mois de préparation déjà, 4 mois de préparation déjà. Et en tant que metteur en scène de cette préparation, je peux vous rassurer que je l'ai fait avec beaucoup de sérénité. Et rendu à ce jour de compétition qui malheureusement n'a pas pu avoir lieu à cause de l'absence de nos adversaires, je peux vous rassurer que nous étions très confiants. Nous étions très confiants, nous étions gonflés.
0: Gonflés, vous dites?
3: Oui, vraiment très gonflés, malgré le fait que nous n'avons pas eu de réelle situation d'évaluation de notre travail. Mais nous pensons que cette compétition devrait être un pour deux, c'est-à-dire que nous permettre de nous évaluer, déjà d'un, évaluer le niveau du travail que nous avons abattu, et de deux, nous permettre de nous qualifier et dans la lignée. Bien, et le malheur des uns faisant le bonheur des autres, je salue cette qualification et pour dire que nous n'allons pas dormir sur nos lauriers, le chemin est long. La Coupe d'Afrique arrive, c'est des perspectives vraiment de hauts objectifs. Donc, cette Coupe d'Afrique sera un gros challenge pour la République centrafricaine et nous pensons être à la hauteur.
4: Alors, vous pensez être à la hauteur, coach, puisque vous n'avez pas eu une occasion beaucoup plus propice, comme vous venez de dire, pour évaluer ce que vous avez commencé depuis le mois de février, mais vous allez entamer directement la compétition. Comment est-ce que vous allez vous y prendre? Parce qu'il était quand même déjà question de tester toute cette préparation ici à Bangui avant d'y aller, mais puisque vous n'avez pas eu l'occasion, est-ce que vous pourriez, avec toute cette préparation ici à Bangui, faire face à ces équipes-là que vous irez rencontrer?
3: Oui, disons que l'occasion faisant le larron, nous avons 2 mois devant nous pour préparer cette échéance de Coupe d'Afrique et nous avons discuté avec la Fédération centrafricaine qui est le maître, l'artificier principal de cette préparation. Nous avons soumis un programme de préparation et nous pensons que il faudrait bien que l'État centrafricain mette la main là-dessus pour accompagner cette fédération dans cette préparation, parce que forcément elle ne devrait pas se faire à Bangui. Ça, il faut l'oublier. Il faut l'oublier, elle ne devrait pas se faire à Bangui si on prétend, si nous prétendons vraiment montrer une bonne figure pendant la Coupe d'Afrique. Il faudrait qu'on aille se préparer dans un autre pays où on peut avoir des challengers en termes de sparring partner de manière sérieuse. Donc on ne peut pas préparer une Coupe d'Afrique en faisant des matchs amicaux contre des vétérans. Donc vraiment, nous comptons vraiment sur les appuis de la fédération, le soutien de tous les partenaires de la fédération pour accompagner cette dite fédération dans cette préparation. Elle sera vraiment costaude et il faudrait beaucoup de moyens pour y parvenir.
4: Alors, capitaine, je me tourne vers vous, capitaine Tony. Déjà, vous n'avez pas eu, je vais continuer sur cette lancée, vous n'avez pas eu vraiment un vrai test pour essayer un peu de voir le niveau de votre équipe en tant que joueur entre vous. Qu'est-ce que vous avez à cœur de faire pour essayer de garder le cap, de tenir, d'essayer un peu d'être à niveau avant d'entamer cette compétition? Parce qu'il était quand même question d'affronter d'autres nations et pour essayer de voir votre niveau. Quels sont les points que vous devriez améliorer? Quels sont les points que, vous êtes déjà au comble, vous avez déjà un niveau? Mais comme vous n'avez pas eu ce test-là, malheureusement, Comment est-ce que vous faites pour essayer de vous préparer pour être à niveau en tant qu'athlète?
2: Merci pour cette question. Je reviens un peu en arrière. À chaque fois qu'on a besoin des préparations pour faire le stage, c'est notre slogan de SOS à l'endroit du gouvernement, aux partenaires comme le coach, l'expert vient à peine de le dire. Et tous les jours, on a besoin de ce genre de préparation. La CAN n'est pas la qualification. Il y a les différents types de compétitions. Là, maintenant, nous dépassons déjà les caps de qualification. Là, maintenant, on pense maintenant directement à la CAN. La CAN, c'est la même chose au football et basket. Donc là, il faut le stage vraiment très important. Trouver d'abord une équipe qui a un level au niveau international et tester d'abord notre équipe. Nous avons des joueurs à qualité. Il y a des jeunes qui viennent à peine de remonter dans chaque leur poste. Donc on a besoin de ce genre de stage, comme le coach vient à peine de dire, soit peut-être à Brazzaville, au Cameroun, au Rwanda, tout poste du Congo RDC, une fois à compétir, voir le niveau et renforcer l'équipe. Il y a encore des joueurs centrafricains qui n'ont pas encore fait partie de l'équipe nationale. Donc on a besoin de ramener ces joueurs-là dans la liste de prochains stades, de prochains stages d'abord, pour voir et juger un peu le niveau des joueurs et pour avoir une équipe solide.
4: Avoir une équipe solide aussi, c'est quand même essayer de visualiser les vidéos des autres équipes déjà qualifiées que vous irez rencontrer pour essayer de voir comment est-ce qu'ils jouent, leur technique, leur point fort, pour que vous puissiez quand même peaufiner vos jeux ici. Est-ce que vous avez eu ce genre de préparation aussi?
2: Oui, ça c'est la partie fin du tactico-technique. Une fois fini avec tactico-technique avec l'entraîneur, et il y aura d'autres personnes qui vont venir uniquement pour les séances vidéo, pour voir les matchs de Congo RDC. Finalement, c'est le Congo RDC qui est le pays hôté. On va lui demander de choisir l'équipe pour jouer avec. Il va dire que non, la RCA, on va choisir la RCA pour jouer avec. Le premier match, automatiquement, il va choisir l'équipe qui est tellement moins. Il va choisir la RCA. Donc maintenant, à nous maintenant de voir aussi le match de la RCA. De Congo RDC, on se connaît déjà, on connaît les pointus, les passeurs, les libéraux de l'équipe de la RDC, même les joueurs qui jouent à l'étranger, on les connaît déjà, on a leurs vidéos même sur internet, donc maintenant à nous de voir leurs vidéos et leurs préparations actuelles. Dès qu'ils jouent aussi les matchs internationaux, soit les matchs amicaux, automatiquement on doit visualiser ça aussi pour voir leurs points faibles et leurs points forts pour commencer à préparer à ça.
0: Donc c'est un peu ça. 72 29 52 52 75 93 33 33, vous pouvez aussi appeler par WhatsApp via plus 236 70 08 29 58, et puis également un big up à tous ceux qui nous suivent depuis l'étranger, ceux qui sont du côté du Maroc, de la Russie, du Cameroun, et aussi monsieur le président, on revient vers vous. Qu'est-ce que vous voulez? Est-ce que avec cette équipe, l'équipe centrafricaine va faire un exploit lors de cette compétition, ou l'équipe centrafricaine qu'on a l'habitude de dire, on ne mise pas sur cette équipe? Vous voyez ça comment déjà? Mais c'est ça, les gens ont l'habitude de dire il faut pas mettre le cœur dessus.
1: Oui, ben je pense que voilà, que les autres peuvent penser comme ça, mais au niveau de la Fédération Centrafricaine de Volleyball, nous avons l'espoir. On espère sur nos athlètes, c'est pas la première fois. Et comme a dit l'autre notre entraîneur, je pense que la préparation était vraiment sérieuse. La préparation était sérieuse. Au niveau de la fédération, on était vraiment très sérieuse lors de la préparation de ce tournoi. Et je pense que c'est ça qui a fait qu'aujourd'hui, nous avons ces résultats. Ce n'est pas des résultats qui sont tombés au hasard. Et donc, je pense qu'aujourd'hui, on ne peut pas dire que voilà, qu'on ne peut pas faire confiance à nos athlètes. Nous comptons sur nos athlètes et on les fait confiance. Et maintenant, le reste, maintenant, comme a dit l'entraîneur, aujourd'hui, nous sommes à un stade que nous avons... Nous sommes vraiment dans le besoin du gouvernement. Parce qu'aujourd'hui, le sport, là, déjà, c'est les phases qualificatives au niveau de la zone. Et ça, c'est les pays maintenant. Les pays sont qualifiés au niveau des zones. Et là, maintenant, le niveau des zones, maintenant, on a terminé au niveau des zones. Maintenant, c'est les champions maintenant qui vont aller maintenant l'autre à s'affronter. Et donc, voyez un peu la préparation des matchs zonales. Les préparations sont différentes. Maintenant, quand il s'agit maintenant de rencontrer, qu'il s'agit maintenant des rencontres maintenant entre les champions maintenant, ça c'est encore une autre préparation. Je pense, comme a dit l'entraîneur aujourd'hui, je pense que nous avons besoin aujourd'hui maintenant de l'appui du gouvernement, parce que la préparation au niveau de la zone, c'est moins coûteux. Et maintenant, la préparation maintenant pour les rencontres maintenant entre les champions, je pense que ça nécessite beaucoup de moyens. Et ça, au niveau de la fédération seule ne peut pas supporter. Donc, nous avons vraiment besoin maintenant de l'appui du gouvernement, des partenaires, si, ensemble, parce que comme je le disais tout à l'heure, c'est la RCA qui est qualifiée. C'est pas une affaire de la fédération certaine de volleyball, c'est une affaire nationale. Et nationale, si le gouvernement essaie de soutenir, de mettre les athlètes dans des bonnes conditions, de soutenir aussi pour que nous puissions bénéficier des stages à l'étranger et une bonne préparation pour la suite de ce tournoi. Je pense que on peut encore faire des surprises. On peut faire des surprises parce que, comme je l'ai dit tout à l'heure, c'est pas quand même le hasard que nous sommes arrivés à ce stade.
5: Vous n'avez pas joué de match?
1: Il ne faut pas dire que nous n'avons pas joué de match.
5: C'est juste une question, parce que vous êtes qualifié sur tapis vert.
1: Moi, je dirais qu'on s'est bien préparé, comme avait dit l'entraîneur, on s'est préparé pour affronter les autres.
5: Mais c'était le Congo Brazzaville. À Brazzaville, vous avez été bien battu par le Congo.
1: Mais c'est pas la première fois que la RCA vient d'être qualifiée dans des tournois au niveau de la zone. C'est pas la première fois.
5: Non, on parle pas de la. Pour cette fois-ci, c'est le niveau continental.
1: Non, on ne dit pas pour cette fois-ci. C'est pas la première fois quand je dis que voilà que la RCA.
5: Non, on beat parce qu'on est en train de parler indoor. On parle indoor. Ça, en ici, indoor, la indoor. Beat voulait là,
1: on
5: va y
1: aller. En indoor, avec la préparation que l'équipe nationale de la RCA a bénéficié au niveau de la fédération sur laquelle de volleyball, on était vraiment convaincus. D'accord. Même si les autres pays étaient présentés pour ce tournoi, je parie
5: la RCA va aller taper
1: tête. La RCA allait être qualifiée.
5: Ah, d'accord. Oui, écoute, vous voulez ajouter quelque chose avant que je vous pose ma question?
3: Oui, je voulais ajouter quelque chose là-dessus pour dire que vraiment, il ne faut pas être pessimiste. Il faut faire confiance à votre équipe.
5: Non, moi, je suis journaliste, je pose seulement la question.
3: Non, je comprends. Oui. Je vais ajouter de l'eau à son moulin en disant que les autres nations ne sont pas bêtes.
5: D'accord.
3: Les autres nations ne sont pas bêtes. Ils ont battu la RCA il y a quelques mois chez eux. Mais après, ils ont eu quand même vent parce que la préparation que la SCA a faite a couru les rues. Ils ont eu vent que la SCA a fait 4 mois de stage. Mais vous, en tant que dirigeant d'une fédération, vous prenez le risque de dépenser autant de moyens n'ayant pas préparé votre équipe pour aller jouer contre quelqu'un qui a fait 4 mois de stage. Ça vous effraie aussi un peu. Qu'est-ce qui vous dit que ce n'est pas l'une des raisons? Nous restons sur le plan sportif.
5: D'accord.
3: C'est pourquoi nous disons on aurait bien aimé jouer et vraiment de Dieu nous sommes jaloux de cette qualification et que personne ne pense que c'est un cadeau. Ce n'est pas un cadeau parce que même mobiliser les moyens pour aller défendre une position en compétition, c'est aussi un aspect compétitif. Donc c'est tout ça qui fait le sport. Le sport, c'est la compétition. On cherche la victoire par tous les moyens.
5: C'est très clair. Maintenant, coach, est-ce que cette équipe qui est constituée, qui est qualifiée pour la phase finale, est-ce que l'équipe doit être ajustée ou c'est seulement cette équipe qui sera présentée? Parce que peut-être il peut y avoir des absents, il peut y avoir des cas de blessures, de ceci, mais la configuration de cette équipe, pensez-vous qu'il peut y avoir des renforts ou renforcer cette équipe centrafricaine?
3: Bien, vous voulez rentrer dans les secrets de Dieu?
5: C'est pas secret de Dieu.
3: Je préfère laisser l'exclusivité au président de la fédération.
5: Non, mais c'est vous qui êtes le technicien.
3: Je vous comprends. Le président de la fédération centrafricaine a déjà la liste des 16 convoqués pour le stage bloqué.
5: D'accord.
3: Et je préfère lui laisser l'exclusivité en tant que patron de cette fédération. D'accord. De rendre cette liste publique. Donc forcément, cette compétition était prévue pour 12 joueurs. Nous avons préparé 12 joueurs pour la compétition éliminatoire. Et puis, nous revenons pour la préparation du CHAN. Et nous revenons avec 16 joueurs en stage.
5: D'accord.
3: Et c'est pourquoi je vous dis, je laisse l'exclusivité au patron de la fédération de rendre cette liste publique.
5: D'abord, la dernière question peut-être. Ce qu'a dit Tony, qui est le capitaine de l'équipe nationale, il a dit c'est important de faire un stage bloqué dans l'un des pays de la zone, soit le Cameroun, soit la RDC, Congo-Brazzaville, ou bien le Rwanda. Pourquoi est-ce que c'est important de faire un stage dans ces pays?
3: Non, à mon avis, la zone importe peu pour moi. Moi, mon problème, c'est avoir des sparring partners.
5: C'est-à-dire, parce que c'est compliqué.
3: Un sparring partner, c'est un challenger. Je veux des adversaires qui sont au niveau.
6: Comme vous tenez un langage beaucoup plus technique, les gens vont pas le suivre.
5: Les gens, le jeu au quartier, ne vont pas comprendre ça. Voilà. C'est pourquoi, c'est clair maintenant.
3: J'ai besoin des adversaires du niveau ou bien proche du niveau de la compétition que nous allons faire pour essayer de mettre les gars non seulement dans une situation compétitive.
5: D'accord.
3: Et puis, en plus, d'évaluer un peu le réel niveau de l'équipe.
5: Donc c'est ça, sous-entend, il faut... Mais après, est-ce que la question de l'infrastructure n'a pas un rôle à jouer dans tout ça? Parce que les infrastructures sur lesquelles, les installations sur lesquelles la RCA évolue ici ne sont plus les mêmes installations qu'on va rencontrer dans les compétitions de haut niveau. Et donc, du coup, n'est-il pas aussi important pour que les athlètes s'habituent à ces genres d'installations pour bien préparer leurs compétitions?
3: Il n'y a même pas que les installations sont pas de bonne qualité, mais disons que de qualité moyenne, parce que nous avons quand même refait le stade Omnisport.
5: D'accord.
3: On a quand même refait ce stade, donc on peut utiliser ce stade pour la préparation.
5: D'accord.
3: Mais vous savez, à un certain niveau de préparation, il faut habituellement jumeler musculation et travail technique directement. Donc quand vous sortez de la salle, il faut aller directement. Donc il est mieux encore dans cette préparation d'avoir un cadre où vous avez une salle de muscu à côté et puis un gymnase dans la suite. Ça fait que quand vous sortez de la salle, vous enchaînez. Et puis, la qualité d'infrastructure dont vous parlez.
5: Vous pouvez parler dans d'autres
3: milieux. Oui, ouais. La qualité d'infrastructure dont vous parlez a un impact sur l'aspect psychologique.
5: D'accord.
3: C'est-à-dire que moi, qui joue sur le goudron au lycée des Martyrs, j'ai de la peine à plonger quand il faut aller chercher un ballon en défense.
5: D'accord.
3: Par contre, quand je suis dans une salle avec soit du plancher ou bien du teraflex, je plonge facilement parce
5: exactement.
3: Que je sais que là, il n'y a aucun risque de blessure.
5: Exactement.
3: Donc ça, c'est des facilités qu'on peut avoir dans des situations défensives. Et puis, aller chercher un ballon, c'est des situations qui donnent un point capital à un certain moment du jeu. Donc, c'est des situations qui se travaillent. Et moi, je pense que trouver l'endroit idéal pour la préparation de la Centrafrique, non seulement le fait de chercher la zone, quand on parle de Rwanda
5: Congo-Brazzaville,
3: Cameroun, c'est la proximité.
5: Exactement.
3: C'est parce que
5: c'est moins coûteux aussi.
3: Voilà, c'est plus facile d'y arriver. Mais quel que soit l'endroit vraiment de Dieu, ça va dépendre des moyens que la Centrafrique pourra mobiliser.
5: D'accord.
3: Mais l'essentiel, c'est que au plus tard le 10 du mois d'août, que l'équipe centrafricaine de volleyball ne soit plus à Bangui.
5: D'accord.
3: Ça, c'est l'essentiel, vraiment. Ça serait magnifique.
5: Excusez-moi. Alors, pour nos auditeurs qui nous suivent, nous disons aussi big up à notre internationale centrafricaine, Michaela Mabwa, qui nous suit depuis du côté de Cameroun, bien qu'elle joue maintenant pour l'équipe camerounaise, mais c'est une centrafricaine, voilà, d'origine qui fait aussi la fierté de la République centrafricaine. Coach, pour finir, ma question peut-être vers vous. Aujourd'hui, dites-nous, avec cette équipe, quelles sont les forces et faiblesses de l'équipe centrafricaine? On parle de indoor. Par vous qui êtes entraîneur, vous qui avez travaillé avec eux pendant plusieurs moments.
3: Oui, disons que s'il faut parler des faiblesses de l'équipe, ce serait peut-être m'exposer sur la scène internationale.
5: C'est-à-dire ce qui doit être amélioré. Voilà, on dit ça autrement.
3: Oui, je préfère qu'on utilise ce thème.
5: D'accord.
3: Bien, je dirais que notre équipe a besoin de s'améliorer sur le plan de la technique individuelle.
5: D'accord.
3: Ça, c'est très important. C'est-à-dire que les joueurs individuellement doivent être à l'aise dans la capacité à réaliser un geste technique ou pas.
5: D'accord.
3: Voilà. Et puis, maintenant, si les techniques individuelles sont bien mises en place, on va faire un effort de travailler sur les tactiques individuelles.
5: D'accord.
3: Parce que vous pouvez être capable de faire un geste d'attaque, mais vous manquez de lucidité au moment de faire le geste d'attaque dans la précision qu'il faut. C'est-à-dire que je veux attaquer un ballon en ligne, je sais attaquer le ballon, mais il faut être capable de l'attaquer en ligne. Ça, c'est une tactique individuelle. Bien, maintenant, dans le jeu de tactique collective, c'est en train de se mettre en place, et moi, je pense sereinement et fortement que avec la durée du temps qu'il faudra pour la préparation, je crois que cette équipe pourra peaufiner cet aspect de tactique collective.
6: Mais comme vous venez de dire, c'est en train de se mettre en place. Est-ce que vous avez les infrastructures nécessaires pour que ça puisse vraiment et réellement se mettre en place? Parce qu'il est question d'indoor.
3: Oui, vous revenez sur le problème d'infrastructure. Je crois qu'on en a parlé de fond en comble. Mm-hmm. Les infrastructures sont insuffisantes, ça c'est clair. Déjà par rapport au nombre de ballons utilisés, c'est déjà un problème, mais on fait des efforts de s'ajuster avec. Et la qualité de la surface du terrain, c'est un problème. On fait des efforts de s'ajuster et vous comprenez pourquoi il faut aller chercher un peu ailleurs, il faut aller chercher ailleurs. C'est pas pour dire que la Centrafrique n'en a pas, peut-être n'en a pas suffisamment. Il faut aller chercher ailleurs. Et puis maintenant, vraiment de dire chacun aimerait avoir la meilleure préparation possible pour avoir les chances de son côté. Il ne faudrait pas qu'on aille en Coupe d'Afrique et que à l'issue de cette Coupe d'Afrique, on dit si je savais ou bien si on avait su. Donc il vaudrait mieux qu'on y aille, sachant que bon, ça peut arriver. Et moi je vous dis, hein, je fais une parenthèse dans ce que vous avez discuté avec le capitaine tout à l'heure. C'est une compétition. Et en compétition, tout peut arriver. Et quand vous arrivez en compétition, il y aura 16 ou 24 nations. Rassurez-vous, on commence par un tirage au sort. On commence par un tirage au sort. Et le tirage au sort, c'est les chapeaux. Les chapeaux par rapport au ranking. On met les rankings, on tire au sort. Et après, donc, quand on a fini de tirer au sort, vous vous retrouvez dans votre poule. On définit l'arbre de la compétition. Ça, c'est un format qui est extrêmement essentiel dans la compétition. Et en compétition, on ne gagne pas tous les matchs. Vous pouvez décider de perdre un match parce que vous calculez une chute qui est favorable devant vous. Donc, c'est des choses qu'il faudra voir avec beaucoup de lucidité pendant la compétition. Et puis, vraiment être éveillé là-dessus. Donc, même le tirage au sort peut être défavorable contre nous. On se battra pour s'en sortir. Ça peut être favorable pour nous. On se battra pour s'en sortir. Donc, c'est les effets de compétition qui ne dépendent pas de nous. Et Dieu seul sait, on dit la chance favorise les esprits éveillés. Il vaut mieux être bien préparé avant de compter sur la petite chance que Dieu peut nous donner.
4: Président, de votre côté, déjà au niveau de la fédération, qu'est-ce que la fédération a déjà fait pour essayer de mettre les athlètes dans le bain de cette compétition? Parce qu'il faudra quand même leur fournir tout ce qui est de base, les éléments de base pour essayer de leur mettre déjà dans le bain de la compétition qui les attend. Et qu'est-ce que vous avez déjà de votre côté à la fédération déjà fait, déjà accompli?
1: Je pense qu'au niveau de la fédération, si c'est pour mettre les athlètes déjà dans le bain, c'est déjà cette préparation avec cet entraîneur international qui est vraiment à une qualification vraiment très rassurée, parce que même nous au niveau de la fédération, nous avons constaté beaucoup de changements même dans la qualité du jeu de ces athlètes. Parce que je donne un exemple, aujourd'hui déjà une force déjà de cette équipe, il a essayé de les spécialiser. Ces athlètes, aujourd'hui, nous avons des athlètes qui sont spécialisés. Et la qualité de jeu, il y a des choses qu'ils n'arrivaient pas à faire avant. Et aujourd'hui, ils arrivent à faire. Et donc, c'est déjà un très bon signe. Et maintenant, le reste, en ce qui concerne leur prise en charge, oui, on essaie de faire avec le peu que nous avons. Le peu que nous avons, je pense que pour même cette qualification, la fédération a démarré la préparation de cette qualification, de ce tournoi depuis il y a longtemps. Et donc, je pense qu'aujourd'hui, c'est pas seulement le problème de la fédération, comme je l'avais dit. Mm-hmm. Aujourd'hui, la RCA a déjà qualifié. Et pour la suite, nous avons vraiment besoin de des appuis du gouvernement. Parce que, comme a dit l'entraîneur, aujourd'hui, le sport, on ne peut pas parler du sport sans parler d'argent. Mm-hmm. On ne peut pas parler du sport sans parler d'argent. Et maintenant, nous sommes à un stade où tout le monde cherche maintenant à faire briller le drapeau de son pays. Et tous les coups sont permis. Et il nous faut vraiment suffisamment d'argent pour la préparation. Et la préparation, comme a dit l'entraîneur, il y a beaucoup de choses qui entrent en ligne de compte. C'est-à-dire, oui, il y a l'aspect environnemental qui est là, et il y a le climat qui est là. Et si, par exemple, nos athlètes doivent rester sur place pour préparer la suite de ce tournoi, je pense que ça va vraiment être un gros problème. Donc, si bien qu'au niveau de la fédération, aujourd'hui, nous avons même déjà commencé à réfléchir déjà sur les démarches à mener auprès du gouvernement pour que le gouvernement puisse essayer de soutenir la fédération pour la suite de ce tournoi.
5: Alors, après cette courte pause, on va parler beach volley dans cette émission parce que la qualification était double qualif, beach volley et indoor aussi. Voilà, comme l'annoncé, Tony, vous êtes capitaine de l'équipe nationale. Vous êtes aussi l'un des joueurs d'une paire, voilà, de l'une des paires, voilà. On va dire ça comme ça, c'est compliqué, c'est français, mais voilà. Vous avez joué le beach, votre premier match très impressionnant, apprécié. Le second match, vous avez perdu et le Cameroun a pris le devant malgré votre défaite, la défaite de l'équipe centrafricaine. Vous êtes qualifié. Aujourd'hui, votre niveau de 2019 2017, votre niveau de 2026, qu'est-ce que vous pouvez dire de ça? Est-ce que votre équipe, votre père est en baisse? Quel est le problème? Si vous partez à cette phase continentale, allez-vous réellement défendre, valablement défendre les drapeaux de l'RCA comme vous l'avez aussi fait? Dites-nous s'il vous plaît.
2: Ah, merci pour cette question. Et vraiment, j'aimerais vraiment revenir un peu en arrière, comme vous venez de dire, 2017. Ouais. En 2017 jusqu'à aujourd'hui, sans vous mentir, il y a l'Internet qui est là. L'équipe centrafricaine est la meilleure équipe actuellement dans la zone. D'accord. En termes de ranking africain, j'enlève le truc de mondial parce qu'on n'a pas encore joué une compétition mondiale. En termes de ranking, non,
5: de classement, de des
2: classement
5: points,
2: africain, c'est voilà. La RDC est derrière nous, le Cameroun en troisième position. Rappelez-vous intérieurement à la compétition de 2023. La RCA tombée en face du Congo, Brazzaville en finale. Arrivé à Brazzaville, la RCA tombée devant le Cameroun. Devant Congo Brazza, est sorti troisième. Toujours médaille de troisième, médaille de bronze. Uh-huh. À Bangui, médaille d'argent. Aujourd'hui, la RCA est tombée en tant que deuxième. Essayez de regarder leur ranking. La RCA est toujours au podium. Ça, c'est le niveau. L'équipe du Cameroun qui vient à peine de gagner l'équipe centrafricaine deux fois à Brazzaville, ici, là. Maintenant, c'est la meilleure équipe actuellement dans la zone. Si vous regardez bien, d'accord, c'est les jeunes qui viennent à peine de remonter. En 2018, on les a battus seulement à Fomaric, à Douala. Et aujourd'hui, c'est les jeunes qui viennent à peine de monter. Et nous, il y a l'âge. Et on joue le indoor.
5: Avec vous, là, on peut parler d'âge aussi.
2: C'est le sport.
6: Le sport va tellement très vite, comme vous venez de dire. Voilà. Le Cameroun a changé son équipe. Voilà, ils sont déjà au top. Voilà. Ils sont le meilleur de la zone. Mais quand même, s'il est question de garder le ranking, c'est aussi à la RCA, vous qui êtes capitaine, d'essayer de mettre tout à niveau, d'essayer de travailler et après tirer le meilleur de vous-même pour essayer un peu de remonter cette équipe camerounaise. Parce que là, ça va très vite. Là.
2: C'est ça. Et si vous essayez de regarder un peu, le père numéro 2 a perdu trois fois devant la RCA, à Bangui et à Brazzaville et à Bangui encore, trois fois. Donc si c'est une question de voir là où ça n'a pas marché, on essaie de recadrer et travailler sur ces points. Et les petits qui viennent à peine d'arriver là, maintenant ça c'est un duel contre la RCA et le Cameroun actuellement. Il y aura encore d'autres compétitions. Donc on va aussi continuer à travailler, élaborer des choses, vraiment penser au prochain chelem international.
6: Mais vous pensez déjà à la zone parce que la RCA est bien classée par rapport à la zone centrale, zone 4, tout ça. Mais quand vous entamez, vous allez dans une compétition, il n'est pas question de jouer que les équipes de votre même zone. Il sera question ensuite de jouer les équipes d'autres zones que vous ne maîtrisez pas à leur niveau.
2: Oui, ça c'est obligatoire. Maintenant, la CAN, c'est jouer contre le Maroc, la Tunisie, les meilleures équipes de beach volleyball africaine.
5: Aujourd'hui, la Gambie a une très belle équipe aussi. Hein. Oui. Ça, c'est une équipe qui fait sensation sur le continent.
2: Voilà. Le beach, c'est pas ce qu'on fait ici. Le beach, les joueurs de beach au niveau africain sont spécialisés. D'accord. Par exemple, le Maroc, leur père, font uniquement le beach. Pas autre chose. Ni indoor, ni. On n'a pas la plage ici. On joue seulement. On a fait déporter les sables pour travailler. L'RCA, c'est un pays enclavé. Mais ceux là-bas, tout le temps, ils sont aux plages, ils jouent. Mais nous, on est là, on travaille beaucoup plus le indoor. On vient seulement aider et renforcer le beat. Donc là, maintenant, ça, c'est une question de préparation. Le coach a dit, là, maintenant, on a besoin de préparer cette compétition au bord de la mer pour bien maîtriser l'atmosphère de cette compétition, pour juger notre niveau.
5: Alors, coach Batonga, ce qu'a dit Tony, hein, quelle est votre appréciation, cette question de l'équipe centrafricaine? On a vu au deuxième match, l'équipe centrafricaine ne sortait pas vraiment la tête de l'eau. Qu'est-ce qui, selon vous, le problème se situe à quel niveau, alors que le premier match était une très belle démonstration?
3: Oui, disons que concernant l'équipe centrafricaine de beach, il y a deux problématiques qu'on peut mettre sur la table. La première, c'est la préparation. La première, c'est la préparation. Parce que même pour cette qualification zone 4, la préparation, à mon avis, a été extrêmement courte. Parce que je crois que l'équipe entre réellement en stage de beach à moins de deux semaines et demie. Deux semaines et demie, et puis c'était extrêmement court. Ça, c'est d'un des deux. La qualité de nos pairs, je crois que cette compétition nous a permis aussi de savoir que, avec une bonne préparation, on peut on peut procéder autrement. C'est-à-dire que Tony, par exemple, peut jouer avec Degué ou avec Dobé. Et peut-être Chris peut jouer avec Cyril. On sait jamais. Peut-être Régis, qui n'a pas fait la compétition, peut intégrer le groupe. Ça, c'est des choses qui devraient être prises en compte lors de la prochaine préparation pour la compétition et finale de la CAN. Donc, moi, je dis, c'est des challenges. C'est des challenges. Il vous a dit, la RCA au ranking est meilleure en Afrique centrale. Ce n'est pas faux, mais meilleure parce que participer à plusieurs tournois équilibrés en podium, ça fait en sorte que un pays comme le Cameroun qui gagne un tournoi sur trois, un pays comme la RDC qui gagne ou bien qui fait un podium sur deux, le Brazza qui fait un podium sur deux, forcément quand vous revenez faire la balance, vous trouvez que au niveau du ranking, la RCA devrait passer devant. Mais il ne faudrait pas que ce regain de confiance mette les épaules au-dessus de la tête. Il faudrait bien que nous comprenions qu'il y a beaucoup de chemin à faire, il y a beaucoup de choses à faire. Certains ont rajeuni leur classe de beach, et nous aussi, il faudrait qu'on pense à faire pareil, sans pas rajeunir totalement, peut-être faire un mixage des jeunes et puis de l'expérience. Ça pourrait un peu booster l'équilibre au niveau du sommet. Donc, vous avez souligné un truc, la Coupe d'Afrique, c'est pas seulement la zone. C'est-à-dire que vous avez parlé de la Gambie qui vient en très grosse, avec une très grosse vague de bitures. C'est des choses qu'il faut prendre en compte. C'est pourquoi le stage est important. Le stage, je vous dis, même une séance vidéo, c'est une séance d'entraînement. Mm-hmm. C'est-à-dire que quand vous asseyez, vous mettez vos joueurs en face, vous passez les vidéos en leur expliquant ce qui se passe sur le terrain et comment est-ce que les différents points chutent, l'analyse des statistiques et tout, ça c'est des séances d'entraînement qui sont comptées dans les indices d'entraînement. Mais seulement, nous sommes un peu en difficulté sur ce plan, c'est pourquoi nous pensons que il faudrait que nous élaborions un bon plan de préparation qui peut être suivi. Pour que soit suivi, forcément, le président l'a dit, il faut les moyens. C'est pas facile, il faut des moyens.
6: Mais comment est-ce que vous parvenez à vous en sortir, puisque le capitaine vient de dire qu'il y a souvent des joueurs qui partent jouer en indoor, viennent secourir en beach, tout ça. Comment est-ce que, pourquoi ne pas essayer de mettre une équipe uniquement en indoor et uniquement en beach pour ne pas essayer de colmater les brèches ou bien le manque par là?
3: Vous avez le fichier des voleurs centrafricains?
6: Non.
3: Bien, voilà. Si vous aviez le fichier des voleurs centrafricains, vous comprendriez que c'est pas facile de faire une spécialisation beach et de faire une spécialisation indoor. Vous n'aurez pas de joueurs sous la main. Vous avez remarqué que ceux qui vont au beach sont principalement ceux qui sont indoor. S'il y avait assez de joueurs, si la base de volleyball, c'est dont l'un des projets de la Fédération centrafricaine, c'est-à-dire élargir la base des pratiquants pour pouvoir ressortir au sommet une classe de joueurs qui pourra remplacer ou bien prendre le relais demain. Donc, la base du volleyball étant rétrécie, si on commence à faire la spécialisation là-bas, on n'aura pas de joueurs pour le indoor et on n'aura pas de joueurs pour le beach. Ça, il faut qu'on ne croyez pas que quand on va dire spécialiser là, on va prendre les joueurs, on envoie là-bas et puis le reste, on va... Non, vous n'aurez personne nulle part.
5: Et donc, coach, une bonne préparation peut faire en sorte que l'équipe centrafricaine se défend bien lors de la phase continentale?
3: Oui, parce que si vous partez de la définition de l'entraînement, l'entraînement dans tous les domaines que ce soit, pas seulement dans le sport. L'entraînement, c'est un processus méthodique, progressif, qui vous permet de maintenir ou d'augmenter une performance. Quel que soit le domaine de la vie que vous prenez, vous comprenez un peu, vous retrouvez dans cette définition. Si vous vous entraînez pour régresser, vous ne vous êtes pas entraîné. On s'entraîne, vous êtes parti de ce niveau, vous entraînez pour partir de ce niveau à là, monter, mais pas pour descendre. Si vous entraînez pour descendre, vous vous êtes pas entraîné. C'est donc pourquoi moi je fais confiance à la préparation. Bien préparé, il n'y a pas de raison qu'on ne soit pas relevé un tout petit peu.
5: Monsieur le Président, de votre côté, si on parle de beach volley, on attend que la compétition internationale pour voir cette discipline en RCA. Il n'y a pas d'open, il n'y a rien, les joueurs sont focus indoor. Qu'est-ce que la fédération fait en tant que projet, en tant que programme pour vulgariser cette discipline, déjà auprès du public, mais aussi auprès des jeunes qui peuvent s'y engager aussi?
1: Merci. Je pense que, oui, pour vulgariser, on ne va pas parler de beat seulement. Je pense
5: que... Non, ici, là, la question, là, c'est beat que j'ai posé. Parce que quand on parle de beat, on voit beat. C'est quand il y a compétition internationale. Quand il n'y a pas là, il y a championnat de indoor. Les gens, ils partent, ils regardent. Mais championnat de beat ou open de beat, on n'a jamais vu. C'est quand on voit là, ce compétition internationale.
1: Effectivement, c'est ce que je suis en train de dire. Pour parler de, si on parle de beat, on ne va pas se limiter au niveau de beat. Parce que, comme vient de dire l'entraîneur, en RCA, c'est les mêmes joueurs qui jouent au beat qui jouent au volleyball. D'accord. Indoor.
5: Oui.
1: Indoor qui joue au beat. Mm-hmm. Et quand on parle de beat, volleyball, d'abord, c'est les matériels. Même déjà, nous avons des difficultés déjà en ce qui concerne les matériels pour faire l'extension dans les établissements, dans les arrêts pays, machin, tout ça. Je pense que c'est quelque chose qui tient même déjà à cœur la Fédération Sud-Africaine de Volleyball, effectivement. Ce projet d'amener même le volleyball d'abord dans les établissements, le volleyball dans les arrêts pays. Mais maintenant, le surplomb aujourd'hui, je pense que c'est un problème de matériel. Mais effectivement, la Fédération Sud-Africaine déjà, oui, parce qu'on sait depuis des années, ça c'est déjà une discipline que la RCA déjà a pu faire beaucoup d'exploits, c'est le beach volley, et donc nous avons ça en projet pour voir déjà dans les années qui viennent comment peut-être organiser aussi des tournois de beach volley, que d'attendre que l'autre qui doit avoir seulement des compétitions internationales, machin, tout ça. Donc je pense que ça fait partie des projets de la Fédération Sud-Africaine de volleyball.
5: Donc pour comprendre, c'est pas le problème de matériel, c'est la volonté qui manque à la Fédération pour organiser les Open.
1: C'est pas la volonté.
5: Parce que quand les joueurs ils s'entraînent, c'est avec ce même matériel. Ce qu'on dit, c'est pas la vulgarisation dans l'arrière-pays ou dans les choses. Mais quand on voit beat, c'est quand il y a compétition internationale. Pourquoi ici à Bangui, même si ce sont les mêmes joueurs, on n'organise pas un open pour que les gens ils partent, ils découvrent, ah bon, le truc là c'est comme ça. Et puis voilà, ça peut intéresser les gens que attendent les compétitions internationales. Peut-être c'est ce qui baisse la performance des joueurs.
1: Non, mais c'est pas trop ça qui baisse la performance des joueurs. Et même s'il doit avoir l'autre là, il doit avoir un tournoi de beach sur le plan national. Mm-hmm. Je pense que l'important aussi c'est de mesurer aussi avec les autres de la zone.
5: D'accord.
1: Donc, au fait, je veux dire un peu parce que pour rejoindre un peu ce que l'autre avait dit, l'autre, bon, pas pour dire l'autre, mais pour compléter ce qu'avait dit Tony tout à l'heure. Moi aujourd'hui, la RCA au niveau de beach. Pourquoi les autres pays, même au niveau des rankings, même si nous sommes au niveau des rankings, la RCA occupe un très bon rang, mais la participation, au niveau des participations dans les tournois internationaux aujourd'hui, les autres pays, par exemple RDC, Cameroun, ils ont eu à prendre part à beaucoup de compétitions internationales et qui leur a permis aussi, aujourd'hui par exemple, avant la RCA gagnait la RDC, la RCA gagnait le Cameroun, mais aujourd'hui la RDC aussi gagne la RCA. La RCA perd aussi les matchs devant le Cameroun. La RCA perd aussi le match devant le Congo Brazzaville.
5: Qui n'a pas bien fait le travail.
1: C'est pas question de qui n'a pas fait
5: la responsabilité incombe à qui ici, aux joueurs ou à la direction technique.
1: Nous sommes au sport. Oui. Nous sommes au sport et au sport aujourd'hui, quand tu perds un match, après quand tu rentres, tu vas pas croiser.
5: Mais quand ça devient régulier, c'est un problème. Après, c'est de 2023 à 2026, on voit cette régression.
1: J'ai dit, nous sommes au sport.
5: D'accord.
1: Quand tu perds un match, après tu ne croises pas les bras.
5: D'accord.
1: Après, quand tu rentres, tu vas essayer maintenant de revoir tes matchs. D'accord. Qu'est-ce qui a fait que tu as perdu les matchs? Tu commences maintenant à étudier maintenant l'adversaire. L'adversaire qui t'a gagné, comment tu dois faire prochainement pour essayer aussi de...
5: Les autres, ils ont fait. Donc, ça veut dire que nous, on n'a pas fait. Et puisque ça fait 3 ans, on stagne presque là.
1: C'est pas question que voilà que les autres ont fait et nous, on n'a pas fait. Les autres ont eu la chance de prendre part à beaucoup de compétitions internationales.
5: D'accord.
1: Contrairement à nous, on n'a pas eu la chance de prendre part à beaucoup de compétitions internationales.
5: D'accord.
1: Et c'est ce qui fait qu'aujourd'hui, moi, je dirais, la RCA n'a pas une mauvaise équipe. Aujourd'hui, le beach volley se tourne entre la RCA, le Cameroun et le Congo RDC.
5: Oui.
1: Et donc, je pense qu'aujourd'hui, nous, au niveau national, et nous n'avons pas aussi encore assez de paires de beach volley.
5: D'accord. Mais Président, si vous me le permettez, on va revenir ici pour parler en sango. Mesdames et messieurs, merci. C'est la fin de la première partie de notre émission. Ne partez pas, on va revenir ici dans quelques minutes.

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2: Ben voilà, merci pour votre fidélité d'écoute à Radio de Kilouka, il est 16h. Le point d'actualité toujours avec Sabrina Larissa Nailo. Sabrina, bel après-midi.
3: Bel après-midi. Dieu merci Goga. Bel après-midi à toutes et à tous. Les forces armées centrafricaines et leurs alliés russes.

0: dans la région. Hors de nos frontières à Téhéran, des centaines de milliers d'Iraniens ont pris part à la deuxième journée des funérailles de l'ancien guide suprême Ali Khamenei. La cérémonie religieuse dirigée par le grand Ayatollah Jafar s'est déroulée au complexe de la grande Mousala. Ali Khamenei, décédé à 86 ans lors d'une frappe aérienne le 28 février, avait dirigé la République islamique pendant près de 40 ans. Ses obsèques reportées en raison du conflit avec la coalition américano-israélienne interviennent aujourd'hui dans un contexte de cessez-le-feu fragile et de discussions diplomatiques en suspens entre Téhéran et Washington. Basketball pour terminer, démarrage aujourd'hui du tournoi des jeunes à Béloko. Cette compétition qui démarre aujourd'hui va prendre fin dimanche prochain. Plusieurs clubs de Bangui et des provinces vont prendre part à ce tournoi. Cette compétition concerne la catégorie U17, U10 et U18 versions masculines et féminines. 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
3: 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ce coup fait aussi dans un gars à droite il a fait des tentes mandakoso et tanga dans la gape tu as fait des à la manga entraîneur aussi tu son trafic soit tenu gars fait des parce que na RC na niveau 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
1: 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hier c'est ya mais t'étais de volleyball après ton lasso il va te du tigre hein à moi avec Tony là qu'on a des cartes le sommeil il mouille guan que il gagne beaucoup puis gagne il faut se réfléchir 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
1: ligne. 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Maintenant, la fédération est remontée chez nous.
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1: 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Lui, en tant que capitaine, difficulté à jouer à Garambi, Garambi, au niveau de la fédération.
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1: 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Et puis, il y a des environnements chaque jour qui connaissent la défense. Et qui te questionne encore, tu as des moyens.
0: D'accord.
1: Moi, je suis entre moi, je vais perdre mon normalement, ton so.
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1: À motiver moi. Moi qui m'en ai pas toi demain. Et puis, il besoin ça, tu as du renforcement.
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1: 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Tenez, moi, ça entre moi, moi, je vais inquiéter mon gars, moi, qui, moi, ça, côté technique, et puis, moi, réfléchir.
0: Très bien. 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
0: c'est bien là. 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
6: En fait, je comprends le capitaine Tendray parce que je ne suis pas le plus capable, c'est quand même un petit incondiendat, c'est parce que j'ai moins la raison, j'ai la raison. Football, la Kodoti, c'est des joueurs, le bon entraînement. Après l'entraînement, le tir, le fait qu'il est encore bon, et dans la confiance qu'on a cassé, il y a ma propre qui récupérer. Et préparer un traumatique de nous. C'est une année. On s'est dit que mon bon contenu, il tenait à Mouna à jouer, à côté de lui à Dapé. À j'avais dit que une année, il va en arriver tout de suite, même mon bon à Dapé, à côté de lui à Dapé. Parce que nous, je suis dans l'embattement, il faut mentionner un gangou. Gangou. Bon, gangou n'a rien à atteindre avec travail. En cas de travail, il y a Dapé, je me retiens son nom, un gangou. Lui, tenait un capitaine. En fait, à la salle effort, il m'a couru assez bien la partie, il a bien la qualité. Mais, à ce temps-là, il m'a couru de mal à la tête, à un niveau, à un niveau, à une éducation. Et, qui était ici, il n'a même pas trop balaco, il n'a pas fait ça, il n'a pas fait ça, il n'a pas fait ça, il n'a pas fait ça, il n'a pas fait ça, il n'a pas fait ça.
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1: 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Là, si je suis en train de me faire, il joue ballonné, il qualifie à la gare. Mais là, je suis en train de me faire. Il faut que je me faire. Il faut que je me faire. Mais je suis en train de me faire. Je joue dans le niveau de moi. Et puis, je me suis préparé un petit peu dans mon goût. Je suis en train de me faire. Je suis en train de me faire. Je suis en train de me faire. Mais avant, je suis en train de me faire. Je suis en train de me faire. Et puis, je suis en train de me faire. 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
2: Bonsoir à tous à l'écoute des 100.9 FM, il est 17h, le point d'actualité, une présentation de Sabrina Larissa Nailo. Larissa, bonsoir.
3: Bonsoir, Jefferson Zigaraba, une fois de plus, bonsoir à tous. Les forces armées centrafricaines et leurs alliés russes annoncent la libération de la ville d'Amdafok, occupée ces derniers temps par des rebelles. Des images brandies par l'armée, on y voit des militaires centrafricains russes posant devant la gendarmerie d'Amdafok et à côté d'un blindé de la MINUSCA abandonné au centre de la ville. Information confirmée par des autorités locales. Alors que l'armée libère la ville d'Amdafok, la peur règne à Biraou. Des centaines de familles craignent une attaque des rebelles, ont fui leurs habitations. Les autorités locales appellent au renforcement du dispositif sécuritaire dans la région. Dans ce contexte, l'Alliance des évangéliques en Centrafrique condamne ces violences armées enregistrées ces derniers temps à Zimio dans le Hombomou et à Amdafok dans la Vakaga. Elle invite le gouvernement à assumer pleinement son rôle de protection.

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Vous en avez peut-être entendu dans nos journaux, l'unique abattoir de la ville de Boire fait face à un manque criant de matériel pour fonctionner correctement. Une situation qui inquiète les consommateurs. Quelles sont les véritables difficultés rencontrées par cet abattoir? Qu'est-ce qui a changé depuis la diffusion du reportage de Radio Nikiluka? Notre reporter répondra à toutes ces questions dans un instant. Autre dossier de la semaine, le manque d'électricité dans une partie de Bimbo depuis plus de 6 mois. Quelles sont les causes de cette situation? Quel impact sur les habitants? Et surtout, y a-t-il une évolution depuis la diffusion du reportage de Radio Nikiluka? Nous y reviendrons également. Enfin, dans la chronique Buzz, nous parlerons de nombreuses réactions sur Internet après l'insécurité à Amdafok et l'assassinat du vicaire de la paroisse de Zimio, Crépin Martial Monga.

0: Cette semaine, précisément lundi, nous avons parlé de l'unique abattoir de la ville de Boire, confronté à un manque criant de matériel pour son fonctionnement. Une situation qui met en danger la sécurité des travailleurs et suscite des inquiétudes sur la qualité hygiénique de la viande destinée à la consommation. Hugues Florentin, Namkwesi.
1: Dès les premières heures de la matinée, l'abattoir de Boire est animé. Situé loin des habitations à proximité d'une rivière, cette infrastructure accueille quotidiennement des bouchers et des apprentis. Sans gants ni bottes de protection, ils procèdent à l'abattage des bœufs, à la découpe des carcasses, puis à leur transport vers le marché à bord de tout porteur. Faute d'équipement approprié, les infirmiers vétérinaires effectuent également des contrôles sanitaires à l'œil nu. Rodeg Ndoye-Bébé est le responsable de l'abattoir de Boire.
2: Bon, ici, les matériels appropriés, je pense qu'il n'y avait même pas des gants, des bottes, des blouses pour les personnels. Même pour transporter, même des carcasses pour aller au niveau du marché, il nous faut des moyens. Nous roulons pour la CIGA même. Mais vous verrez que ce sont des particuliers qui amènent leurs triporteurs pour amener les carcasses au niveau du marché.
1: Ce manque de matériel n'est pas sans conséquence sur le fonctionnement de cette structure parapublique. Julienne, rencontrée sur place, déplore les conditions d'hygiène dans lesquelles la viande est traitée.
3: Mon avis est que cet abattoir dégage de mauvaises odeurs. L'endroit est trop sale. Certains bouchers n'ont pas de blouse. D'autres se sont blessés la main lors de l'abattage et continuent de travailler avec ces blessures, sans faire de pansement.
1: Malgré de nombreux appels lancés en direction des autorités et des partenaires, aucune réponse concrète n'a encore été enregistrée. Rodrigue de Ibébé en part.
2: L'appel que je peux lancer, c'est d'abord aux autorités locales de nous aider. Et cela demeure encore sans suite. Tous les autres partenaires, les ONG, de nous venir en aide, peut-être de nous réhabiliter, peut-être les bureaux, de faire l'extension même de l'aire d'abattage, ça pourra nous aider.
1: Pour garantir la sécurité sanitaire et alimentaire de la population, les observateurs de la vie sociopolitique de Boire appelle le gouvernement à prendre des mesures urgentes pour réhabiliter cet abattoir.
0: Merci à vous, Hugues Florentin Namkwesi. Vous êtes déjà avec nous dans ce studio A de Radio Ndikiluka. Bonsoir, Hugues.
1: Bonsoir, Teddy. Parfait, comme c'est.
0: Comment vous avez réalisé ce reportage que nous venons d'écouter?
1: Ce reportage a été réalisé au cours d'une mission de travail que nous avions effectuée dans la ville de Boire. Et ma curiosité journalistique m'a poussé à échanger avec la population et certains consommateurs de la viande de bœuf. Et c'est ainsi que j'avais remarqué que l'abattoir de Boire, qui est l'unique dans la ville, éprouve des difficultés de fonctionnement. Et d'après les échanges que j'ai faits avec certains bouchers et apprentis bouchers, ils nous ont dit que vraiment, ils n'ont pas de matériel adéquat pour bien faire leur travail et aussi le contrôle sanitaire qui doit être fait sur chaque viande ou sur chaque bœuf avant de l'abattre ou avant de ramener la viande au niveau de marché ne se fait pas dans la règle de l'art. Et c'est ainsi que je dis, il faut aller auprès des responsables de cet abattoir et palper du doigt la réalité. Et c'est ainsi que j'ai dit, pourquoi pas parler de cette difficulté à haute voix pour que les autorités puissent venir en aide à cet abattoir.
0: Quelles sont les principales inquiétudes exprimées par la population vis-à-vis de ce que vous avez vu puisque vous étiez sur place au niveau de cet abattoir?
1: L'inquiétude de la population se situe au niveau de la qualité sanitaire des viandes envoyées au marché, car vraiment les infirmiers vétérinaires qui travaillent là-bas n'ont pas de matériel adéquat pour examiner ou contrôler l'état sanitaire de ces viandes de bœuf envoyées au marché. Donc ils n'ont pas de matériel. Et selon le responsable, il dit que certaines maladies sont visibles à l'œil nu. Mais tout ça, ce n'est pas vraiment convaincant. Parce qu'à l'œil nu, on ne peut pas détecter des microbes ou d'autres pathologies. Il faut des appareils adéquats pour faire ce travail. Mais l'abattoir de Boire ou les infirmiers vétérinaires qui travaillent là-bas, ils n'ont pas ce matériel-là. Donc, certaines viandes peuvent contenir des maladies ou quelques infections et ils n'ont pas de moyens pour détecter ça directement, on envoie ça au marché et puis ça peut être vraiment un danger pour la population.
0: Alors, Hugues, où en sommes-nous avec l'appel à l'aide lancé par le responsable de cet abattoir? Puisque nous l'avons écouté dans le reportage tout à l'heure, il a étalé quelques difficultés et il en a profité pour demander de l'aide. Est-ce qu'il a reçu un peu de l'aide, des matériels dont il en a besoin?
1: Après la diffusion de ce reportage, quelques jours après, on a eu un appel téléphonique avec le responsable de l'abattoir de bois. Et selon lui, il a des descentes sur le terrain. Certaines autorités ou certains partenaires ont essayé de faire une descente sur le terrain pour voir, constater du visu les difficultés dont il a mentionné dans ce reportage. Et également, la société Dibo Service a également appelé ce responsable-là pour recueillir ces difficultés. Mais un changement concret sur le terrain n'est pas encore visible.
0: C'est-à-dire que votre travail commence à porter du fruit?
1: Oui, le travail commence à porter du fruit par rapport à la mobilisation des autorités de bois et aussi des responsables de la société Dibo Service qui est chargée du bon fonctionnement de l'abattoir de bois.
0: Malgré toutes les difficultés au niveau de cet abattoir, quels sont les aspects positifs que vous avez constatés?
1: Les aspects positifs, premièrement, c'est que pour enlever les peaux des bœufs, les bouchers suspendent ces bœufs-là, puis maintenant ils commencent à enlever la peau et maintenant ils les détachent et après maintenant qu'ils transportent pour déposer dans les triporteurs pour amener au niveau de marché. Contrairement ici à Bangui, on voit à l'abattoir ici, pour enlever les peaux, les bœufs seront abattus à même le sol et pour découper les morceaux ou les carcasses là, ça se fait à même le sol. Alors à boire là-bas, c'est pas comme ça. Donc les bœufs sont suspendus en l'air et que le travail, le découpage se fait d'une manière propre. Donc c'est ce que j'ai vu de positif à boire.
0: La dernière question, Hugues Florentin Amkwissé. Actualité oblige, le ministère du Commerce interdit le transport de la viande de bœuf dans des moyens non adaptés sur l'ensemble du territoire, y compris à boire aussi. Avez-vous pu vérifier si cette mesure est respectée dans cette ville?
1: Bon, dans cette ville, il y a une volonté de la part des bouchers et de la part des responsables de SIGA, mais c'est les moyens qui leur manquent. Déjà, l'abattoir n'a même pas un moyen roulant, même les triporteurs pour transporter les carcasses au niveau du marché. Et maintenant, si le gouvernement a intimé l'ordre de transporter la viande de bœuf dans des moyens adaptés, c'est vraiment difficile pour eux. Parce que là-bas, à boire, ce sont les particuliers qui font le transport de ces viandes au niveau du marché.
0: En tout cas, merci à vous, Hugues Florentin Namkwissé. Vous étiez à boire, vous avez fait un bon travail, vous êtes revenu ici et vous continuez de faire le suivi. En tout cas, merci pour ce travail.
1: Merci à vous. Parfait. Teddy Komessé.
0: Nous passons maintenant à notre deuxième sujet, juste après cette courte pause.

0: Souvenez-vous, mercredi, nous vous parlions de la manifestation des habitants des quartiers Carmel, Bitimango, Cité Concorde et Cité de la Lune dans la commune de Mimo 2. À l'origine de cette mobilisation, le manque d'électricité dans ces quartiers depuis plus de 6 mois. Reportage de Saint-Fourier, Ludovic Malikata.
1: Les habitants de ces quartiers ont barricadé le carrefour appelé Bitimango. Munis de couvercles, de casseroles, de vieux bidons et de branches de palmiers, ils font du bruit pour attirer l'attention des autorités. Des tables d'étalage ont également été placées aux différentes entrées du carrefour afin de bloquer la circulation. Jibdat Anissé Mbokani revient sur les raisons de cette manifestation.
2: C'est depuis 6 mois que nous vivons dans le noir. Donc l'insécurité est vraiment grandissante dans notre quartier. C'est pour ça que nous avons manifesté juste pour pouvoir avoir quand même l'accès avec l'électricité.
1: Félix Sakalongo, une étudiante résidente dans le secteur, parle des conséquences du manque d'électricité sur ses études.
3: Pour moi, je vends le yaourt pour payer les frais de support à l'école. Bon, à cause de courant, on est chômé de paix à la maison.
1: Benoît Kongoro, une mère célibataire, affirme que cette situation affecte son activité de vente d'eau fraîche, grâce à laquelle elle prend en charge ses enfants.
4: Nous demandons au gouvernement de penser à rétablir l'électricité dans notre quartier. Pendant les vacances, il faut le courant électrique nous permettant de faire de petits commerces afin de préparer la prochaine rentrée de nos enfants. Déjà, 6 à 7 mois, qu'allons-nous faire?
5: 6 mois, 7 mois, et sans détonner.
1: Le chef du quartier Cité Concorde, Bébangué, dit que son quartier est privé d'électricité depuis plus de 6 mois.
0: Depuis 6 mois, nous vivons sans électricité. Si la population a manifesté, c'est pour avoir une solution. Elle a agi sous le fait de la colère. C'est grâce à l'électricité qu'on peut avoir de l'eau fraîche et faire de petits commerces comme la vente de yaourts et autres.
1: Joint par notre rédaction, un responsable technique de l'UNECA explique hors micro que ces coupures sont dues à une panne de transformateurs. Il précise que plusieurs quartiers de Bangui sont confrontés au même problème. Selon lui, les équipements ont déjà été commandés et leur remplacement interviendra dès leur réception.
0: Merci à vous, Saint-Fourier Ludovic Malikata. Vous êtes avec nous dans le studio A de Radio Ndékéluka ce soir. Bonsoir Ludovic.
6: Bonsoir Parfait Edi Commissaire et bonsoir à tous les auditeurs de Radio Ndékéluka.
0: Alors, comment vous avez réalisé ce reportage sur le manque d'électricité dans une partie de la commune de Bimo 2?
6: Bien, le mercredi dernier, quand j'ai revenu de la rédaction, tout de suite, un coup de fil était passé des habitants de Bimbo vers la radio. Alors du coup, j'étais disponible et je me suis rendu sur le terrain. Une fois sur le terrain, j'ai fait les constats, j'ai constaté les faits, parce qu'ils avaient barricadé le croisement appelé croisement Bitimango. Les 4 entrées étaient barricadées par des tables qui servaient d'étalage et ils avaient des bidons en main, des couvercles de casserole, des tiges de palmier et ils criaient tout en faisant du bruit. Alors j'ai fait le constat et après j'ai sélectionné certaines personnes parmi les manifestants pour les interroger.
0: Puisque certains auditeurs ne connaissent pas ce secteur, est-ce que vous pourriez nous localiser cet endroit où il y avait cette manifestation?
6: Bien, pour ceux qui ne connaissent pas la localité, vous savez, quand vous partez du marché de Catin, hein, vous remontez pour aller vers le plateau dans la commune de Bimbo 2. Alors, en allant, il y a ce croisement qu'on avait, croisement Bitimango, c'est-à-dire conduit d'abord vers les quartiers Carmel, hein, que je crois que beaucoup connaissent, d'abord vers Carmel, et ensuite l'autre va vers le quartier Cité de la Lune et Gbagbili en allant au bord de la rivière Poco. Et de l'autre côté, nous retournons toujours pour aller également vers Avicom. Donc c'est ce croisement-là qu'on appelle le croisement Bitimango dans la commune de Bimbo 2.
0: Lors de la réalisation de ce reportage, est-ce que vous avez eu des difficultés sur le terrain?
6: Des difficultés sur le terrain, je dirais non, pas de difficultés. Parce que en arrivant, quand j'arrivais à bord du véhicule de la radio, les manifestants envoyaient le véhicule, avaient encore été vraiment excités. Ils ont encore poussé les cris, ils étaient contents de voir que la radio des Kirk était en train de venir sur la lieu afin de pouvoir faire entendre leur voix pour une solution qui pourrait venir après.
0: Non, c'est-à-dire que tout le monde voulait même parler pour qu'il soit écouté et puis avoir une solution.
6: Ah, justement, c'est là que je lui ai dit, non, mais il suffit qu'on ne peut pas faire écouter la voix de tout le monde, mais hein, il faudrait prendre au moins 3 personnes, plus un des chefs de quartier, et ça permettra vraiment une bonne diffusion et puis leur voix sera entendue.
0: Mais quelles sont les catégories des habitants rencontrés sur place pendant cette manifestation?
6: Mais je dirais, toutes les couches sociales de la population, il y avait des fonctionnaires d'État, il y avait ceux du privé, ceux qui étaient dans les ONG, des petites vendeuses, des étudiants, des élèves et même des personnes de troisième âge, hein, qui étaient là parce que tout le monde, ce manque d'électricité a impacté, hein, chacun à sa manière. Il y en a qui parlaient de la sécurité, que ce manque d'électricité provoquait l'insécurité parce qu'il y a eu des cas de braquage, d'assassinat dans la localité. Selon certains, c'est par rapport à l'électricité qu'ils font le commerce des produits frais. Hein, par exemple, les yaourts faits sur place en sachet, de l'eau glacée et les bissap aussi, vous voyez. Et ça impacte leur vie à chaque niveau.
0: Depuis plus de 6 mois, ils n'ont pas d'électricité. Qu'est-ce qu'ils ont donné comme principale cause de cette situation?
6: Bien, la cause principale, je dirais même l'unique cause, c'est la panne du transformateur. Alors, quand je m'étais approché du chef du quartier, il m'a fait comprendre que le directeur général de l'énergie actuelle était passé tenir une réunion avec les notables de la localité. Et au cours de cette réunion, il leur a dit de faire attention à tous les agents de l'INERCA qui descendent sur le terrain. Parce que ces agents, ils viennent faire des branchements illicites. Alors, selon le chef du quartier, ce sont ces branchements illicites qui sont à l'origine, n'est-ce pas, de cette panne de transformateur. Et il est passé voir le directeur général de l'INERCA une fois à son cabinet, mais il ne l'a pas trouvé. Il est resté longtemps. Il a passé presque toute la matinée et il est rentré tout en laissant des consignes pour le directeur général, et puis cela est resté sans suite jusqu'à aujourd'hui.
0: Après ce reportage, est-ce qu'il y a une amélioration? Les cadres de l'ENERCA sont-ils allés là-bas pour pouvoir remédier le problème?
6: Bien, après la manifestation dans la localité, je me suis rapproché des services de l'ENERCA et je suis entré en contact avec un des responsables techniques. Mais ce dernier a confirmé effectivement que c'est une panne de transformateur et que la localité d'Ambangui n'était pas la seule concerné, qu'il y avait plusieurs localités de Bangui concernées. Mais seulement, au niveau de Bangui, il n'y a pas de matériel pour dépanner ou pour remplacer. Alors, il y a eu des commandes qui ont été faites depuis l'extérieur afin que ces transformateurs puissent venir. Il m'a dit, il m'a rassuré que dès l'arrivée de ces transformateurs, ils iront vers ces localités pour changer les transformateurs afin de redonner l'électricité aux habitants.
0: C'est-à-dire que les habitants doivent patienter encore?
6: Oui, c'est cela. Ils doivent prendre leur mal en patience jusqu'à l'arrivée du matériel. Non, aucun délai, aucune date n'a été fixée par ce responsable de l'ENERCA.
0: En parlant des branchements illicites, parfois des transformateurs tombent régulièrement en panne à cause de ces situations. Quelle a été la réaction des chefs du quartier par rapport à cette question concernant principalement une partie de la commune de Bimodeu?
6: Bien, je crois que leur réaction était une réaction de déception. De déception parce que, selon eux, les consignes reçues par le directeur général de l'ENERCA, c'était que tout agent de l'ENERCA qui devait être dans la localité pour des travaux sur les poteaux ou bien sur le transformateur devait d'abord se présenter au chef du quartier. Mais malheureusement, ces agents, quand ils arrivent, ils ne tiennent pas compte de ces chefs. Donc, ils vont faire leur travail comme ils pensent le faire. Et le chef m'a dit, il avait vu un agent, il est allé vers lui, il dit non mais d'où est-ce que tu viens, qui t'a demandé de venir là? L'agent lui a répondu non, je suis venu faire mon travail. Lui aussi il a répliqué, il dit non, mais votre directeur général nous a dit dès que vous arrivez, vous devez vous présenter au chef de quartier avant de commencer les activités. Mais ça, c'est pas du tout raisonnable.
0: Et mais puisque c'est un technicien, est-ce qu'il doit mener cette démarche?
6: Mais je pense que pour la sécurité des équipements et n'est-ce pas la localité, il faudrait que les chefs du quartier soient informés des activités, que ce soit de réparation, bien d'installation, qu'on devait faire sur les transformateurs, bien des manipulations sur les poteaux électriques. Parce que on ne sait pas, c'est pas tout ce qui brique de l'or. Hein, des gens peuvent avoir des équipements, hein, des tenues, des agents de l'ENERCA, sont toutefois des agents de l'ENERCA, mais des électriciens qui font le petit trafic. Donc faut aussi, je pense qu'il est vraiment important et judicieux même que ces agents, quand ils vont sur le terrain, de se présenter au chef, que voilà, nous sommes là dans le cadre de notre travail, que nous sommes venus faire. Alors, comme les consignes données par notre direction générale, est de nous présenter d'abord chez vous, les chefs de quartier, pour la sécurité, et c'est comme ça que nous sommes là.
0: Aujourd'hui, plus le nombre de la population augmente, plus le besoin en électricité augmente aussi. Est-ce que les cadres de l'ENERCA ont pensé également peut-être à un deuxième transformateur pour installer là-bas?
6: Bien, ça c'est une très jolie question, Teddy. Vous savez, je ne peux pas me mettre dans la tête de la direction générale de l'ENERCA ou bien des cadres de l'ENERCA, mais je pense que en réalisant, n'est-ce pas, en faisant les travaux, on devait tenir compte de l'évolution démographique. Parce que même l'ENERCA, hein, en tant que tel, moi je dirais que l'ENERCA même manque, hein, n'a pas la capacité qu'il faut pour satisfaire la population de Bangui actuellement. Hein. Vous allez voir que dans certains quartiers, les gens n'ont que le courant de l'ENERCA peut-être 1 heure, 2 heures de temps. Hein. Dans d'autres quartiers, pratiquement pas. Mais c'est comme jusqu'à ce qu'ils aillent. Je me souviens, j'étais dans une partie du 5e arrondissement. Il y a un habitant qui m'a dit, mais vraiment, chez nous, le courant, c'est juste les bips. Parce que quand ils ont le courant, ils sont contents, ils cherchent à charger, recharger leur téléphone et autres. Et puis voilà, après 25-30 minutes, le courant est parti. Alors, moi je pense que la politique maintenant, au niveau de l'énergie, hein, c'est de savoir que la population s'est multipliée Il faut penser, il faut aussi voir le facteur démographique dans l'installation ou bien dans les projets, ou bien les réformes qu'il y aura fait, s'il y en a.
0: En tout cas, merci à vous, Ludovic Malekatia, pour toutes vos réponses.
6: C'est moi qui vous remercie, Parfait Edi.
0: Dernière partie de notre émission avec vous, Inès Grédiberbida, pour le buzz de la semaine.
7: Bonsoir Teddy. Cette semaine, les réactions étaient nombreuses sur les réseaux sociaux après l'attaque contre la ville de Amdafok par des mercenaires étrangers et l'assassinat du vicaire de la paroisse de Zemio, l'abbé crépin Martial Monga, par des hommes armés non identifiés. Un internaute écrit « Nous continuons de vivre dans la peur depuis la tragédie de 2013. Nous ne sommes pas encore guéris et voilà encore ce qui se passe à Amdafok avec les tueries et les destructions de biens. » Un autre interpelle les autorités. « Le gouvernement doit prendre ses responsabilités. Les incursions des groupes armés ne datent pas d'aujourd'hui. Il faut mettre en place un dispositif conséquent dans les zones frontalières, notamment avec des bases militaires dotées de moyens opérationnels afin d'assurer une présence permanente. » Un autre ajoute, nous n'anticipons pas, nous réagissons seulement après les attaques. C'est malheureux. Cet internaute estime pour sa part, il est temps que les généraux et les autres responsables reprennent les armes pour protéger la population. Courage à notre armée et que le Seigneur vous soutienne. Un autre souligne encore, la sécurité en particulier, celle des frontières, est avant tout une question de stratégie militaire. Lorsqu'un pays partage ses frontières avec des États d'où partent régulièrement des groupes armés, deux solutions s'imposent. Renforcer la sécurité aux principaux points de passage et dans les zones exposées ou envisager l'installation de barrières de sécurité, notamment des barbelés. D'autres internautes ont également réagi à l'assassinat de l'abbé crépin Martial Monga dans la nuit du 28 au 29 juin à Zemio. L'un d'eux affirme « La mort de ce prêtre à l'entrée de la paroisse de Zemio nous rappelle une fois de plus le calvaire vécu par les populations du Haut-Mbomou dans l'indifférence de l'élite politique et intellectuelle. » Très ému, un autre écrit « Jusqu'à quand allons-nous insister à ce genre de tuerie ? Après les autres abbés, voilà encore un jeune prêtre qui disparaît dans la fleur de l'âge. » Un autre ajoute « Père Crépin, aujourd'hui nous sommes profondément tristes de te voir partir si tôt. » Aucun mot ne peut qualifier cette barbarie. Nous te souhaitons le repos éternel parmi les merveilles célestes. Toujours sur Facebook, un internaute déclare, en tant que président du comité de la paix, l'abbé a été tué par balle alors qu'il ne portait que la parole pour désarmer les cœurs. Il rassemblait chrétiens, musulmans, éleveurs et cultivateurs de Zemio. C'est regrettable qu'il soit mort ainsi. Nous demandons l'ouverture d'une enquête judiciaire afin que les auteurs soient identifiés et jugés. Teddy, voilà quelques-unes des réactions publiées cette semaine sur les réseaux sociaux après l'insécurité à Amdafok et l'assassinat du vicaire de la paroisse de Zemio, l'abbé crépin Martial Monga.
0: Merci Inès, ainsi s'achève cette synthèse de l'actualité de la semaine de ce dimanche 5 juillet 2026. Nous vous donnons rendez-vous le dimanche prochain à la même heure et sur la même fréquence, c'est-à-dire Radio Ndikiluka. Merci à Orens Giscard Ngombe pour la mise en onde, la version Sango, juste après cette courte pause.

le chef de bataillon commandant le 2e bataillon d'intervention rapide, BIR 2, demande impérativement à tous les officiers, sous-officiers, hommes de rang de rejoindre la base dès maintenant après ce communiqué à l'état-major du dit bataillon situé au sein du camp Kassai pour nécessité de service. Le refus de se présenter entraînera des sanctions disciplinaires de dernière rigueur conformément au règlement de la discipline générale des forces armées centrafricaines. Il prie toute personne à l'écoute du présent communiqué connaissant les intéressés de bien vouloir leur en faire part. Chers habitants des villages de Dangala, Bimoko, Bondokoro, Bimon, Kapu Cuisiné, Kapu Bokumo, Kweketo, Bosongo et les Taximoto, dans le cadre du projet de réfection et de remise à niveau des routes Nzila Bosongo du corridor 13, l'entreprise Kopiafax informe les autorités locales, les leaders communautaires et religieux, les conducteurs de Taximoto ainsi que l'ensemble de la population des villages cités le long de la route de Mbaiki, principalement à partir du village Nzila Bosongo, du lancement prochain des travaux du terrassement. L'entreprise Kopiafax invite donc toutes les populations à faire

équipe spécialisée en sauvegarde sociale, hygiène et sécurité afin d'informer largement la population. Ces sensibilisations s'inscrivent dans le cadre des mesures de sauvegarde sociale, environnementale et sécuritaire visant à garantir la protection des personnes, des biens et de l'environnement pendant la réalisation du chantier. L'entreprise Copiafax compte sur la participation et la coopération de tous pour la réussite de ce projet d'intérêt public qui contribuera à améliorer durablement la circulation, l'économie locale et la sécurité routière dans notre région et la RCA. La SODECA, Société de Distribution d'Eau en Centrafrique, informe son aimable clientèle qu'elle organisera à compter du lundi 6 juillet une vaste opération de recouvrement des factures impayées. Cette action commerciale concerne tous les abonnés, en particulier les sociétés ONG, kiosques, bornes, fontaines, stations de lavage, ambassades et organismes nationaux. Les abonnés peuvent payer facilement leurs factures au guichet de la SODECA ou dans des agences de la banque Sofia Crédit face au stade municipal ou au croisement Bunga Bunga. Elle invite par conséquent les clients redevables à se mettre en règle pour ne pas s'exposer à la coupure d'eau. Par ailleurs, elle indique que tout rétablissement des points d'eau coupés sera subordonné au paiement intégral de la facture majorée des frais de pénalité. Elle rappelle à son aimable clientèle que ces guichets sont ouverts du lundi au vendredi de 7h à 14h et le samedi de 7h à 12h. En payant régulièrement vos factures, vous garantissez la pérennité de la distribution d'eau potable par la SODECA, car l'eau, c'est la vie. 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

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Le directeur des assurances au ministère des Finances et du Budget informe les candidats au concours d'entrée à l'Institut international des assurances IIA de Yaoundé que les épreuves du dit concours se dérouleront les mardis 7 et mercredi 8 juillet à partir de 9h à l'école chinoise 6 au centre-ville. Les candidats sont priés de se présenter sur le lieu de concours à 8h, munis d'une pièce d'identité et du reçu de paiement des frais de dossier.
La direction du groupe scolaire Tartine et Chocolat, lycée Noël Éclair, informe les parents d'élèves et le public banguissois que les inscriptions pour l'année scolaire 2026-2027 ont commencé depuis la maternelle, primaire jusqu'au lycée. Pour tout renseignement, adressez-vous à la direction du groupe scolaire Tartine et Chocolat tous les jours de 9h à 12h, sauf le samedi. Contact 72 40 25 25, signé la direction. Le président fondateur du complexe scolaire de référence, d'excellence et de proximité de Bimbo, en abrégé CSREPB, Monsieur Daniel Guettero, spécialiste en psychopédagogie, a le plaisir d'informer la communauté pédagogique, à savoir les enseignants et les enseignants de la maternelle, du fondamental 1, du fondamental 2, ressortissant des grandes écoles de référence, surtout ceux qui n'envoient que. Qu'il envoie de tenir, de bien vouloir déposer leur dossier en vue d'un encadrement optimal des jeunes centrafricains, ainsi que les moniteurs et monitrices pour le volet alphabétisation jeune et adulte. Par contre, il sollicite aussi le dossier des anciens admis à faire valoir leur droit à la retraite, très expérimentés afin de dorer, suivre ces jeunes en animation pédagogique, suivre situation de classe pour une meilleure recherche d'excellence. Les pièces exigées. Acte de naissance, nationalité, diplôme authentifié, pièce d'identité nationale. Par ailleurs, une petite évaluation du niveau de langue sera appliquée dans le but d'un bon triage. L'administration est ouverte tous les jours de 7h30 à 10h30, sauf le samedi de 9h à 11h. Toute personne ayant été à l'écoute d'en faire part au corps d'enseignants du complexe scolaire de référence d'excellence et de proximité de Bimbo.

0: Toujours dans le cadre de la lecture de vos avis et communiqués, le but de Bangui et ses environs, élèves, étudiants, fonctionnaires, chercheurs, commerçants. Une bonne nouvelle pour vous, l'anglais est considéré comme la langue de référence pour les instances internationales, une langue de travail pour les autres organisations et les sociétés multinationales. L'anglais ouvre les portes des marchés mondiaux et permet aux professionnels de naviguer dans les complexités de l'environnement commercial international. C'est dans cette optique que la direction du cours du soir en anglais situé dans l'enceinte de l'église apostolique de PK4 dans le avenue Barthélemy Bouganda dans le 3e arrondissement porte à votre connaissance que le 67e la 67e session des cours d'anglais est ouverte. 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Le secrétariat de la CONAS Chaplin Centrafrique en ABGCC, Corporation d'aumônerie, accrédité aux Nations Unies par le numéro 67-7003 DESA ONU, reconnu par la convention numéro 047 du 24 septembre 2024, dont le siège provisoire se trouve à la première étage de l'immeuble Gengwa en face de Dameka au croisement écologue, demande impérativement aux aumôniers de venir s'inscrire car un contrôle aura lieu dans ce mois de juillet par les hautes hiérarchies d'Afrique. Ainsi, pour avoir de la base de données de tous les aumôniers de Centrafrique, que chacun amène son curriculum vitae, une carte photo 4x4 au bureau pour leur inscription. Celui qui ne se présente pas est considéré comme résiliente à la CONAS Chaplin. Il prie toute personne de bonne volonté et écouter ce communiqué d'en faire part aux intéressés. 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
1: OK barala
0: ton kutazo Alinda au centre, ton ganaïka?
1: Non, corte, calme, 5 sur 5, et bien, grâce à la
0: Ah, vous faites une église, hein, tonton?
1: Oh, vraiment, on a fait la fête, fête, la fête, la fête, la fête, la fête, la fête, la fête, la fête, vraiment, je sais pas si on a fait la fête, et je sais pas si on a fait la fête.
0: Non, ça veut dire que Inkoinga qui fait la tambla bien, parce que dans Mangola, il a marché.
1: Ok, ça peut être mon diable.
0: Et après, il m'a passé dans la baraga, c'est quoi au cou?
1: Ok,
0: Besoin de complications, pas besoin de mingi. Surtout que Mbongana qui est encore en haut.

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0: 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Bon, quand il m'a dit qu'il était au
1: cours.
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1: Oui, dès que mon jeune la couille, quand je n'y n'a pas de
0: soucis,
1: je
0: Romain,
1: tu montes la cuisine, tu me donnes un écran, ça j'ai mis un écran, à Kanda Arnaud, Certini Evelyne, ma Certini Evelyne.
0: C'est Nina Mingina, la Romain Ambaïti Bombari. Voilà, il nous donne ton son la manga ici. Voilà, du préserve, il a gâté la voix. Autrement dit, face au pépé du mois, la femme de moi, la so, ça veut dire que tu es une alépique à Patara, la Singla Mingi.

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1: non a marché très bon.
0: Activité, c'est bon. Il m'a la passe à la barrage au cou. Il m'a terra.
1: Ni la coutade.
0: Ah, il dit quoi là?
1: Ah, Bibara, garçon qui est la team n'a pas été bombardé. Bibara, José a fait. Bibara, n'a pas été sadoc. N'a pas été banissa. N'a pas été la team.
0: 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Voilà la langue de l'eau.
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1: Ibarala, tonton.
0: Donc on a écouté Azo.
1: D'accord,
0: tonton. Là, il y a fait des tournées.
1: Ah,
0: il y a des tournées. Ah, il y a quand même, ça va.
1: Ah, ça va quand même, passer quand même.
0: Ah, la bougez là, soit pas, il pensait.
1: Ah, il bougez là, dimanche, il y a un gars de l'Issa, quoi, il y a un
0: gars. Ok, d'accord. 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
15: Bonsoir à tous, il est 20h à Bangimen, heure dans la Vakaga. Le bulletin d'information, c'est avec Sabrina Larissa Nailo. Ndekeluka. Sabrina, bonsoir.
16: Bonsoir, Jefferson Zigaraba. Une fois de plus, bonsoir à toutes et à tous. À la une de ce bulletin, les forces armées centrafricaines et leurs alliés russes annoncent la libération de la ville d'Andafok, occupée ces derniers temps par des rebelles. Des images brandies par l'armée, on y voit des militaires centrafricains et russes posant devant la gendarmerie d'Andafok et à côté d'un blindé de la MINUSCA abandonné au centre de la ville. Information confirmée par des autorités locales. Alors que l'armée libère la ville d'Andafok, la peur règne à Birao. Des centaines de familles craignant une attaque des rebelles ont fui leurs habitations. Les autorités locales appellent au renforcement du dispositif sécuritaire dans la région. Dans ce contexte, l'Alliance des évangéliques en Centrafrique, AEC, condamne ces violences armées enregistrées ces derniers temps à Zemio, dans le Haut-Mbomou et à Andafok, dans la Vakaga. Elle invite le gouvernement à assumer pleinement son rôle de protection et de défense de l'intégrité territoriale. Position exprimée hier dans un communiqué de presse à Bangui, révérend Clotaire Rodon Siribi, président du comité exécutif de l'AEC, au micro d'Emmanuel Sambolifis.
17: Nous, lorsqu'on a appris la prise d'otage dans le Haut-Mbomou et la reprise en tout cas de violences armées au niveau d'Andafok, on est tous concernés. C'est une nouvelle qu'aucun compatriotes ne veulent entendre, et l'Église elle-même est surprise, choquée et touchée par cette information. Nous condamnons de la manière la plus ferme la reprise des violences dans notre pays. Pour nous, il est important que nous épuisions les autres voies de règlement de conflits avant d'en arriver à tout ce qui est violence. Nous avons aussi vu que dans cette zone également, il y a eu l'assassinat de ce frère abbé, l'abbé crépin Martial Monga, qui était abattu non loin de sa paroisse, et nous voulons profiter de votre micro pour présenter nos condoléances à toute la famille catholique de Centrafrique, mais aussi à la famille biologique de l'abbé Crépin. Nous estimons aussi qu'il est important pour le gouvernement centrafricain de continuer à protéger les citoyens de cette nation par les moyens régaliens qui sont à sa disposition.
16: Un délai dans le Bamingui-Bangoran, une équipe de délivrance de la carte nationale d'identité lance ses activités. Depuis quelques toujours, des habitants se font identifier afin d'obtenir ce document sécurisé. Plus de précisions avec notre correspondant Komboboy Mokhtar.
18: Les opérations d'identification se déroulent dans l'enceinte du commissariat de la police d'Indeli. Emmanuela vient d'être enregistrée.
19: Auparavant, je m'inquiétais parce que le coût de transport est élevé si on veut aller à Bangui pour avoir la carte nationale d'identité. Heureusement, je vais l'avoir sur place grâce à l'équipe.

0: doigt que tu vas le faire avec. Et après, tu es sorti, tu vas au niveau de service de photo. On va demander l'argent de quittance que tu vas payer le reçu à 4 500.
1: La présence de l'équipe de la société Al-Madina Andélé est facilitée par le député de la localité. Son suppléant, Abakar Ousmane, demande à tous ses concitoyens de saisir cette opportunité.
2: Surtout sur le deux axes de Chari Ngorongoso jusqu'à Bamingi et Ngbolo, vraiment qu'ils profitent beaucoup de ces occasions pour qu'ils viennent faire leur carte d'identité. Parce que c'est une occasion en or qu'on ne peut pas rater.
1: Selon l'équipe de la société Al-Madina, après la phase d'identification, les cartes vont être confectionnées à Bangui avant la distribution aux demandeurs. Beaucoup pensent qu'ils pourront voyager librement et faire des opérations une fois entrés en possession de ce document. Ndeli Komboboy Mokhtar, Radio Ndekeluka.
3: Cependant, à Bombari dans la Waka, les membres de 34 organisations de la société civile de cette localité se forment depuis jeudi sur leur rôle, la gouvernance, la gestion de projets et le leadership. Organisé par, dans le cadre du projet d'appui au renforcement des capacités de la société civile par SOCRE, cette formation qui prendra fin demain lundi a pour objectif de rendre ces structures plus fortes afin de contribuer au développement de la RCA, longtemps fragilisée par les différentes crises militaro-politiques. Francis Albéric Rimbanga, chef de projet par SOCRE, souligne leurs attentes au micro de notre correspondant Prudence Huguette Fédangamon.
4: Notre attente après cette formation, c'est de pouvoir voir une société civile de la préfecture de la Waka renforcée, qui soit prête à être éligible devant les bailleurs, devant toutes les partenaires qui viendront œuvrer dans la dite préfecture, puisque nous sommes en train de constater que les agences des Nations Unies, les ONG internationales sont en train de fermer leurs bureaux, de fermer leurs certaines bases dans la localité. Et puisque la politique du gouvernement à travers le plan national du développement, c'est de pouvoir faire la localisation de l'aide. Ça veut dire tout ce qu'on veut faire dans une préfecture, on doit trouver les organisations de mise en œuvre sur place dans la localité, les ressources humaines sur place dans la localité.
3: Ce programme de renforcement des capacités cible 6 préfectures de la République centrafricaine, à savoir la Nana Mambéré, la Nana Gribizi, le Bamingi Bangoran, la Basse-Koto, l'Ouampéndé et la Waka. Aboda, dans la Loba, et 38 membres du comité de gestion décentralisée des établissements scolaires et de l'association des mères éducatrices ont été formés avant-hier. La formation de ces acteurs éducatifs vise à les préparer, à encourager les enfants, surtout les filles, à aller à l'école, mais aussi à garantir un meilleur apprentissage pour la réussite scolaire des enfants de cette sous-préfecture. Bref, à l'international à Téhéran, des centaines de milliers d'Iraniens ont pris part à la deuxième journée des funérailles de l'ancien guide suprême Ali Khamenei. La cérémonie religieuse dirigée par le grand Ayatollah s'est déroulée au complexe de la grande mosala. Ali Khamenei, décédé à 86 ans lors d'une frappe aérienne le 28 février dernier, avait dirigé la République islamique pendant près de 40 ans. Ses obsèques ont reporté en raison du conflit avec la coalition américano-israélienne interviennent aujourd'hui dans un contexte de cessez-le-feu fragile et de discussions diplomatiques en suspens entre Téhéran et Washington. Football, pour finir, la 23e édition de la Coupe du Monde se poursuit avec les 8e de finale. À 21h, le Brésil affronte la Norvège. Demain, à 1h, le Mexique sera opposé à l'Angleterre. Puis à 20h, le Portugal croisera le fer avec l'Espagne. Hier, le Maroc, premier pays africain, a décroché son billet pour les quarts de finale en battant le Canada hier 3-0. Le Paraguay s'est incliné face à la France 1-0. Les matchs des quarts démarrent mercredi avec la rencontre France-Maroc. Rappelons qu'en 2022, la France avait éliminé le Maroc en demi-finale. C'est tout pour ce bulletin d'information. Merci à toutes et à tous de l'avoir écouté.
5: Merci à vous Sabrina, merci à vous Sabrina, merci également à Kirémi Amelindi. Mais marquons une pause avant de retrouver Christian Demango pour l'émission 100% culture.
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2: Et c'est l'heure de suivre la dernière série de l'émission 100% culture réalisée au Gabon avec Christ Chanel Demango. Christ, bonsoir. Ce soir, vous nous parlez des activités de la Fédération gabonaise des arts libres.

0: Bonsoir Jefferson Zigaraba, bonsoir à toutes et à tous. C'est le dernier épisode des séries d'émissions 100% culture réalisées au Gabon, Festival international du livre gabonais et des arts Filiga. Ce soir, nous sommes dans le Musée national des arts, rites et traditions, ici à Libreville, pour échanger avec la Fédération gabonaise des arts libres.
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1: Bonsoir à toutes et à tous et bienvenue dans 100% Culture. En écoutant déjà cette musique, c'est l'histoire. Et l'histoire, elle se raconte. L'histoire d'un peuple n'est jamais morte, elle est toujours vivante. Elle se raconte à travers la musique. Elle se raconte à travers les rites. Et ce soir, l'équipe de l'émission 100% Culture a mis la main sur un groupe traditionnel, la Fédération Gabonaise des Arts Libres. C'est avec ce groupe que nous échangeons dans 100% Culture. Madame Aguirre-Rema Ogula Jocelyne, bonsoir.
2: Bonsoir.
1: Et bienvenue sur le plateau de 100% Culture sur Radio Ndekeluka Centrafrique. Madame, passez le micro à monsieur. Vous êtes dans la création et votre nom d'artiste est Ike Lisa. À côté, nous avons Bekale Bezongi. Bonsoir monsieur.
3: Bonsoir.
1: Désolé si j'écorce un peu votre nom. Qu'est-ce que vous en avez entre les mains là?
3: Ce que j'ai entre les mains, c'est un objet qu'on appelle, ce sont des maracas, des instruments accompagnant l'instrument musical qu'on appelle la harpe à huit cordes.
1: Harpe à huit cordes?
3: Oui, l'ongombi bousengue.
1: Ah, ça c'est dans votre langue?
3: Dans notre pays, le Gabon tout entier. On s'appelle l'ongombi.
1: L'ongombi?
3: Comme chez nous en France, on appelle ça l'ongoma.
1: Ah, mais chez moi en République centrafricaine, on a aussi un terme ngombi qui dit la musique.
3: Oui.
1: Oui.
3: C'est un instrument universel dans notre pays, le Gabon.
1: Oui.
3: Comme dans toutes les provinces.
1: Et chez moi, on dit Pikanami Ngombi, c'est-à-dire joue-moi la musique.
3: Ok.
1: Donc, on a un truc en commun.
3: Très bien, en tant qu'Africain.
1: En tant qu'Africain.
3: C'est juste.
1: C'est juste. Oui. Merci, mon frère. Passez le micro à monsieur Obiang Jacques. Bonsoir, monsieur Obiang.
4: Bonsoir, monsieur.
1: Bienvenue dans 100% Culture de ce soir. Et vous, vous jouez la guitare. C'est quelle guitare?
4: Généralement, ici, cet instrument-là n'est pas considéré comme une guitare.
1: Ah bon?
4: En tant que guitare.
1: Et c'est considéré comme c'est quoi?
4: Généralement, nous l'appelons ici sitar.
1: Sitar?
4: Ah oui, autrement dit, dans le sens spirituel, ouais. Je vais le dire comme ça.
1: Un sitar à six cordes?
4: Huit cordes.
1: Huit cordes.
4: On l'appelle harpe, la harpe qui accompagne effectivement nos prières lorsque nous sommes dans nos incantations, dans nos prières en fait. Ça accompagne, comme nous le savons généralement, à l'époque de David, voilà, pendant dans ses psaumes, il accompagnait pendant qu'il faisait ses prières. En un mot, ça c'est la harpe sacrée. Ça nous accompagne dans l'initiation. Ouais, c'est un peu ça.
1: Il y a des hommes et des femmes qui refusent de voir les traditions dormir dans les vitrines des musées. Ils préfèrent les faire parler, les faire danser, les faire voyager. Au Gabon, la Fédération Gabonaise des Arts Libres est de cette trempe. Imaginez un espace où le bois prend vie sous les mains d'un sculpteur, où le raffia, l'argile, les fibres naturelles et les pigments deviennent des œuvres d'art, où chaque masque, chaque statuette, chaque objet raconte une histoire vieille de plusieurs siècles, tout en dialoguant avec notre époque. La Fédération Gabonaise des Arts Libres n'est pas simplement une organisation d'artistes, c'est un laboratoire de la mémoire, un atelier de création, un carrefour où se rencontrent les anciens savoirs et les idées nouvelles. Car la culture n'est jamais immobile, elle avance, elle s'adapte, elle se réinvente. Et c'est précisément cette mission que s'est donnée cette fédération. fédération, promouvoir les arts, fabriquer des œuvres inspirées de notre patrimoine, valoriser les métiers d'art, accompagner les créateurs, transmettre les techniques ancestrales aux jeunes générations et montrer que le patrimoine gabonais est une formidable source d'innovation. Ici, les traditions ne sont pas enfermées dans le passé. Elles deviennent une source d'inspiration pour les artistes d'aujourd'hui. Le masque dialogue avec le design. L'artisan rencontre le plasticien. Les gestes irrités des anciens croisent les regards, les créateurs contemporains. La fédération rappelle une évidence. Protéger notre culture ne signifie pas la figer. Au contraire, c'est lui permettre de continuer à vivre, à surprendre et à inspirer. Sa présence au Festival international du livre gabonais d'Isaac Filiga est loin d'être un hasard dans ce rendez-vous où les mots rencontrent les idées et où les arts se répandent. Elle apporte une autre écriture, celle des mains, des matières, des formes et des symboles. Et quel meilleur écran que le Musée national des arts, rites et traditions pour accueillir cette rencontre entre héritage et modernité. Car un musée est bien plus qu'un lieu de conservation. C'est une passerelle entre les générations, un lieu où le passé éclaire le présent et prépare l'avenir. Ce soir, dans 100% Culture, nous ouvrons les portes de cet univers fascinant. Nous irons à la rencontre de celles et ceux qui donnent un souffle nouveau aux arts traditionnels, qui transforment le patrimoine en création et qui portent haut les couleurs de la culture gabonaise tricolore. Nous parlerons d'identité, de transmission, de création, de passion, mais surtout d'un Gabon qui crée, qui invente et qui fait de sa culture un véritable patrimoine vivant. Comme ils jouent à la sitar, eux-mêmes ils chantent, donc c'est inutile de leur demander un titre préféré. Nous écoutons leurs savoir-faire musicaux dans 100% Culture.

0: Monsieur Obiang Jacques. Bonsoir, Monsieur Obiang.
1: Bonsoir, monsieur.
0: À quel âge vous commencez à jouer à l'harpe?
1: Cet instrument, généralement le bouti, il est, s'il faut le dire à proprement dit, au Gabon. Ça commence chez une certaine ethnie qu'on appelle Tchogo, Lumbo, Apinji. Ce sont eux qui ont été révélés de cet instrument-là.
0: À quel âge vous commencez à jouer à cet instrument?
1: Je ne saurais bien déterminer ça parce que je suis né là-dedans.
0: Ah, vous êtes né là-dedans. Donc oui. Vous êtes né, vous grandissez avec.
1: Oui, je suis né, j'ai trouvé les parents, les ancêtres, les grands-parents étaient déjà là-dedans.
0: Ouais. D'abord, vous êtes de quelle ethnie?
1: Je suis fan.
0: Fan. Ah, tout à l'heure, quelqu'un disait que les fans se trouvent aussi en République centrafricaine. Donc, on doit creuser pour comprendre ça en profondeur. Et ça représente quoi pour vous dans votre culture?
1: C'est comme je l'ai dit tantôt au commencement, je disais que c'est un instrument, lors de nos initiations, il est la pièce maîtresse. Au commencement, c'était un instrument musical, mais dans un autre sens, il est spirituel.
0: Ah, d'accord. Donc lorsque vous commencez à faire des incantations, vous commencez à appeler les ancêtres, vous jouez ça?
1: Oui, justement.
0: Alors, on retrouve Monsieur Nzongé. Vous jouez à la marcasse. Vous commencez à jouer ça depuis quelle année?
2: Bon, cet instrument, c'est comme l'a dit mon grand-père, mon aîné ici. Nous sommes nés dedans. J'ai commencé à jouer cet instrument depuis l'âge de 7 ans.
0: 7 ans?
2: Oui, 7 ans. Que ce soit l'instrument, la harpe, il est en train de jouer, justement. Que ce soit cette maracasse d'accompagnement.
0: Oui.
2: J'ai commencé à jouer depuis l'âge de 7 ans. On a grandi dans la chose.
0: Donc, vous êtes de même ethnie que
2: oui.
0: M. Obiang?
2: Oui.
0: Vous tous ici?
2: Oui. Nous sommes le port gentil. Oui. Mais elle reste ici à l'est hier. Nous sommes enfants.
0: Oui. Et où se trouve l'enfant au Gabon?
2: Les enfants sont premièrement, nous sommes les fonds de l'Est-Suya, nous sommes au nord.
0: Au nord?
2: Oui, nous sommes les fonds de l'Est-Suya, de la côte.
0: Mais dites quand même bonjour, comment allez-vous dans votre langue?
2: Ah,
0: donc, quand on dit Mbolo, c'est enfant?
2: Oui. Mbolo, en fait, dans le pays du Gabon, en général, c'est Mbolo Samba, tout le monde, tous les ethnies. D'autres diront, peut-être maman Mbolo, non? Ça c'est les paroles du sud. Ah, c'est le sud, mais c'est toujours Mbolo. Comme chez eux, les Nienais. Mbolo, oui. Voilà, Mbolo, oui. C'est toujours Mbolo. Dans le pays du Gabon, en général.
0: Ok, mais cet instrument représente quoi dans votre ethnie?
2: C'était un marqueur d'accompagnement, comme je l'ai dit, qui rentre directement en contact avec l'homme, selon ta pensée. Parce que les boules qui sont là représentent quelque chose en nous, premièrement, et au monde.
0: Ça représente quoi?
2: Bon, dans le sens figuré, parce qu'on va parler profondément. Ces deux bouts-là, ces maracas-là, bon, je peux dire dans un sens propre, vraiment ça représente, la boule d'en haut représente premièrement la tête de l'homme,
0: ah ouais.
2: Qui est pensive, et le ventre qui contient les choses de l'homme. On va s'arrêter là. Les graines qui sont à l'intérieur, ces graines qui représentent les choses à l'intérieur de l'homme, et ce sont ces graines-là qui parlent, qui disent, qui font monter tes paroles, tes prières, ce que tu dis. Parce qu'au fur et à mesure, on le secoue et ça élève tes prières, ta pensée, qu'elle soit bonne ou mauvaise. Mais parce que tu es directement avec cet instrument. Parce qu'on l'appelle Soki. Lorsque tu le secoues, tu penses que tu es en train de jouer. Non, mais tu es en train de réveiller les choses et tu es en train d'élever des choses, des prières. Donc c'est ça.
0: En jouant, quand je vous observe, je me suis dit, mais les gars là sont en train de faire de l'incantation, ou bien, mais ça c'est la culture africaine, hein, on a l'histoire que vous venez d'expliquer, c'est la même chez moi,
2: oui.
0: Chez moi en Centrafrique, c'est exactement, on a tout ça, on a ces marcasses, on appelle aussi les bagadias,
2: voilà.
0: C'est-à-dire, on prend...
2: C'est pas diabolique en fait.
0: C'est pas diabolique.
2: C'est pas diabolique.
0: C'est notre culture.
2: C'est notre culture, c'est notre tradition.
0: Oui.
2: Nous avons des moyens de communiquer.
0: Oui.
2: Parce que ça, le fait même de le secouer, sans même souffler la corde, déjà tu as déjà la tension des hommes sur terre et ceux qui sont dans l'au-delà. Pour ne pas dire au paradis, parce que le monde il est spécial.
0: Dans mon ethnie, par exemple, on souffle dans les cornes des bœufs.
2: Bien sûr, nous tous.
0: Oui.
2: Nous tous. Bien sûr, je parlais justement que même sans souffler la corne, nous aussi on souffle la corne. J'ai dit bien, mais sans souffler la corne, le fait déjà de le secouer réveille déjà les énergies. C'est sur terre comme dans l'au-delà.
0: Oui. Oui. Belle histoire africaine. On passe à la dame, on passe à Joycelyn. Madame, vous êtes dans la création. Exactement, vous faites quoi dans la création?
3: Je fais partie d'une fédération, la Fédération Gabonaise des Arts Libres. Je suis spécialisée, moi, dans la confection de bijoux artisanaux. Dans notre fédération, il y a une dame, la présidente, Madame Carla Mbomba, qui sculpte la pierre de Mbigou et le bois. Nous avons une autre, elle est designer, une autre fait dans les foulards, et nous avons un peintre. Et notre fédération prône le fait main, parce que être artisan, vous savez, c'est pas facile. Hein?
0: Oui.
3: Voilà, donc on prône le fait main. Nous sommes tous autodidactes. Oui. Et nous avons aussi le harpiste, qui est Monsieur Bécalé. Oui. Sa spécialité, c'est la harpe. Il ne sculpte que ça.
0: Oui. Voilà. Raison pour laquelle il est avec nous pour agrémenter, parce que l'histoire est accompagnée de la musique toujours en Afrique.
3: Oui.
0: Mais comment vous faites pour confectionner vos bijoux artisanaux?
3: Alors, ils sont confectionnés d'abord à partir des coris, des coquillages, d'accord?
0: Et les couris, pierres. Chez moi, on dit les aiguilles.
3: Voilà. Et les pierres. Les pierres semi-précieuses. Donc, il y a l'éolite, la pierre de l'œil du tigre.
0: L'œil?
3: L'œil du tigre, c'est une pierre.
0: Ah!
3: Oui,
0: moi, je pensais que c'est vrai.
3: Non. On trouve beaucoup en Asie et puis à Madagascar. Donc, j'associe les couris et les coquillages pour faire mes boucles d'oreilles. Voilà.
0: Et vous vendez à combien?
3: Alors, mes prix, hein, je m'adapte à toutes les bourses, à toutes les couches de la société. Hein, mes prix varient de 500 à 10 000 francs. Voilà. Et toutes mes pièces sont uniques.
0: Ouais.
3: Voilà.
0: Mais pourquoi la musique vous accompagne toujours dans ce que vous faites?
3: Parce que
0: depuis que le Filiga a commencé, je passe devant votre stand, toujours la musique. Toujours la musique traditionnelle qui parle. Et puis les gens viennent vous échanger avec eux, toujours avec de la musique. Qu'est-ce que cette musique représente dans votre vente?
3: Nous sommes tous spirituels. Nous sommes tous spirituels, nous ne marchons pas seuls. Chacun de nous a son entité. Et puis la musique, comme on a tendance à le dire, adoucit les mœurs, non? Alors, mais nous, avec le ngombi et le soke, quand on est là, nous sommes toujours en prière. Nous parlons toujours avec nos manes de nous accompagner, parce qu'au-delà de tout,
0: les
3: nous sommes des Africains. Voilà, donc on prie toujours nos manes. On leur demande toujours de nous accompagner et de mettre toujours la main sur tout ce que nous faisons.
0: Et lorsque vous faites ça, quelqu'un qui passe et dit, mais là, ils sont en train de nous diaboliser.
3: Il n'y a rien
0: Parce qu'aujourd'hui, en Afrique, on tourne le dos à nos ancêtres. On dit, tout ce qui appartient à nos ancêtres, c'est diabolique. On prône ce qui vient de l'Occident comme c'est ça.
3: Mais vous savez, ce sont les ignorants. Parce que avant que c'est le blanc qui nous emmène le christianisme, mais bien avant ça, nos ancêtres priaient déjà. On savait qu'il y avait un Dieu, parce que dans nos différentes langues, il existe Nzambe Kana, Teta Nzambe, Mwangabinda, Anyambie, ça s'en vient, Anyambie. Donc, ceux qui disent qu'on diabolise, non, ne diabolise pas, au contraire. On met en avant notre culture.
0: Pourquoi ne pas dire Ilingo aussi?
3: Ilingo?
0: Oui.
3: Chez vous?
0: Oui, dans l'ethnie de mes grands-parents.
3: Ah, voilà.
0: Ilingu.
3: Voilà.
0: Alors vous avez Nzambe, c'est Nzambe. À côté, c'est au Congo.
3: Oui, ici aussi on dit Nzambe aussi.
0: On dit aussi Nzambe,
3: Nzambe.
0: Ici.
3: Nzambe, Nzambe Kana. Nzambe à Congo. Nous sommes des Bantous. On se retrouve quelque part.
0: On se retrouve quelque part. Nzambe aussi, ça se dit aussi en Centrafrique. Bon, en fait, nous, nous sommes des pays frontaliers avec les deux Congo et on partage les mêmes ethnies. En fait, il y a les Banda chez nous, les Banda aussi. En RDC, il y a les Yakuma aussi.
3: Oui.
0: Le berceau de l'humanité.
3: Oui, c'est comme on dit les miennes. Moi, je suis ressortissante du G8, des gabonienne, je suis Orungu, mais on dit que les Orungu viennent du Kenya, dans l'histoire du Kenya, de l'Éthiopie. Donc nous sommes tous bantous. C'est juste que ce sont les Occidentaux qui sont venus dire que oh non, la frontière ici c'est comme ça, mais avant on restait tous au même endroit.
0: Mais comment vous avez fait pour garder cette authenticité?
3: Vous savez, nous on a grandi avec...
0: Moi je sais rien, expliquez-moi.
3: On a grandi avec nos grands-parents. Qui ont gardé certaines choses, parce que les choses de nos jours se transmettent, c'est de père en fils, de mère en fille. Moi j'ai grandi dans ça, donc que ça soit chez mon papa ou chez ma maman, nous sommes tous traditionnalistes, nous sommes tous attachés à notre culture. Et la culture c'est quoi? C'est la culture qui nous fait. Un homme sans culture c'est une coquille vide,
0: hein. Oui.
3: Donc voilà. Et puis, nous, on n'oublie pas, au-delà de toute chose, on sait d'où l'on vient et on n'oublie pas. D'accord? Maintenant, ce que les Occidentaux apportent, ce n'est qu'un plus. Mais normalement, on a tout. Qu'est-ce qu'on cherche?
0: Mais vous avez parlé des objets que vous fabriquez avec vos bijoux.
3: Oui.
0: Vous les trouvez où?
3: Les coris, le plus souvent, ça dépend des marées, hein. C'est à la plage. C'est vrai qu'il y en a aussi au marché, hein. Mais parfois c'est à la plage. Je pars au marché et puis j'achète. Et je transforme tout ce que je touche. Et je travaille aussi avec la toile de jute.
0: La toile?
3: La toile de jute.
0: Ah bon?
3: Oui, je fais des bijoux avec.
0: Vous faites comment?
3: Alors, mais je colle, je donne différentes formes à la toile de jute. Soit la toile de jute, ce sont des végétaux, c'est des fibres végétales qui viennent d'Asie. Alors moi, je donne à ces fibres-là toutes les formes que je veux. Et j'associe toujours avec les coris.
0: Waouh.
3: Oui.
0: Et lorsque vous finissez de confectionner, vous déposez dans une boutique ou bien
3: non,
0: la vente c'est comment?
3: Non, la vente elle est encore en ligne, la boutique est en projet.
0: Ah, en ligne?
3: Oui, parce que on a un projet avec notre fédération d'ouvrir une boutique où on va retrouver les œuvres de tout un chacun. Et pour ajouter encore un peu, j'ai oublié de spécifier que nous avons un frère à nous qui est dans la fédération. Monsieur Eddy Mayombo, lui fait l'origami. L'origami, c'est l'art du papier plié. Il fait des vases avec.
0: Waouh.
3: Oui.
0: C'est super.
3: Oui, oui.
0: C'est super. Vraiment, c'est super. La culture, vraiment, c'est quelque chose à garder. Et nous avons Madame la Présidente
3: de la Fédération.
0: Passez-lui le micro. Elle vient de nous rejoindre dans le Musée National des Rites. Oui, Musée National des Rites et quoi encore?
3: Traditions.
0: Des traditions. Et nous sommes en train de vivre la tradition ici, Madame la Présidente. Votre nom, c'est Mbumba
4: Djawanye
0: Carla Ozavino
4: Culture
0: MK. Comment allez-vous?
4: Ça va très bien, merci.
0: Je suis très content que vous nous rejoignez sur ce plateau.
4: Également pour moi, je suis très heureuse.
0: Le micro centrafricain et la culture gabonaise se retrouvent et
4: ça se marie
0: raconte.
4: Très bien.
0: Ça se voit. Et vous faites exactement dans quoi?
4: Bon, je fais dans la sculpture du bois et de la pierre de bigot.
0: Sculpture du bois, oui. Expliquez-nous, vous sculptez exactement quoi?
4: Bon, je sculpte un peu de tout dans le modernisme, tout comme dans le traditionalisme, parce que dans notre culture, nous utilisons beaucoup le bois par rapport à nos instruments traditionnels. Donc, je transforme un peu tout ce qui est bois selon la demande parfois du client ou selon l'inspiration. Également, la même chose pour le bois, la pierre de Mbigou qui déjà est une richesse particulière du Gabon, qui ne se retrouve qu'au Gabon.
0: La spécialité, c'est au Gabon.
4: Oui.
0: Et si quelqu'un vous dit, faites-moi le masque, comment vous faites ça?
4: Je le fais. Je taille déjà d'abord la pierre ou alors le bois. Et tout dépend du masque en question que le client voudrait avoir. Donc, c'est un peu ça.
0: C'est un peu ça. Et une femme comme vous qui fait dans la sculpture, n'est-ce pas, c'est pénible pour une femme?
4: Bon, je pourrais dire que oui. Dans un premier temps, on considère la femme comme étant un peu inférieure à l'homme par rapport à ce genre de travail. Mais moi, je l'aime. J'aime ce que je fais. Déjà, c'est, je pourrais dire que c'est quelque chose d'inné. Déjà, mon papa était menuisier.
0: Ah ouais.
4: Donc, rien qu'en le voyant déjà fabriquer des meubles, cela m'a poussé à avoir une certaine inspiration. De pouvoir créer quelque chose selon ma pensée. Donc, pour moi, je ne trouve pas ça pénible.
0: Vous ne trouvez pas ça pénible?
4: Non, non, non. Pour moi, personnellement, je me sens très bien là-dedans et c'est à travers ça que j'arrive à m'exprimer.
0: Ah bon?
4: Oui.
0: Non, non, non. Réexpliquez-moi cette partie. Vous et ton femme,
4: oui.
0: Vous faites ça.
4: Oui.
0: Ce n'est pas pénible pour vous?
4: Non. Pas du tout. Pour moi, ce n'est pas pénible. Comme je disais, c'est un moyen pour moi de m'exprimer. Hein? Je m'exprime, je ressors à travers mes œuvres tous les sentiments qui sont enfouis en moi, par exemple. Donc ça, franchement, quand on a ça en soi, ce n'est pas pénible.
0: Est-ce que, à part papa, les autres frères et sœurs vous suivent aussi ou bien c'est seulement vous qui êtes dans cette histoire?
4: Dans la sculpture?
0: Oui.
4: Les frères et sœurs, non. Mais par contre, mon fils, oui.
0: Ah, oui. Votre fils vous suit?
4: Oui, parce que lui, il apprécie l'art et je souhaite même l'encadrer dans ça. Sauf que lui, pour l'instant, il travaille avec le papier, mais du papier mâché. Avec de la colle, il transforme ça comme bon lui semble. Il peut créer des animaux avec, ainsi de suite.
0: Mais la culture représente quoi pour vous?
4: La culture pour moi représente mon identité.
0: Votre identité?
4: Mon identité culturelle. C'est la base, c'est la racine de tout être. Merci.
0: Ouais. Très intéressant. Et on va passer à mon cher qui a sa marcasse à la main, pour nous parler de comment lui il confectionne ça.
5: Voilà ce qui. Premièrement, ces boules, c'est un arbre qui pousse en brousse, lui, qui sort ces boules-là, on les cueille lorsqu'elles ont déjà bien fermenté. Et ensuite, des graines là poussent dans une fleur, en fait. En ce cas, je les perce avec du couteau et je nettoie l'intérieur. Oui. Je laisse un peu sécher au soleil juste pendant même 20 minutes et parce que ça reste longtemps au soleil, ça va fissurer. Oui. Ensuite, je prends du bois, vous voyez, c'est ce qui. Ça marque, il est en forme de poisson. Le poisson, c'est un être de la nature. C'est un être de la nature qui vit dans l'eau. Voilà, donc c'est ça.
0: Ah, c'est très inspirant. Ouais. Et comment vous le gardez?
5: Comment ça marque?
0: Oui.
5: En fait, normalement, c'est aussi, en fait, c'est une œuvre. Oui, c'est une œuvre culturelle. Même dans votre livre, vous le laissez comme une œuvre décorative. Parce que s'il reste, en fait, peut-être dans le sac, l'humidité va tuer les cas qui sont à l'intérieur. Et vous voyez, il y a certains clients aussi qui vont se plaindre. Oh, le sourire que tu m'avais fait, et pourtant, ça parlait bien au début, mais après là, ça ne parle plus bien. Il dit, maman, mais comment l'as-tu conservé? Mais j'ai mis dans mon sac. Il dit, voilà. Non seulement la maison est fermée. Tu le mets encore dans le sac. Mais forcément, l'humidité va tuer les gars qui sont à l'intérieur. Et tu viendras accuser le sculpteur. Donc, vous voyez. Donc, c'est un instrument qu'on pose à l'air libre, comme œuvre décorative.
0: Ici, au Filiga, l'histoire se raconte. Et elle se raconte par les hommes. Et elle se raconte aussi par les chants. Vous pouvez jouer ou peut-être chanter aussi pour nous.
5: Ça ne dérange pas.
0: Oui, chanter un peu pour nous.
5: Ça ne me dérange pas pour chanter. Ouais. Oui, une chanson dans le groupe.

0: Merci beaucoup. Est-ce que vous pouvez applaudir pour vous-même?
1: Merci encore. C'est un plaisir.
0: Oui, c'est un plaisir. Mais qu'est-ce que vous racontez dans ce chant? Oui, vous dites quoi?
1: Oui.
0: Celui qui a chanté, c'est M. Obiang qui nous a chanté cette belle chanson. M. Obiang, dites-nous, qu'est-ce que vous avez dit exactement?
2: Ce que j'aimerais d'abord souligner, premièrement, est que les chansons que nous utilisons ne sont pas seulement des chansons simplement. Ce sont des chansons, ce sont des louanges, s'il faut le dire comme ça. Ce sont des louanges. Et dans ces louanges, nous avons des paroles qui accompagnent, n'est-ce pas, avec ce qu'on demande, ce qu'on implore au Seigneur, aux esprits, ouais, ce qu'on implore. En particulier, la chanson que je viens de donner, que je chantais là, c'était une façon de l'appeler, l'invoquer, nous accompagner, n'est-ce pas, dans nos prières, nos, ce qu'on veut, en fait, nos, ce qu'on implore, en fait, ce qu'on implore dans nos prières. Dans nos prières, nous avons des manquements et autres et tout ça.
0: Mm-hmm. Ouais. Est-ce que,
2: c'est un esprit.
0: C'est un esprit. J'ai la chair de poule. J'ai la chair de poule. Chez moi, on dit souvent, quand on chante une chanson dont tu connais pas l'origine, il ne faut pas la danser. C'est de l'incantation. Et parfois, si tu danses mal, les esprits peuvent te frapper. Est-ce que c'est la même histoire aussi ici chez vous? Quelqu'un qui ne maîtrise pas vos pas de danse, qui essaye de danser avec vous, il peut recevoir un coup de la part des ancêtres?
2: Pas forcément. Mmh. C'est un autre cas.
1: C'est-à-dire lorsque la personne n'est pas sur le même chemin que vous, sur la même langue que vous, vous ne parlez pas le même langage. Mmh. Vous êtes dans une pensée que vous essayez peut-être de sauver la vie de quelqu'un, mais quelqu'un lui vient juste pour vous bécouter le travail. Ouais, là, les esprits peuvent le frapper. Là, c'est une façon de danser. Oui, à part en dehors de votre pas de danse. Mm-hmm. Ou votre pas de danse, lorsqu'on va dans la danse, c'est pour savoir danser. Quelqu'un vient auprès de vous, étant malade, vous avez pitié de lui, oui, toute la main, si peu nuit. Là, je prends l'herbe, vas-y, ce que je vais faire. L'eau lui vient, oh, est-ce qu'il n'y a pas le vin là-bas? Il commence à prendre le désordre, vous voyez. Mm-hmm. Vous n'êtes pas si à main lié, donc c'est ça, mm-hmm. premièrement.
0: Je viens de Centrafrique, Bangui, ma capitale, mais il y a une chanson de chez vous, traditionnelle.
1: Oui.
0: Parce qu'à la base, je suis animateur d'antenne. Hein. Oui. J'anime à l'antenne, je fais mon truc de comme les Didier.
1: Oh oui.
0: Ouais, je fais le programme, je salue les gens, on fait les appels, on se taquine et puis voilà, après il y a mon émission à côté. Et je suis tombé sur cette chanson-là, je vois les pas de danse, la manière de s'habiller, tout et tout, ça ressemble typiquement de chez nous. J'ai dit, il faut écouter, on dit, hey, hey, oh, hey, hey, oh. Vous connaissez cette chanson?
1: Là,
0: vous pouvez la chanter pour nous, parce que en Centrafrique, les gens aiment beaucoup écouter cette chanson.
1: Là, c'est déjà une autre ethnie, mais qui fait partie du Gabon.
0: Mm-hmm.
1: Ah, c'est le sud maintenant.
0: C'est le sud.
1: Oui, c'est le sud.
0: Si vous connaissez, vous pouvez chanter pour nous faire un peu de plaisir.
1: Ah, là, c'est bien avec nous.
0: Mm-hmm.
1: Oui, ils ont quand même expliqué.
0: Ah ouais.
1: Oui.
0: Mais c'est super, hein.
1: Eh ouais, eh oh, eh ouais, eh oh, eh ouais, yo, bien de là.
0: Eh, Verdiane, Dieu faire ça, il faut écouter. Moi, je suis venu là.
1: C'est un grand morceau pour ça, c'est un grand morceau.
0: Je suis venu là. Aujourd'hui, je suis Gabonais. Je suis Gabonais. Je me considère comme un Centrafricain déjà naturalisé Gabonais.
1: Oui, vous êtes Gabonais.
0: Ouais, je suis un Gabonais et je suis en famille et la culture nous relie.
1: Tout à fait.
3: J'allais même dire.
0: Mais je suis là-bas, mais je connais. Mais malheureusement, vous ne vous reconnaissez pas une chanson de chez moi.
3: Non, pas.
0: Ah, vous voyez. Ah là, non. Je vais enlever l'identité là sur moi.
3: Oh,
0: là, je ramène ma carte d'identité centrafricaine.
3: On espère que nous aurons aussi l'occasion un jour de venir vers vous là-bas.
0: Oui.
3: Et vraiment, ce mariage-là serait vraiment.
0: Oui, venez chez moi. Venez chez moi, vous allez voir la danse Yangba. Yangba, Yangarke,
3: oui.
0: Tout Badouma aussi,
3: oui.
0: Il y a Montengene. Montengene, c'est c'est
3: Badouma.
0: Oui, Badouma.
3: Oui, chez nous ici, oui, on a même cette ethnie ici, les Badouma.
4: Ils sont du G2.
3: Oui.
0: Ah bon?
3: Oui.
0: Badouma, c'est la.
3: C'est ça, les Bantous.
0: La danse de chez moi, et c'est les Yakoma. Ah. Ah, ils dansent comme les poissons oui, dans l'eau. Oui.
1: On imite toujours la nature.
0: Oui.
1: Et on a toujours imité la nature.
0: Oui.
1: L'homme ne fait rien pour faire. Non. Même la danse des fourmis. Les nous sont capables de faire la danse des fourmis. Même la danse de poule. Lorsque vous écoutez chez nous, l'ongontan, c'est la danse du coq. L'ongontan, c'est la danse d'un genre de coucouin qui a trois faces chez nous, les fonds. L'antenne comme ça là, sur la tête. Lorsqu'il danse après, il hoche la tête. Donc c'est le coq.
0: Ah bon?
1: Oui, qui picore au sol.
0: Oui.
1: Ça danse du coq.
0: L'histoire se raconte dans 100% culture et sur Radio Ndekeluka. Notre émission tient tout doucement à la fin parce que le temps nous est imparti à d'autres activités. Vous aussi, vous devez recevoir les clients. 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Alors, aujourd'hui, on a tendance à négliger notre culture. Vous, qui êtes une femme, qui est dans la sculpture, comment vous percevez aujourd'hui ce comportement?
3: Vraiment décevant. Décevant parce que nous nous perdons. Et quand quelqu'un perd son identité, il n'est plus rien. Il n'est plus rien. Parce que comme je l'ai dit au départ, il y a une origine. Et l'origine, c'est d'abord ta culture.
0: Voilà. Toujours la culture.
3: Toujours, toujours. L'homme n'est rien sans culture.
0: Est-ce que vous commencez déjà à transmettre cette culture à vos enfants?
3: Oui, tout à fait. Comme je vous l'ai dit, il y a déjà mon fils qui suit cela. Et même je commence même déjà à transmettre à d'autres enfants. Dans des établissements, je commence à donner des cours.
0: Ah, vous êtes enseignante?
3: Pas de formation, mais juste dans mon art plastique que je fais. Maintenant, je commence à transmettre aux enfants dans les établissements. Je propose ces services et les enfants apprécient.
0: Ouais. La danse, elle les libère un peu du stress et tout.
3: Oui.
0: En tout cas, c'est super. On passe chez la dame à côté. Madame, lorsque vous faites vos produits, vous les vendez à combien?
5: Les prix varient de 500 à 10 000.
0: 500 à 10 000.
5: Oui, francs CFA.
0: Et puis vous arrivez quand même à épuiser les stocks?
5: Oui, bien sûr, les prix sont très très très abordables.
0: Ah ouais.
5: Ouais.
0: Et ça se passe bien?
5: Toujours, toujours, toutes les couches sont représentées parce que c'est pas tout le monde qui a les moyens. Hein. Donc j'ai pensé, j'ai réfléchi à tout ça. Donc vous venez chez moi avec 500 francs CFA, vous avez votre compte.
0: ça va super. Hein. Mais est-ce que vous commencez déjà à transmettre cette valeur culturelle?
5: Non, pas encore.
0: L'art de faire
5: pas
0: à
5: encore,
0: vos progénitures.
5: Ça fait à peine un an que je fais ça.
0: Un an.
5: Un an seulement que je fais ça et puis j'ai pas encore commencé à transmettre, mais bon, j'y pense. J'y pense. Avec le temps, ça se fera.
0: Faut y penser parce que on ne sait pas quand est-ce va-t-on partir.
5: Demain ne nous appartient pas.
0: Demain ne nous appartient pas. Il faut le faire maintenant.
5: Oui.
0: Oui. Quand moi je commence déjà à penser à former quelqu'un pour me relever parce que je ne connais pas mon demain.
5: Oui, tout à fait.
0: Rien ne prouve que moi-même je vais retourner chez moi au pays.
5: Alors, si vous restez.
0: Non, je ne parle pas de rester ici.
5: Par rapport à l'au-delà,
0: oui,
5: à traverser.
0: À traverser.
5: Mais en votre journée, pourquoi arriver?
0: Le bon Dieu de mes ancêtres va me. Oui, les dieux de mes ancêtres vont me garder. On est là en train de les valoriser. On passe avec monsieur. Monsieur, est-ce que vous, aujourd'hui, vous pensez déjà à transmettre ce savoir-faire à vos enfants?
1: Bien sûr, j'ai commencé même par d'autres, les mêmes neveux du quartier. D'autres qui sont intéressés, bon, jusqu'à là, d'autres viennent juste pour connaître juste un peu des petits détails. Ils sont partis, que d'apprendre vraiment en profondeur. Mais mon fils, ils ont vu hier, lui aussi, je crois, à le transmettre.
0: Et quand vous faites cette marcasse, vous la vendez à combien?
1: Bon, ça dépend. Celui qui a un pot de poisson comme ça, là, je peux le faire à 10 000.
0: 2 000.
1: Celui qui a du manche simple.
0: 10 000 ou bien 2 000?
1: 10 000 francs.
0: 10 000, ok.
1: 10 000 francs. Mais celui qui a du manche simple, à partir de 2 000, 3 000, 5 000 en montant. En fait, ce sont des modèles. Oui, c'est ça.
0: Ok. Et madame, vous, lorsque vous faites votre sculpture,
3: oui.
0: Oui. Quelqu'un vient et dit, ben, je veux telle représentation, vous faites, vous, et vous vendez à combien?
3: Tout dépend d'abord de la qualité du bois demandé et la grandeur de l'œuvre demandée aussi. Et sinon, les prix varient aussi. Ça commence à partir de 10 000 et en montant, quoi.
0: Est-ce que c'est facile de trouver ce bois?
3: Je dirais, en allant en brousse, c'est pas très facile. Oui. Donc, je préfère aller directement dans les scieries et j'achète directement.
0: Ok, c'est super. On va passer au monsieur pour terminer notre échange. Parce que là, je suis au cœur de ce peuple-là que nous sommes en train de voir. Monsieur Obiang, à base de quoi vous faites votre instrument déjà?
1: C'est moi qui sculpte, c'est moi le sculpteur.
0: Ah, c'est vous. C'est vous qui faites tout ça. Lui juste seulement.
1: Lui, okay. Lui, c'est aussi un artiste talentueux. Il a aussi des cours. Des chants,
0: oui. Oui, monsieur Obiang, vous donnez des cours. Et comment les enfants apprécient votre cours?
2: Ça dépend de la personne qui s'intéresse aussi à un moment donné. Celui qui s'intéresse, il est bien concentré là-dessus. Bon, celui qui n'est pas intéressé, ce qui est sûr et certain, c'est qu'il ne va pas, il ne pourra pas persévérer dans ce que je fais. Ça va quand même de la chaîne en fait, en un mot. Ça va de la chaîne, comme on le dit dans la tradition. Ça va de du plus grand au plus petit, ça descend toujours.
0: Ça descend toujours.
2: Ça va du plus grand au plus petit, ainsi de suite.
0: Est-ce que vous commencez déjà à initier vos progénitures à cet instrument?
2: Évidemment, je n'ai même pas besoin d'installer un tableau pour ça. Il suffit seulement qu'ils m'écoutent jouer. Quand ils m'entendent jouer, ils viennent, celui qui est intéressé, il va me demander, il me pose la question à savoir comment ça se passe. Je lui donne deux à trois notes. À trois notes, lui-même il développe au fur et à mesure, selon aussi ses chants, selon ses chants, ses inspirations en même temps. Ce sont des sons que chacun, quand ce qui te plaît, le son, par exemple, ce que j'ai joué tout à l'heure là, si le son le plaît, il va chercher à aller apprendre. S'il ne se retrouve pas, il peut me retrouver et me demander comment ça se passe. Et lui montrer comment ça se passe.
0: Mais est-ce que vous qui jouez ces instruments, est-ce que vous pensez peut-être à faire de la musique?
2: La musique,
0: oui. De la musique. C'est déjà de la musique, oh, mais oui. Faire de ça votre profession, faire des singles ou bien un album comme ça pour valoriser ce que vous faites.
2: Dans ce sens-là, oui, c'est de la musique, puisque là quand on pratique ça pour l'instant, pour le moment, nous le pratiquons, bon, personnellement, nous le pratiquons pour un but bien déterminé, un but bien précis. Donc, en un mot, pour ne pas le mettre comme artiste proprement dit, les musiques proprement dit, on va danser dans les bars et autres, non. Non, c'est juste une musique pour moi sacrée. C'est une musique pour moi sacrée. Et donc quand je suis dans le domaine sur place, je le fais. C'est la musique. Comme le dit-on, prier, chanter en priant, c'est prier trois fois.
0: Ah, chez vous, c'est trois fois. Chez nous, c'est à l'église catholique. La devise des choristes là-bas, chez nous, on dit bien chanter, c'est prier deux fois. Chez vous, c'est trois fois.
2: Ouais, ah, n'est-ce pas?
0: Mais on suit les traces là. Avec Bomba, vous, étant une femme, aujourd'hui, beaucoup de femmes négligent leur tradition. Ils veulent s'habiller comme les Européennes. Se dépigmenter la peau, mais vous êtes naturelle, belle, traditionnellement habillée.
5: Toujours.
0: Quel message avez-vous à donner à ces femmes-là?
3: Je dirais à ces femmes, sinon mes sœurs, de revenir à la tradition. Parce que ce que nous fuyons chez nous, c'est ce que les Européens, eux, veulent même chez nous. Beaucoup payent cher pour connaître notre culture. Alors vraiment qu'elles reviennent à la source. Même notre président l'a dit, retour aux sources. Donc vraiment, c'est le seul message que je peux leur passer maintenant, de revenir à la tradition et d'être toute naturelle.
0: Naturelle.
3: Parce que nous sommes toujours beaux traditionnellement.
0: Avant de revenir à mon gars, le gars de Marcas, quel message avez-vous à donner à vos sœurs, femmes qui nous écoutent dans le monde entier?
5: De ne pas tout attendre que tout tombe du ciel. Nous avons des mains, qu'elles se mettent au travail. C'est le travail qui fait l'homme. Ne pas se tourner les pouces à longueur de journée. Tant que tu as deux mains, tu peux faire tout. On peut faire des miracles. Alors les filles qui m'écoutent, toutes les mamans, boostez-vous, levez-vous, travaillez. Honnêtement.
0: Merci beaucoup. Merci beaucoup, la Joyce. On passe à mon compagnon, Bekale Benzongue.
1: Oui.
0: On est à la fin de notre émission. Beaucoup de jeunes africains négligent aujourd'hui leur culture au détriment des autres cultures. Quel message avez-vous à donner à notre jeunesse?
1: Sur quoi?
0: Ceux qui abandonnent leur culture au profit des autres cultures.
1: Ah, d'accord. Merci. En fait, le conseil que je voudrais leur donner, c'est que c'est parce qu'ils sont éloignés, ce sont les conseils qu'on leur a toujours donnés. Mmh. Ils sont l'enseignement qu'on leur a toujours donné. Puisque les gens ont toujours diabolisé nos cultures, nos traditions. Mmh. Le conseil que je voudrais leur donner, c'est que l'être humain, surtout nous les Africains, nous ne sommes rien sans notre identité. Mmh. Revenir aux sources et à nos cultures, premièrement, à savoir d'avoir parlé la langue maternelle. Parce qu'une personne, que lorsque les gens viennent me demander de les apprendre quelque chose, bien qu'ils me posent une question sur la culture, sur la tradition, qu'ils ne connaissent pas, mais moi, la première question qu'ils viennent avoir à l'esprit, c'est de lui poser la question, est-ce que tu sais avoir parlé ta langue? Tu es de quelle ethnie? Où tu as te retrouvé? Parce que les gens viendront, ils vont te poser des questions, qui es-tu? Mais comment vas-tu t'identifier? Tu dis aux gens que tu es fort, mais tu sais parler fort. Je suis mienne, tu sais parler mienne, tu es togolais, tu sais parler togolais, tu es béninois, tu sais parler béninois, bon, comment est-ce que tu es un africain? Vous voyez, c'est là d'avoir la culture, c'est là la tradition. Donc c'est ça.
0: Merci beaucoup. Mais pour terminer, jouez un peu pour nous.

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1: C'est la fin de notre échangeant 100% culture avec la Fédération Gabonaise des Arts Libres sur leurs activités. Et j'en profite aussi pour dire merci aux organisateurs du FILIGA, merci aussi à la colonie centrafricaine du Gabon. On n'oublie pas l'ambassadeur de la République centrafricaine auprès de la République du Gabon, M. Ryan El Akras, qui nous a beaucoup aidé pendant notre séjour ici au Gabon. Merci aussi à la délégation centrafricaine, merci à la Fondation Hirondelle, à Radio Ndeke Lupa, merci à ceux qui nous ont suivis pendant quelques semaines dans nos réalisations ici au Filiga. Chris, Chanel Demango, je vous dis rendez-vous au prochain numéro.

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0: 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Oh! Yé, attends! Yé, attention! Hein? Yé, attention! Est-ce qu'il est possible là? Lui vore birier, lui dépose tout à l'birier. Parce que 1500. Hein? Il dépense tout à l'biri. Parce que 1500. Mais comment se fait-il que Miklou a terminé à billet de 10 000 sous? Hein? Ouais, les billets de 10 000 sous là. Bir, bien sûr que il dépense 2500. Hein? Parce que il était cobé, Ting Bang Bounadoti, Ombatitine, et puis il y a qui est un grand livre de ah bah, il va dire ça quoi. Mais comment se fait-il que. Je ne sais pas si tu as dit que tu as 10 000 francs. Mais c'est bizarre, hein? Attends. Est-ce qu'il y a ça, Abi? Attends, bon. Bien, allez, comprends ta paix. Bon, tu l'as sonné, mais il va ça passer pas. Parce qu'il m'a arrêté ça, bon, là c'est le goût de marché central de Gibonka, mais que j'ai dépensé une jasso tout bas. D'abord, j'ai profité parce que avant de tuer mon bâtiment, j'ai mon petit déjeuner, ouais. Et puis après le goût de marché central de Gibon, j'ai voulu une jasso quoi. Et bien ça passait pas. Ginja, si je vois un ACC, je vais dépenser Bagani, Nanda Pelele, je vais baguette une jasso. Avec une jasso, Zingo mapoko chimini wayere na terati meni nginja so sati na mapoko chilo aike mena yesu si aike ka ngangu mingi ali dabirta na lako susi ba rila aike meni masika susi baba na mama 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

0: au bout de la marche centrale à la Tigiban. 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Gibongien. Voilà. Il a mis dépensé, il a dit quoi? Ah, ça chine à gagner. Mais qui n'a pas d'abord? Il a mis dépensé, il a ce quoi? Il a mis 200 consos. Et ben ça passe bas. 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
0: il m'a dit, Rilan, la amitié de Okita, ma balade à la si, à la toque, comme les soucis, Rilan nous sargane, la marche centrale à Tigibon. 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

0: Bonsoir à toutes et à tous, bienvenue dans ce débat politique. L'air est d'une gravité extrême. La République centrafricaine fait face à une triple crise sécuritaire et humanitaire qui secoue ses fondements même. D'abord, le massacre d'Amdafok où près de 30 personnes ont été fauchées par une attaque rebelle, parmi lesquelles des militaires, le chef de brigade de la gendarmerie, un lieutenant et plusieurs soldats des forces armées centrafricaines. Ensuite, l'onde de choc et l'indignation nationale après le lâche assassinat de l'abbé Crépin Monga, une figure de paix à Zemio, et enfin la terreur de l'armée de résistance du seigneur LRA de Joseph Kony qui frappe à nouveau, emportant avec elle plus de 15 personnes, pour la plupart des enfants innocents. Ces événements succèdent aux rumeurs de coups d'état ici à Bangui qui ont secoué Bangui ces derniers temps, et face à cette tragédie, le gouvernement est dos au mur. Comment protéger ces populations? Y a-t-il une faillite de l'État? Comment expliquer la résurgence des tensions sécuritaires dans le pays, 4 mois après le début du troisième mandat du président Faustin Kantouadéra? Pour en débattre ce soir, je reçois M. William Djapou, docteur en droit, ancien chercheur à l'université de Bangui, conseiller juridique du président de la République. Bonsoir, monsieur.
1: Oui, bonsoir, monsieur Armando, et bonsoir à l'ensemble des auditeurs de la radio Ndékélou.
0: Et monsieur Paul Cressan Beniga, docteur en sciences politiques, porte-parole du groupe de travail de la société civile GTS. Bonsoir.
2: Bonsoir Armando, bonsoir à mon compagnaliste et bonsoir aux auditeurs de Radio Ndékélouka.
0: Armando Nguendi, c'est moi, Patara, c'est dans un instant. Ouvrons le bal avec vous, Paul Cressan Beniga. Vous avez pris déjà position contre cette attaque d'Amdafok le 30 juin dernier. Aujourd'hui, quelle est la situation sur le terrain en tant que membre de la société civile centrafricaine et selon vos informations?
2: Écoutons, Armando, il ne fait aucun doute que nous assistons aujourd'hui à la recrudescence de violences, notamment armées, sur une bonne partie du territoire centrafricain. D'abord, c'était d'abord dans la région du Hombomou et ensuite dans la région de la Vakaga. Mais il faut dire que les causes ne sont pas les mêmes, même s'il peut y avoir quelques similitudes. Mais ce qui explique d'entrée de jeu la complexification du conflit dans la région du Hombomou, c'est le bout par lequel l'élite politique dirigeante analyse le conflit. Voyez-vous, au départ, les revendications sociopolitiques portées par le mouvement Azandé Anikubé pouvaient trouver un écho favorable auprès du gouvernement si la solution n'était pas de désinstitutionnaliser le mécanisme de réponse apportée. Qu'est-ce que j'entends par désinstitutionnaliser le mécanisme des réponses apportées? C'est le fait qu'il existe au sein de notre société des institutions qui ont la charge, la responsabilité d'apporter des éléments de réponse lorsque des problèmes surviennent, lorsque une partie de la population porte à la connaissance du gouvernement des revendications sociales, des revendications politiques, des revendications économiques. Malheureusement, ça n'était pas le cas. Des institutions comme l'armée, des institutions comme le département de la sécurité, des institutions comme le département de la réconciliation nationale, des institutions comme des départements qui s'occupent de la problématique de réinsertion socio-professionnelle n'ont pas été associés dès le départ. Et c'est ça qui va complexifier le conflit au niveau du Hombomou. Pour être plus précis, lorsqu'il y a une tentative de rencontre, où il y a eu des rencontres entre les représentants de ce mouvement et le pouvoir en place, on a pensé que la solution, c'est de former ces jeunes au plan militaire, ceux qui ont pris les armes. Je n'ai pas dit que c'est une mauvaise solution, mais si on doit le faire, on doit le faire dans un cadre institutionnel.
0: Légal.
2: Malheureusement, ce n'est pas le cas. C'était les groupes russes Wagner. C'est à ce groupe-là qu'on a confié, dès le départ, la gestion de cette affaire. Et toutes les dérives qu'on a observées sont parties de là. Et c'est pourquoi je parle de la désinstitutionnalisation des mécanismes de résolution d'un tel conflit. Nous sommes arrivés à la complexification de ce conflit. Je voudrais, en passant, témoigner toute ma sympathie, toute ma solidarité, exprimer toute ma solidarité à l'endroit des victimes, des parents des victimes. Et il y en a, Dieu seul sait, que ce soit à Obo, à Rafaï, à Djima, Azemio. Et je voudrais également présenter mes condoléances à l'Église catholique qui a perdu encore une fois de plus un prêtre dans les conflits armés auxquels nous sommes confrontés. Et donc voilà un peu la situation dans le Hombomou. Aujourd'hui, nous avons subi une attaque dans la région de la Vakaga, notamment dans la ville d'Amdafo. Quelles sont les causes de la recrudescence de ces violences armées? Je vais davantage m'attarder, Armando, sur les causes qui sont d'ordre structurel et non conjoncturel. Il y a une chose qui échappe à l'analyse généralement lorsqu'on est confronté à ces conflits, c'est d'aller un peu plus en profondeur pour comprendre pourquoi nous en sommes arrivés là. Et encore une fois de plus, je précise que je ne suis pas en train de justifier, mais d'expliquer. Voyez-vous, nous avons dans notre pays des institutions qui sont des institutions exclusives. C'est des institutions qui excluent. Les économistes les qualifient d'institutions extractives. Qu'est-ce qu'on entend par là? On entend par là des institutions qui travaillent de telle sorte que le pouvoir et les richesses sont concentrées entre les mains d'une minorité, entre les mains d'une élite. Conséquence directe, ça frustre. Et ceux qui ne sont pas forcément démocrates dans l'âme ou qui ne croient pas en la démocratie se voient obligés de mobiliser la violence armée, ce que je condamne en passant. Je donne des exemples précis. Aujourd'hui, je fais partie des tout premiers aux sorties des élections à dire clairement que les élections étaient organisées dans des conditions relativement acceptables du point de vue sécuritaire, mais du point de vue de son organisation ou de leur organisation, ces élections-là, il y a beaucoup à dire, beaucoup à regretter. Prenons par exemple ce qui s'est passé, et je m'excuse auprès des sages du Conseil constitutionnel, mais l'impression qui se dégage au sortir de ces élections, notamment les élections législatives et municipales, c'est comme si on assistait à une sorte de nomination. Pourquoi je l'ai dit?
0: Et est-ce que selon vous, c'est ça qui fait la somme de la colère actuellement?
2: J'en viens, oui. Et pourquoi je l'ai dit, Armando? Je l'ai dit parce que, et mon collègue en face, c'était un juriste. Jusqu'aujourd'hui, le Conseil constitutionnel n'a pas mis à la disposition du peuple centrafricain les décisions motivées. Je dis les décisions motivées. Un candidat avec 45% a été déclaré peut-être. Il est allé au second tour avec un autre adversaire qui a 32%, 25%. Il y a un redressement. On a inversé les résultats. Celui qui a 45%, il est déclaré perdant par le Conseil constitutionnel.
0: Ce n'est pas le problème.
2: Mais ce qui compte, c'est qu'il faut rendre publique la décision. Quels sont les arguments, n'est-ce pas, qui ont conduit à la prise de cette décision? Et aussi longtemps que nous n'avons pas cette décision, eh bien, on a l'impression qu'on a nommé. Et ça, c'est des institutions qui excluent. Un autre élément qui participe également de la compréhension de ce qui nous arrive, et de façon récurrente, le président de la République lui-même, au sortir de ces élections, lors de son discours d'investiture, qu'est-ce qu'il a dit? Il dit ceci: désormais, c'est la rupture. Le paradigme qu'il a mobilisé, c'est celui de la rupture. Parmi ses premiers actes politiques qu'il a posés, figure la formation du nouveau gouvernement. Que les gens soient de l'opposition, de la société civile, des forces vives de la nation, ce que les Centrafricains attendent, que la formation de ce gouvernement envoie un signal fort.
0: D'un changement,
2: parce qu'il a fait un constat lui-même, que les choses n'ont pas marché comme il aurait voulu, comme il aurait souhaité. Mais quand il a formé son gouvernement, c'est du statu quo. C'est-à-dire qu'il a fait un constat avec une équipe qui, selon lui, n'a pas travaillé comme il aurait voulu. Puis il reconduit presque 85% des membres de cette équipe-là. Ça crée des frustrations et des tensions, même si les gens n'expliquent pas. Et ce qui est intéressant à relever ici, Armando, cette frustration, elle est créée aussi bien au sein de l'opposition, de la société civile, de la communauté centrafricaine, mais dans son propre camp. Et ça, c'est expression à relever, même dans son propre pays, un sentiment de frustration.
0: Maintenant, revenons et faire le lien avec ce que nous voyons.
2: Je vais faire le lien. C'est pourquoi je m'inscris dans une perspective structurelle. Ça participe de la compréhension de ces frustrations. Maintenant que les gens, certaines personnes, ne supportent pas toutes ces frustrations, qu'est-ce qui se passe? Ils peuvent mobiliser la violence armée. La preuve, parmi les leaders de ces groupes armés, il y a des anciens candidats aux élections législatives et qui vous diront on nous a fait ceci, on nous a fait cela. Encore une fois, je ne justifie pas ça, j'explique. Mais ce qui s'est passé à Amdafo, encore une fois, je le dis, je le condamne fermement, ce qui s'est passé à Amdafo. Armando, ce qui s'est passé à Amdafo, quels sont les enseignements que nous devons tirer? Le premier enseignement que je tire en tant que politologue, c'est la gestion opérationnelle de notre armée.
0: On y revient. On y revient sur ce point, si ça vous va bien. Vous avez déjà placé le décor. 8 minutes, parce que 9, on donne la parole à votre co-débatteur, William Djapou, enseignant-chercheur à l'Université de Bangui, conseiller juridique du président de la République. Monsieur William, de tout ce qui s'est passé, l'insécurité à Zemio, l'assassinat de l'abbé Crépin Monga, nous avons vu un lieutenant tomber sur le front à Amdafok, le chef de brigade de la gendarmerie de la localité. On a dénombré près de 30 morts, 29, et actuellement, selon nos informations, la ville est encore contrôlée par ces assaillants rebelles à 60 km de Biraou. Quelle est la situation selon vous et qu'est-ce qui pourrait expliquer cela?
1: Merci beaucoup, monsieur Armando. Tout comme mon prédécesseur, je voudrais tout d'abord m'incliner devant la mémoire de tous ceux qui ont disparu, qu'il s'agisse de militaires, d'hommes d'église et des membres de la population civile et des forces armées centrafricaines également, et présenter mes condoléances à l'ensemble des membres de leur famille et du peuple centrafricain en général. Alors aujourd'hui, ce que nous vivons en termes de problèmes sécuritaires sur l'ensemble du territoire est vraiment le résultat d'une contingence d'éléments extérieurs et d'éléments intérieurs. Par éléments extérieurs, je pense que aujourd'hui notre pays subit un peu les conséquences, les affres, non seulement de la guerre au Soudan qui oppose deux factions et qui aujourd'hui malheureusement affecte notre pays au niveau de Amdafok, notamment à la frontière. Donc c'est aussi l'une des conséquences de la guerre au Soudan. De l'autre côté, nous avons le problème dans l'Est avec Obuo, avec Zemio, un peu toute la localité du Mbomou, plus ou moins la base Koto. Nous avons également des résurgences de problèmes sécuritaires qui pourraient être liés, selon certaines analyses, seraient liés aussi aux conséquences de ce qui se passe dans l'est de la RDC ou alors dans une partie de l'Ouganda. C'est pour dire que c'est le contexte de crise sous-régionale également qui affecte la République centrafricaine, ce qui arrive dans presque tous les pays. De l'autre côté, comme mon prédécesseur l'avait dit, nous avons des facteurs internes. Et l'un des facteurs interne que je peux ici soulever, il est important de le dire, c'est la conséquence ou alors les résultats des élections qui ont fait l'objet de beaucoup de contestations, notamment au niveau des législatives et des municipales aujourd'hui, qui aussi sont des causes de frustration effectivement, qui peuvent avoir des causes indirectes mais profondes aussi sur la situation sécuritaire. On peut également noter l'absence de dialogue qui a été sollicitée par une partie de nos compatriotes qui aujourd'hui, n'ayant pas obtenu ce dialogue-là, pourrait également être impliqué dans des manœuvres subversives. C'est aussi une manière d'exprimer son mécontentement. Mais au-delà de tout cela, je voudrais rappeler que malgré la situation sécuritaire assez difficile, nous avons pu voir qu'il y a une réaction prompte qui a été faite, qu'il s'agisse au niveau du gouvernement, du haut commandement militaire, une réaction aussi de la société civile. On voit comment les gens se sont manifestés. Presque toute la population centrafricaine a condamné les attaques de Amdafok, a condamné les violences, et cela, ça s'est passé vraiment au-delà de tout aspect politique, au-delà de tout aspect de toute couleur politique ou bien de toute affinité politique. On a vu qu'il y a vraiment eu un élan de solidarité nationale sur la situation. Mais je tiens à contredire mon prédécesseur, monsieur Beninga, lorsqu'il disait tantôt que l'une des causes de la situation dans le Mbomou a été la désinstitutionnalisation de l'aspect sécuritaire. En fait, en quelque sorte, il a remis en cause le travail fait par nos alliés russes en disant que c'est le fait qu'ils se sont impliqués dans le DDR, je pense dans l'est du pays, qui a été également l'une des causes de l'aggravation de la situation dans l'est. Je tiens d'abord à saluer le travail que font nos alliés russes. Aujourd'hui, je pense que beaucoup de Centrafricains le savent. Si nos alliés aussi n'étaient pas là pour nous appuyer, nous serions encore dans une situation beaucoup plus difficile qu'elle était. Il faut saluer ce travail-là. Certes, il n'est pas parfait, mais aujourd'hui, grâce à leur concours, nous avons eu un DDR accéléré sur la quasi-totalité.
0: Et quel type de DDR, c'est cela?
1: Le DDR est fait avec les partenaires d'abord. Nous avons l'UNPDDR au niveau de la MINUSCA. Nous avons les structures, on va dire, des organes techniques, les organes stratégiques qui interviennent, y compris même les acteurs de la RSS. Le DDR, ce n'est pas quelque chose qui se fait comme ça en catimini. Il y a des acteurs internationaux, des acteurs régionaux et des acteurs nationaux qui interviennent. Et eux, ils constituent un aspect opérationnel ou technique dans le cadre de la récupération des armes ou dans le cadre de la médiation, de la conciliation avec certains groupes armés. C'est un travail qui est fait. Et on ne peut pas aujourd'hui nier le fait qu'ils ont énormément contribué à la question de DDR.
3: Et ça change quoi pays. Ça change quoi? Ça contribue? Quel est l'impact cela?
1: Alors l'impact, aujourd'hui, nous avons plusieurs éléments des groupes armés tels que l'UPC, les 3R qui ont regagné les forces.
3: Non, on parle de Zemio, vous êtes en train de généraliser.
1: Je généralise, bien entendu. Je généralise, c'est parce que c'est d'abord ça le DDR. Le DDR, il est général, il n'est pas lié à une région en particulier. Donc nous avons un impact positif au niveau du DDR qui a été aussi accompagné par nos alliés, mais en termes de formation, en termes d'équipement de notre armée, ils ont énormément contribué. Aujourd'hui, la situation à Zemio, je pense que le porte-parole du gouvernement l'avait dit lors du communiqué officiel du gouvernement, la situation à Zemio est vraiment liée au fait de la complexité, d'abord de la crise soudanaise qui impacte sur la RCA, mais également de la complexité cité de la zone géographique en matière opérationnelle. Je ne suis pas militaire, je ne fais que comme vous et moi, nous lisons et nous essayons de comprendre aussi avec nos mots. Donc la situation géographique est quelque peu difficile, compte tenu de la position géographique de Zemio, à la fois une partie qui est en zone soudanaise et une partie qui est en zone centrafricaine, ce qui peut également entraver certaines manœuvres ou opérations militaires. Mais qu'est-ce qu'on doit retenir? Est-ce que la situation aujourd'hui à Amdafok, s'est stabilisée? Oui, on peut dire qu'elle s'est stabilisée. Est-ce qu'il y a encore des assaillants?
3: Est-ce que selon vous, oui, allez-y.
1: Est-ce qu'il y a encore des assaillants dans la ville, d'après les dernières informations indépendantes que nous avons eues? Effectivement, il ne faut pas le nier. Est-ce qu'aujourd'hui, les forces de l'ASP qui ont revendiqué ces attaques sur Amdafok sont en situation d'offensive? Non, leur offensive a été stoppé pour le moment, ils sont en position statique. Et aujourd'hui, la ville de Birao et tous les alentours de la zone a connu un afflux massif de renforts qui sont venus de différentes parties de notre pays pour pouvoir juguler ce problème. Donc il y a des efforts qui ont été faits pour contrer un problème qui s'est posé, parce qu'en termes de sécurité, on dit qu'il n'existe jamais de risque zéro. Même aux États-Unis, il y a toujours des attentats. Il n'y a pas de risque zéro. Mais c'est la capacité de réaction du gouvernement ici qui doit être mise en exergue. Oui, elle a réagi. Oui, peut-être tardivement, mais elle a réagi aujourd'hui. Elle tente à régler un problème.
3: Donc, avant d'arriver sur qu'est-ce que le gouvernement, dans cette situation d'Amdafok, est en train d'intervenir comme un médecin après la mort, ou pourquoi ne pas prévenir cette situation avant? Mais pour mieux comprendre ce qui se passe sur le terrain, nous vous invitons à écouter ce reportage de notre rédaction produit ce jeudi à midi sur la situation que, selon nos informations, elle reste presque identique.
4: Selon des sources locales, les premiers déplacés sont arrivés à Birao il y a déjà 2 jours. Des blessés ont également été pris en charge dans la ville. C'est ce que confirme un habitant joint sur place qui a requis l'anonymat.
5: Depuis Birao, jusqu'à quel moment ça a déplacé en Batigan?
6: C'est depuis hier que les déplacés continuent d'arriver d'Arokumaï, de Gila et de Amisia. Ils viennent à pied, certains avec des chevaux. Ils ont emporté tous leurs animaux avec eux, des femmes et les enfants aussi. Tel que le village Akurumaï, même son chef s'est déplacé. Pour l'instant, ils ne sont pas encore installés. Ils sont logés devant la base de la MINUSCA. Ils n'ont encore rien reçu. Mais si tu as ta base, tu t'installes. Pour l'instant, nous ne connaissons pas encore le nombre de déplacés. Mais Akurumaï est un grand village dont le nombre des habitants est estimé entre 400 à 500. Les blessés sont à l'infirmerie de la MINUSCA. Ils sont entre 10 à 12 personnes qui ont été transportées par hélicoptère de la MINUSCA pour venir recevoir des soins.
4: D'autres sources indiquent que 7 blessés en provenance de Amdafok sont actuellement soignés à l'hôpital de Birao. Parmi eux, 4 cas graves devraient être évacués vers Bangui par le comité international de la Croix-Rouge. Sur place à Amdafok, les dernières informations informations font état de la présence de quelques assaillants dans les locaux de la gendarmerie. Des actes de pillage ont également été signalés, notamment le vol de bétail ainsi que le démontage de toitures et de portes de plusieurs habitations.
3: Voilà, c'était donc Andy Avila Bissayo sur Radio Ndekilukai dans le débat politique. Patara, docteur Paul Cresson Beninga, sur la question de la porosité des frontières et l'anticipation des faits sur l'exemple même de Damdafok pose un certain nombre de problèmes avec la stratégie militaire à ce niveau.
2: J'étais en train de dire que la gestion opérationnelle de notre armée ne me convainc pas. Quand je parle de la gestion opérationnelle, je fais allusion à l'administration, je fais allusion à la conduite militaire sur le terrain. Je ne suis pas militaire, mais je suis politologue et puis j'enseigne aussi certaines matières qui ont un lien avec la géostratégie, la géopolitique. Voyez-vous, il y a des audios, des enregistrements audio qui circulent sur les réseaux sociaux. Et on suit, si ces audios en viennent à être authentifiés, on suit les discussions, les échanges entre les officiers, notamment entre un capitaine et un lieutenant-colonel. Et le lieutenant-colonel aurait dit au capitaine qui était sur place à Amdafok que j'ai entendu que la ville de Birao va être attaquée à 4 heures. À cela s'ajoute le fait que les rumeurs circulaient sur les réseaux sociaux 4, 5, 6 jours avant qu'il y aurait une attaque qui va survenir au niveau de dans la région de la Vakaga, notamment dans la ville d'Amdafok. Quelles sont les dispositions qui ont été prises pour empêcher que cette attaque puisse arriver? Le président Ouattara, il y a de cela 10 ans, nous a fait une promesse fort intéressante. C'est de dire que on va passer de l'armée de projection à une armée de garnison. Et donc la prévention fait partie de ce sur quoi l'armée de garnison est appelée à travailler. Il n'y a pas que ça, Armando. Il y a des faits qui vous paraissent banals, mais en fait qui nous interpellent. Voyez-vous, du point de vue géographique, je ne vais pas dire géopolitique, mais géographique, du point de vue de localisation, Amdafok fait partie de ce que je qualifie du triangle de la mort, c'est-à-dire la zone entre le Soudan, la frontière entre le Soudan, le Tchad et la République centrafricaine. C'est le triangle de la mort. On n'a pas besoin d'attendre un signal pour pouvoir mettre en place un dispositif fort en vue de prévenir les menaces qui peuvent éventuellement survenir. À cela s'ajoute un certain nombre de manœuvres de la part du pouvoir en place, du régime en place, qui pour moi ne se comprennent pas. En avril 2025, sauf si ma mémoire me trahit, il y a un énième accord qui a été signé entre certains leaders des groupes armés et le gouvernement. Au moment où vous et moi débattons autour de ce sujet, où se trouvent ces leaders-là? Ils sont au Tchad. Le président de la République a procédé à la formation d'un nouveau gouvernement. Le DG de la police a été nommé ministre de la Sécurité. Au moment où vous et moi échangeons, il n'y a pas un directeur de la police, il y a un intérimaire. C'est des postes sensibles. Le président de la République a nommé celui qui a été patron du renseignement, ministre de désarmement, du désarmement. Au moment où vous et moi parlons, débattons, il n'y a pas quelqu'un qui a été nommé à la place de ce patron de renseignement. À ces postes-là, on n'a pas besoin de tergiverser, on n'a pas besoin d'attendre longtemps pour pouvoir nommer, parce qu'on les appelle les sécurocrates. Une autre erreur qui a été commise, une fois j'ai vu ça là, j'ai suivi ça à la radio, j'ai souri. J'ai dit, mais où est-ce qu'on est? Qui sont ceux qui conseillent politiquement le président de la République? Je suis obligé de le dire. Je donne un cas simple. Le patron de renseignement ne négocie pas avec les groupes armés. Le patron de renseignement, il te suspecte, il a des données, il donne à qui de droit? Les institutions font leur travail. Quelle est cette histoire où, du temps où le général Wanze était patron de renseignement, il se trouve en train de débattre avec Sidiki, en train de débattre avec Ali Darassa, de signer des accords avec Bobo? Mon Dieu, revenons à l'orthodoxie si nous voulons sauver ce pays. Revenons à l'orthodoxie si nous voulons sauver ce pays. Et je voudrais dire une chose. Au-delà de tout ce que je viens de dire, Armando, la situation, elle est grave. Et le gouvernement doit changer le narratif. Nous sommes au 21e siècle. Arrêtons cette histoire de de mobiliser la stratégie du déni. Ça ne sert absolument à rien. J'ai suivi le porte-parole du gouvernement, je me suis dit, mais on n'est pas au 20e siècle, on est au 21e siècle. Andafok est prise, on reconnaît que la ville est assiégée, le gouvernement mobilise tous les moyens pour pouvoir mettre hors d'état de nuire les assaillants. C'est tout simple. Ça ne sert à rien de mentir au peuple centrafricain. Ça, c'est d'un. Deuxièmement, aujourd'hui, mon collègue en face l'a reconnu. Il y a un élan de patriotisme qui se manifeste. Nous n'en voulons plus. Ces pratiques-là, ces rébellions-là, nous n'en voulons plus. Mais le président n'a pas fait une déclaration au sortir d'une rencontre avec les leaders religieux. Non, ça ne nous intéresse pas. Ce qui nous intéresse, le président doit faire un discours. Et quel est le contenu de ce discours? Deux choses importantes. La première, situer l'opinion. La seconde, fixer le cap. Rencontrer les forces vives de la nation. Les écouter. Nous devons faire taire toutes nos divergences, nos inimitiés, toutes nos adversités, pour pouvoir trouver une solution commune qui assume les réalités. Oui.
3: Docteur Ndiapo venait de dire très rapidement la question du dialogue qui est au point mort depuis entre le gouvernement et l'opposition. Et si le président veut rencontrer actuellement cette partie ou bien cette opposition pour surtout les forces vives de la nation par rapport à la situation d'Amdafok, cela ne va pas jouer à double jeu sur le plan du fait qu'il n'a pas jusqu'à présent reçu en audience ou tenir le dialogue avec l'opposition.
2: Mieux vaut tard que jamais. Nous n'avons un seul pays. On partage tout ce que les gens font, que ce soit de l'opposition, de la société civile, du parti au pouvoir. Est-ce que nous avons deux pays? Nous avons un seul pays en partage. Il est impératif pour nous de nous asseoir et de se parler. Que les gens s'asseyent, que les gens se parlent. Ça c'est une obligation. La nation est menacée. Opposition, société civile, parti au pouvoir, les gens qui se disent neutres, ça n'a pas de sens. Il faut se réunir pour sauver la nation. Mais je vais dire une chose pour finir avant. Une rébellion comme celle-là, non seulement il faut la prendre au sérieux, mais aussi il faut savoir qu'elle ne peut pas se déployer, tel que j'ai vu sur les réseaux sociaux, sans un soutien extérieur. Ça, c'est le minimum. Au plan logistique, au plan financier, au plan du territoire, c'est possible. Surtout que la position de la ville d'Amdafok laisse penser que la rébellion ne s'est pas constituée sur le territoire centrafricain.
3: Mais est-ce que de tout cela, même s'il y a des, selon vous, des soupçons de soutien à l'extérieur, mais est-ce qu'à l'intérieur, au sein du pouvoir, est-ce qu'on peut y avoir aussi ces mêmes soupçons?
2: Mais bien évidemment, je vous dis, même dans le camp du président, dans le camp du régime en place, il y a des déçus. Il y a des gens qui sont déçus de la gouvernance, de la manière par laquelle les choses sont gérées. Donc, on ne peut pas écarter les hypothèses, mais il ne faut pas accuser les gens pour accuser. Et donc, je voudrais dire ceci. Lorsque je vois sur les communicants du régime accuser un certain nombre déjà de nations, il faut que les gens comprennent, de pays, il faut que les gens comprennent. Le pouvoir dispose d'un certain nombre d'instruments à la fois juridiques et politiques pour pouvoir mener ces investigations. Si vous estimez, j'ai vu le Tchad réagir déjà, j'ai vu qu'on a accusé le Tchad, le Soudan, la France, mais au plan diplomatique, le président peut demander à son ministre des Affaires étrangères
3: de rappeler,
2: de convoquer les ambassadeurs pour interroger les ambassadeurs de ces pays-là. C'est un instrument diplomatique et juridique.
3: Et aussi par la voie légale.
2: Oui, c'est légal.
3: Monsieur Ndiapo, la stratégie du gouvernement repose massivement sur les FACA et leurs alliés bilatéraux russes. Ce modèle n'a-t-il pas atteint ses limites puisqu'il laisse les frontières et les périphéries totalement vulnérables aux incursions? C'est l'exemple de la porosité de frontières depuis la nuit des temps entre le Soudan et le Tchad, le Soudan et la Centrafrique et le Centrafrique, j'allais dire.
1: Merci beaucoup, Armando. Alors, pour répondre à cette question, il me faut faire un léger retour en arrière. Vous savez, pendant longtemps, la situation sécuritaire entre les trois frontières, Tchad, RCA, Soudan, était gérée dans le cadre d'une coopération entre ces trois pays à travers la force tripartite. Malheureusement, cette force tripartite qui était basée à Birao, à Amdafok, et puis des deux côtés des frontières du Tchad et du Soudan, qui a très bien marché pendant une certaine période. Comme je tiens encore à le rappeler, la situation sécuritaire au Soudan a remis en quelque sorte en cause cet accord. Parce qu'aujourd'hui, le Soudan se trouve dans une situation dans laquelle il est difficile de tenir un discours avec tel ou tel parti, compte tenu de la reconnaissance de certaines parties aussi par certains États. Ce qui se pose vraiment un réel problème de avec qui pouvons-nous dialoguer. Mais c'est une situation qui est tout à fait normale et je pense qu'il va finir par se régulariser à la longue. Mais il faut reconnaître, et ça je tiens à le dire, qu'il y a eu quelques erreurs, c'est que sur des erreurs stratégiques ou opérationnelles qui ont été faites par l'état-major. Parce que nous avons quand même 137 kilomètres de frontière entre la République centrafricaine et le Soudan. Nous avons des points de passage entre, vous prenez Wadi Djalé, Sikikédé, jusqu'à Amdafok. On comprend que c'est une zone qui est sensible et avec le conflit soudanais, il fallait que l'état-major dépêche plus d'éléments, plus de matériel, plus de choses. C'est une erreur qu'il n'y ait pas eu assez de gens et qu'il n'y ait pas eu d'anticipation. C'est ce qu'aujourd'hui beaucoup de Centrafricains reprochent à l'armée, l'anticipation. Il ne faut pas attendre que les conflits se posent, il faut les anticiper. Et je pense que l'état-major, avec tout ce qui se dit, on a pris conscience et aujourd'hui est en train d'essayer de rectifier le tir. Et en train de rectifier le tir pour pouvoir anticiper sur les différents, les différents cas sur le terrain. Alors, l'alliance ou la relation qui existe entre les forces armées centrafricaines et les alliés russes est une relation qui est extrêmement bénéfique pour nos forces armées. Je tiens encore à le dire, les alliés russes nous aident dans le cadre de la formation, dans le cadre de l'équipement, en termes de renseignement et avec également certains de leurs moyens technologiques tels que les hélicoptères, les drones. En matière de renseignement, c'est extrêmement bénéfique pour la République centrafricaine. Ce qu'on peut peut-être remettre en cause, c'est le fait que ce n'est peut-être pas assez suffisant. Ce n'est peut-être pas assez suffisant pour un territoire de 623 000 km². Il faut rester rationnel. Nos alliés bilatéraux sont sur plusieurs théâtres d'opération, dans l'Est, dans le Centre, dans le Sud, etc., aux côtés des forces armées centrafricaines, ce qui fait peut-être que leur capacité de réponse peut aussi en être réduite. Mais ils font ce qu'on appelle de la projection. Ce sont les forces armées sud-africaines qui font la garnison. Eux, ils font de la projection. Lorsque le besoin se fait sentir dans une situation, dans une zone donnée, ils interviennent aux côtés des forces armées sud-africaines. Et je pense que leur apport est bénéfique. Elles ne posent pas des limites. Vous avez demandé si aujourd'hui cette alliance...
3: C'est stratégique. Est-ce qu'il y a des limites pour ça?
1: Oui.
3: Est-ce qu'avec cette situation par exemple, des limites à la stratégie militaire depuis...
1: Je pense que ce ne sont pas des limites, mais comme je l'ai dit tantôt, ce sont des insuffisances. La stratégie, elle est bonne, l'alliance, elle tient, et elle a déjà prouvé sur le terrain qu'elle peut faire face à des mesures, enfin contrer des obstacles ou bien des difficultés, ou résoudre des problèmes sécuritaires. Mais elle est insuffisante, dans je pense qu'il faut renforcer le mécanisme de coordination. Nous avons eu des incidents qui se sont récemment, je crois, vers Zemio, on avait eu des incidents entre Faka et Allier. On a eu déjà des cas qui se sont posés. Bon, entre hommes de tenue, il peut arriver que de pareilles choses se passent, mais ça ne doit pas être fréquent. Donc je pense qu'il faut plus aller dans le sens de renforcer le mécanisme de coordination et d'opération entre nos alliés et puis les FACA.
3: Il y a eu de vagues d'indignation et de condamnation de cette attaque contre la population, contre la ville de Amdafok, aussi la mort de l'abbé Crépin Monga. D'abord, l'Assemblée nationale appelle à une prise de conscience pour mettre fin à cette pratique ou à l'avancée des rebelles. Simplice Matessa Randi, président de cette deuxième institution républicaine, ses propos sont recueillis par Chris Roy Jordan Badengue.
7: L'Assemblée nationale condamne avec la dernière énergie ces agressions lâches, coordonnées et déstabilisatrices qui ne visent qu'à replonger notre pays dans le chaos et la terreur au moment où le pays aspire à la reconstruction. Le président de l'Assemblée nationale, tous les députés compris, réaffirme son soutien indéfectible aux forces armées centrafricaines et à leurs alliés engagés sur le front pour défendre l'intégrité territoriale et sécuriser nos frontières face aux incursions étrangères. L'Assemblée nationale interpelle la communauté internationale ainsi que les mécanismes régionaux de sécurité et de paix sur l'urgence de sécuriser la frontière nord-est face aux flux transfrontaliers de groupes criminels armés qui menacent la stabilité de la sous-région.
3: Voilà, c'était donc Simplice Mathieu Sorandi, président de l'Assemblée nationale. Je reste avec vous, Monsieur William Diapou. Déjà, quand on voit cette question où les voix s'élèvent, nous avons vu les ressortissants, vous avez participé à la rencontre des ressortissants de la Vakaga qui ont estimé, qui ont aussi présenté des condamnances, mais condamné fermement cette attaque d'Amdavok, qui ont présenté aussi les désolidarisations avec tout ce qui se passe dans la région. Mais est-ce, on reste dans la condamnation, on reste dans tout ce qui se passe. Est-ce cela est suffisant face à cette détermination des rebelles qui détiennent depuis le 30 à aujourd'hui, qui tiennent encore, hein, je voulais préciser, la ville d'Amdafok.
1: Merci beaucoup. J'ai effectivement assisté à la conférence de presse des ressortissants de la région des Ferti qui regroupe la Vakaga, le Bamingui, Bongoran et la Haute-Koto qui ont dénoncé tout ce qui se passait et émis des recommandations, formulé des recommandations envers le gouvernement pour renforcer les aspects sécuritaires. Mais leur réaction ne s'est pas arrêtée à là. Ils ont également lancé une cagnotte, je pense, une cagnotte, un appel à la solidarité nationale pour pouvoir mobiliser des moyens financiers, remettre au ministère chargé de l'action humanitaire et pour que cela puisse aider à apaiser les populations d'Amdafok et de la zone affectée ou endeuillée. Je pense que ce sont des initiatives également à saluer. Mais en tant que représentant de la société civile, qu'est-ce qu'on peut faire de plus si ce n'est que dénoncer, formuler des recommandations et nous organiser pour pouvoir apporter une aide humanitaire?
3: Mais quand on voit ceux qui ont tenu la rencontre de ces ressortissants de la région de Ferti, on a vu qu'il y a des ministres, il y a des ministres délégués, des ministres, des conseillers comme vous et beaucoup qui se sont retrouvés pour parler de tout cela. Mais est-ce que cela ne peut pas donner de signal ou des actions concrètes au sein du gouvernement?
1: Bien sûr.
3: Une action concrète. Parce que si les rebelles continuent à détenir la ville, à tenir la ville du 30 jusqu'au jour le 4 et le 5, c'est un peu difficile. Ça prouve que la stratégie doit être mise en place pour bouter hors de territoire cette rébellion.
1: Je suis parfaitement d'accord avec vous. Ce que vous êtes en train de dire, c'est une solution militaire. Je pense qu'on l'a réaffirmé. Les formulations des recommandations qui ont été faites par les différentes organisations de la société civile, c'est pour qu'il y ait une solution militaire au problème de l'ASP, c'est-à-dire de ces rebelles qui ont attaqué Amdafok. Mais la solution militaire, nous pouvons la recommander. Et les membres du gouvernement aussi qui sont là, ils en ont parlé, c'est en cours. Mais on ne communique pas sur les stratégies militaires, malheureusement, mais des dispositions sont déjà prises. L'état-major avait confirmé qu'il y a eu des frappes aériennes qui ont été faites, c'était un début. L'état-major aujourd'hui, je pense que même sur les réseaux sociaux, vous pouvez les voir, il y a plusieurs renforts qui sont arrivés dans la ville de Birao, des positions ont été renforcées, et
3: les hommes qui sont à 60 km de Birao.
1: Justement, les hommes qui sont sur le terrain sont en train de réfléchir aux stratégies militaires qu'il faut pour pouvoir récupérer cette zone. Parce que c'est une priorité du gouvernement, il faut sécuriser toute la zone. Cela veut dire qu'il y aura des actions offensives. Mais ces actions offensives doivent être pensées, elles doivent être préparées, mûrement réfléchies, compte tenu de la situation un peu complexe avec le conflit au Soudan.
3: Cette attaque à Amdafok, à plus de 60 km de Birao, a eu une déjà répercussion directe sur une situation humanitaire déjà dramatique. Selon OCHA, au moins 11 000 personnes sont touchées par ces violences et se trouvent déplacées. Et ces 11 000 personnes ont un besoin urgent d'assistance en matière de protection, de soins de santé et d'accès à l'eau potable. Tout cela, ça constitue déjà un problème supplémentaire, docteur Paul Christian Benega, sur les problèmes que vivent les habitants de cette région de la Vakaga.
2: Oui, Armand, avant de répondre à la question des conséquences humanitaires, accorde-moi 2-3 minutes pour revenir sur la question de la conférence de presse tenue par les ressortissants de la région de Ferti. Je ne partage pas du tout l'analyse de mon collègue en face, parce que pour moi, c'est des attitudes communautaristes qu'il faut combattre dans ce pays. Nous avons un seul pays en partage. Lorsqu'une région est touchée, c'est

0: Manque de sincérité dans ce qui se fait. Tous ceux qui se sont réunis, 60% des leaders qui se sont réunis pour cette conférence de France ont été dans ce pays aussi membres de groupes armés. Ils ont montré le chemin à ceux qui sont en train de tuer dans la région de la Vakaga. Ils ont montré le chemin. Je vous dis, la solution, lorsqu'on est frustré dans une république, la solution n'est pas la rébellion, n'est pas la violence armée. Ils ont été acteurs également de la violence armée dans ce pays. Voici ce qui arrive. Parce qu'on est dans un pays aujourd'hui comme si la violence est devenue un moyen d'accès à l'arène politique, à la gestion de la chose publique. Il y en a qui ont fait 10 ans. Il y en a qui ont fait 15 ans. Il y en a qui ont fait plus de 15 ans dans le gouvernement ressortissant de la région de Ferti. Parce qu'ils ont mobilisé la violence armée comme moyen d'accès à l'arène politique. C'est ce qui nous arrive aujourd'hui dans ce pays. Et donc pour moi, ça c'est des attitudes communautaristes. C'est la République centrafricaine qui est touchée. Je suis d'avis, les gens peuvent mobiliser de l'argent pour secourir. Ça passe. Mais se réunir parce qu'on est ressortissant, c'est notre zone qui est touchée, nous condamnons. Et quand c'est les autres zones, vous ne condamnez pas. On est centrafricain ou on ne l'est pas. On est centrafricain, on ne l'est pas. Pour revenir à votre question, les conséquences humanitaires. Il y a eu 29 morts. 16 ont été enterrés. 13 ne sont pas encore enterrés, ni récupérés. Ça veut dire quoi? Ça veut dire qu'il y aura des cas de maladie. Nous sommes en saison des pluies. Les gens qui ont fui, vous avez diffusé un reportage ici. Les gens qui ont fui leur localité et qui se retrouvent dans une autre localité, ils auront juste des abris de fortune. Ils seront exposés à des intempéries, à des maladies, à des choses que nous ne voulons pas nommer ici. Vu déjà la précarité dans laquelle ces personnes vivent dans leur propre localité. Et donc les conséquences humanitaires sont graves. J'ai suivi la communication de ce mouvement-là, ASP, dont nous n'arrivons pas encore à identifier le leader. Ils disent vouloir protéger la population. Ils disent, mais je voulais leur dire une chose. Quand on fait la guerre, on doit avoir une couleur humanitaire. On ne peut pas empêcher à la Croix-Rouge
1: d'aller enterrer.
0: Les morts. On ne peut pas empêcher aux humanitaires d'aller secourir ceux qui sont dans le besoin. Et donc, à partir de ce moment, ils sont en train de dire une chose et faire le contraire. Et je voudrais aussi attirer l'attention de ces gens-là. Surtout les Centrafricains qui tiennent ces groupes armés-là, qui se souviennent de 2001, 2002, 2003, les libérateurs. Il y a parmi ceux-là des gens qui étaient venus du Soudan. Des gens qui étaient venus du Tchad, ils nous ont copieusement pillés, ils nous ont tués. Nous n'avons pas fini de faire le deuil. Les Banyamulenge. Ensuite, la Seleka. Nous n'avons pas fini de faire le deuil. Et que les gens arrêtent de nous infantiliser. On dit que ce sont tous des Centrafricains. J'ai regardé une vidéo hier qui circule sur les réseaux sociaux, Armando. C'est lui qui présente, j'ai de la peine à les qualifier de généraux, ceux qu'il qualifie de généraux. Il dit, voici les généraux, mais ils ont de la peine à s'exprimer ni en sango, ni en français.
1: Alors, sur ce point...
2: Vous me permettez de réagir?
1: Oui, réagissez.
2: Alors, je tiens d'abord à réagir sur les propos de mon prédécesseur auxquels je qualifie d'exagérés. Le fait de se réunir entre ressortissants d'une région, ce n'est pas quelque chose de négatif. Ça ne doit pas être vu comme du communautarisme, du tribalisme, ou quel que soit le terme que l'on veut mettre. Aujourd'hui, nous pensons le développement. Nous pensons, parce que le régionalisme, c'est une...
1: Avez eu l'occasion de faire, par exemple, pour la mort de l'abbé Mongo?
2: Permettez-moi, et puis je vais y arriver. Oui, le régionalisme, c'est un concept. C'est un concept aujourd'hui en termes de développement. Nous avons élu même des conseillers régionaux dont leur rôle premier est de quoi? De promouvoir le développement, le développement culturel et social dans leur espace géographique donné. Donc ils ont même le devoir, l'obligation légale, je dis même constitutionnelle, parce que les régions sont déjà prévues au niveau de la constitution, la loi fondamentale, ils ont ce devoir-là de tout faire pour réunir les habitants dans un espace géographique donné et de promouvoir le développement social, culturel et économique. Nous avons même des conseils, moi-même qui vous parle, je suis un conseiller économique, social et régional. C'est mon rôle, dans une région donnée, de pouvoir faire la promotion avec les ressortissants de cette région. C'est un concept de développement, il ne faut pas le prendre au sens politique du terme. Je sais que j'ai en face de moi un politiste qui va vouloir tout politiser ou tout politiser, excusez-moi le néologisme, mais je pense que ce n'est pas quelque chose de négatif. Moi qui vous parle, je suis également dans une association de ressortissants de la Waka. Nous avons condamné ce qui s'est passé à Zemio, nous ne sommes pas directement concernés. Nous sommes partis apporter également nos soutiens à ce qui se passe de l'autre côté à Amdafok. C'est pour dire que Il faut pas voir ça d'un point de vue négatif. C'était le premier point. Le deuxième point, je vais rebondir sur la question humanitaire. La question

0: Aujourd'hui, nous avons une situation qui est vraiment, vraiment difficile. D'un, nous avons les déplacés internes centrafricains qui subissent les affres de ce qui s'est passé à Amdafok. Et nous avons de l'autre côté les réfugiés soudanais qui sont sur le territoire centrafricain et qui sont même dans cette zone-là, d'Amdafok, Birao et toute la région. Donc nous nous retrouvons avec deux problèmes. Un problème de déplacés, un problème de réfugiés qu'il faut pouvoir gérer dans un pays post-conflit qui est le nôtre, avec un pays qui est également en guerre, qui est en guerre civile, qui est le Soudan. Donc vous voyez, tous les ingrédients sont réunis pour rendre les choses extrêmement difficiles en termes de gestion, mais j'ose croire que le gouvernement est à pied d'œuvre également pour apporter des solutions. Après, on peut discuter des concepts.
1: Quelques secondes,
0: avec Monsieur Beninga. On va pas discuter des concepts.
2: Je n'ai pas parlé du régionalisme, je ne rentrerai pas dans les débats d'école. J'ai dit des attitudes communautaristes, c'est-à-dire un repli.
0: Oui.
2: C'est le concept que j'utilise.
0: Un repli quoi, identitaire?
2: Bien évidemment. Moi, je n'ai pas peur de mots, je n'ai pas peur de cela. Écoutez, vous ne pouvez pas vous mettre en place pour réagir parce que c'est votre région qui est touchée. Regardez même la communication de ceux-là sur les réseaux sociaux. Amdafok n'est pas Amdafok. Parce que c'est Amdafok. Ce que je veux faire comprendre aux gens, c'est la RCA. Que tu sois de la Vakaga, que tu sois du Umbomu, que tu sois de la Lobaï, que tu sois de l'Ouam, de l'Ouampende, quand une partie du territoire centrafricain est menacée, tu dois te sentir concerné. N'attends pas que ce soit ta région pour réagir, pour condamner, pour faire des conférences de presse.
1: Vous
2: pouvez n'en pas faire la conférence
1: vous
2: de presse
1: dit,
2: pour,
1: vous l'avez dit.
2: Pour le Umbomu.
1: Et le chef de l'État, Faustin Kantouadéra, a rencontré jeudi dernier les leaders religieux, notamment les imams, pour parler de cette situation. Ils ont fait un communiqué de presse pour se solidariser de la situation qui prévaut. Parce que, rappelez-vous, ceux qui sont venus à masse sont, selon les autorités locales, des étrangers qui ne parlent ni sango ni français normal, et qui sont plus ou moins assimilés à la religion beaucoup plus musulmane. C'est ça qui pose un certain nombre de problèmes. Et le chef de l'État, à l'issue de cette rencontre avec les imams, a dit ce que vous pouvez écouter.
3: La République centrafricaine appartient à nous tous. Nous avons des lois dans ce pays, mais je ne comprends pas ce qui pousse certains de nos frères à agir ainsi. Ils ramènent des étrangers chez nous pour détruire le pays. Je l'ai vu dans les vidéos et j'ai écouté leurs paroles. Ce ne sont pas des centrafricains. Ils sont là pour gâter le pays. J'ai vu ce qu'ils ont fait à Amdafok. Ils ont brûlé des maisons. Toi, le chef rebelle, tu dis que tu viens pour le peuple. Mais pourquoi tu brûles les maisons du peuple et pourquoi tu tires sur la population? C'est inadmissible. Heureusement, nos forces de défense et de sécurité, la MINUSCA et les alliés font un bon travail sur le terrain pour mettre fin à cela. Nous demandons aujourd'hui aux imams et à toute la population de condamner fermement cette situation. Ces étrangers qui viennent tirer sur nous ont été cherchés et payés par des centrafricains eux-mêmes. C'est à cause de cela qu'ils font autant de mal au peuple.
1: Voilà, c'était le chef de l'État. Mais très rapidement, Paul Christian Beninga, vous avez touché du doigt un peu la situation en rappelant les faits qui ont précédé cette attaque d'Amdafok ou les faits qui ont poussé à la frustration. Mais est-ce que la question, par exemple, du changement de la Constitution, la question de la nouvelle Constitution, la question même du nouveau mandat supplémentaire, pour ne pas parler du troisième mandat du chef de l'État, et le manque de dialogue entre l'opposition et le pouvoir pose toujours ce genre de problème, avec ce que le chef de l'État a reconnu, que ce sont des étrangers, mais ça pose un certain nombre de problèmes et qu'il appelle à une solidarité nationale.
2: Oui, ça c'est clair, ça participe de l'émergence de ces conflits, de ces tensions, de ces violences armées auxquelles nous sommes confrontés. C'est pour ça que je vous disais précédemment, dans un contexte comme celui-là, le chef de l'État, il ne doit pas faire une déclaration au sortir d'une audience. Personnellement, ce n'est pas suffisant. Il faut qu'il fasse un discours. Et dans ce discours, je me répète, il doit situer l'opinion. Quelle est la situation? Il est le chef de l'État, président de la République, chef de l'État, chef suprême des armées. Quelle est la situation? Et qu'est-ce qu'il compte faire en engageant le gouvernement? Mais quand il parle de l'unité nationale, ça ne se décrète pas, l'unité nationale. C'est des actes qu'on pose qui participent de la construction de l'unité nationale. C'est lui le leader, c'est lui le président de la République, c'est lui le chef de l'État. Il doit savoir comment procéder pour créer cette unité nationale. Je salue au passage l'interview de Martin Zigele. Il a fait une excellente interview sur les ondes de Radio Nekeluka. Et Il a parlé de cela, il a fait allusion à cela. Il a clairement fait comprendre qu'il faut faire taire nos inimitiés, nos adversités pour sauver la nation. C'est déjà un signe d'ouverture, par exemple, de la part de l'opposition. Je ne vois pas les organisations de la société civile opposer une fin de non-résistance à l'appel à l'unité nationale, parce que c'est d'ailleurs le rôle de la société civile.
1: Et donc, c'est le chef de l'État lui-même qui est la prison, c'est lui qui doit faire le pas.
2: C'est lui qui a la
1: c'est
2: clé.
1: À
2: la clé de solution. C'est lui qui a la solution à ce problème.
1: Oui, quelques secondes sur cette question. Et ce que vous avez écouté le président de la République, Faustin Kantoua dira, docteur William Japon.
0: Je pense que la déclaration du chef de l'État à la sortie de l'audience avec les représentants de la communauté musulmane est importante. Comme vous l'avez bien précisé, nous sommes face à une rébellion, une fois de plus, qui a une connotation religieuse et malheureusement ou heureusement, je ne sais pas, encore lié à certaines personnes de confession musulmane. Donc il était important qu'ils puissent réagir pour réaffirmer la position de tolérance, la position de laïcité, la position de neutralité également de l'institution qu'il incarne et donc du peuple centrafricain pour dès le début montrer que le débat ici n'est pas qu'un débat ne va pas aller dans le sens d'une guerre interreligieuse comme on avait voulu déjà nous l'imposer en 2012-2013. Il était important qu'il réagisse. Maintenant, ce que le collègue...
1: Mais lorsqu'il parle de l'unité, mais quel est le pas qu'il a fait pour parler de cette unité? Vous avez écouté ce que Paul Kessel Benga dit, c'est lui l'artisan. Il a la clé de booster et de ramener les autres dans cette unité-là.
0: Le problème, d'abord, il est militaire. L'état-major a fait une déclaration pour expliquer la situation et je crois qu'il y aura d'autres communiqués.
1: Non, pour vous, la meilleure solution, la solution, c'est militaire.
0: Le problème est actuellement militaire. D'abord, le problème est militaire. Nous avons une agression armée qui menace de prendre le pouvoir par la force et de descendre sur Bangui. La première solution à faire, c'est quoi? C'est d'abord de prendre des dispositions militaires pour contrer cela. C'est tout à fait normal. Si dialogue ou si discussion il y a, mais je l'ai toujours dit.
1: Non, mais le chef de l'État lui-même, il a su qu'en tant que chef suprême des armées, il a su que la solution est, même si le problème est armé, mais la solution aussi est armée, mais malgré tout cela, il a appelé à l'unité pour faire un bloc face à cette situation.
0: Justement, et j'ai cru comprendre que Martin Ziegler a répondu à cet appel à l'unité, d'autres organisations de la société civile l'ont fait. Ça veut dire que c'est déjà une très bonne réponse. Nous sommes sur la bonne voie.
1: Vous voulez répondre?
2: Oui, c'est pour dire qu'il ne faut pas être dans une solution exclusive. Lorsqu'on est en guerre, il y a deux figures qui sont mises en valeur. Vous avez d'une part le diplomate et d'autre part le soldat. Le soldat, il fait la guerre. Le diplomate, il fait la diplomatie. On ne peut pas dire seulement le problème est militaire. Le problème n'est pas que militaire. Les militaires doivent faire leur boulot, mais à côté, le diplomate doit également faire son travail et la diplomatie, c'est tout ce que...
0: Le chef de l'État est dans sa casquette alors de chef suprême de
1: l'armée pour l'instant. Merci beaucoup. Merci. Le temps imparti pour ce débat est terminé. Il est donc l'heure de remettre l'antenne à nos collègues pour la suite de l'actualité. Merci beaucoup. C'est la fin du débat politique Patara. Patara, nous l'avions consacré tout à l'heure à la situation d'insécurité qui prévaut dans ce pays, beaucoup plus la prise de la ville d'Amdafo, à 60 km de Birao, hein. Dans la Vakaga, nous avons déploré près de 30 morts, des civils, des militaires. Et la situation sécuritaire à Zemio avec la mort de l'abbé Krepemonga, tout cela, nous avons passé en revue avec nos invités. Merci beaucoup. 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Il me reste qu'à vous souhaiter bon week-end et surtout, prenez bien soin de vous, car on ne vit qu'une seule fois. La semaine prochaine, même heure, même fréquence pour un autre titre. Au revoir.

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6: 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À Bressé, nous sommes à la Guinée, à niveau du ministère, à l'hôpital du ministère, à la petite nombre de 10, 12, donc, à Ghana, là, à l'hélico du ministère.
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7: Bon, sur le dessin de tout ça, là, qui s'en parle à la femme des égouts. A des tibous, il fait, mais c'est ce qui, à l'époque, qui était contre la TV Afrique, à la vie, pas les cas. À Ouaba d'Alezo, soit que ça, tout ça, là, il est en train de se faire, la cour, à la quête, il va dire tout ça, là, tout ça. Il y a des bounous, à bas de vie, mais c'est ce qui s'est dit. Il y a des bounous, soit là, qui dit, C'est un rapport d'où le bureau. Avoir la liste de tes propos, c'est ce qui est appliqué à la quête à la vie de Bourgo. Non, vous voulez aller, mais un grand jour, vous allez avoir la liste de tes propos, c'est ce qui est appliqué à quelle année. Je suis allé à la liste de ces lieux, sauver les bois, avoir la voix. Avoir la liste de tes propos, c'est ce qui est appliqué à quelle année de Bourgo. Je suis allé à la liste de tes propos.
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4: 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Mais qui n'a pas été dans le temps, mais il faut bien tenir également dans l'état de Beninga Frisson que le commune de Solo, le Inga est mingi, tellement le Inga est mingi, des fois le comprendre, mais dans le Sengi Ayapé. 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
4: 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de Togo depuis recrutement jusqu'à déploiement il faut la améliorer à la changer aménager parce qu'à itati soit que ils sont bien gapés Togo à la que matcha jeune qui est courageux mais des matchs là 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
8: 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Donc, il y a encore un zone de la population. Quand on a une population, il faut accueillir les choses. Mais, tout le monde est dans le monde. Il y a des gens qui sont dans le monde. Il y a des gens qui sont dans le monde. Il y a des gens qui sont dans le monde. Il y a aussi la population, l'imam, la population qui sont dans le monde. Il y a des gens qui sont dans le monde. Il y a des gens qui sont dans le mobilando ta santa peke so akabe na monge koroti la irala amuna la ngenja si alaga sala aquatic balesu kwati sana na tercia peke so da peke
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1: pas qu'à William, c'est comme si il y a une mémoire, Pépé. Mais rappelez-nous.

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Bonsoir Jefferson Zigarabas. Cette semaine, nous revenons sur le manque de matériel qui pénalise le fonctionnement du laboratoire de Boire, ainsi que sur la manifestation des habitants de Bimbo 2 contre le manque d'électricité.

0: Vous en avez peut-être entendu dans nos journaux, l'unique abattoir de la ville de Boire fait face à un manque criant de matériel pour fonctionner correctement. Une situation qui inquiète les consommateurs. Quelles sont les véritables difficultés rencontrées par cet abattoir? Qu'est-ce qui a changé depuis la diffusion du reportage de Radio Nikiruka? Notre reporter répondra à toutes ces questions dans un instant. Autre dossier de la semaine, le manque d'électricité dans une partie de Bimbo depuis plus de 6 mois. Quelles sont les causes de cette situation? Quel impact sur les habitants? Et surtout, y a-t-il une évolution depuis la diffusion du reportage de Radio Nekiluka? Nous y reviendrons également. Enfin, dans la chronique Buzz, nous parlerons de nombreuses réactions sur Internet après l'insécurité à Amdafok et l'assassinat du vicaire de la paroisse de Zimio, Clépin Martial Monga.
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0: Cette semaine, précisément lundi, nous avons parlé de l'unique abattoir de la ville de Boire confronté à un manque criant de matériel pour son fonctionnement. Une situation qui met en danger la sécurité des travailleurs et suscite des inquiétudes sur la qualité hygiénique de la viande destinée à la consommation. Hugues Florentin Namkwesi.
2: Dès les premières heures de la matinée, l'abattoir de Boire est animé. Situé loin des habitations à proximité d'une rivière, cette infrastructure accueille quotidiennement des bouchers et des apprentis. Sans gants ni bottes de protection, ils procèdent à l'abattage des bœufs, à la découpe des carcasses, puis à leur transport vers le marché à bord de tout porteur. Faute d'équipement approprié, les infirmiers vétérinaires effectuent également des contrôles sanitaires à l'œil nu. Rodeg Ndoye-Bébé est le responsable de l'abattoir de Boire.
3: Bon, ici, les matériels appropriés, je pense qu'il n'y avait même pas des gants, des bottes, des blouses pour les personnels. Même pour transporter, même des carcasses pour aller au niveau du marché, il nous faut des moyens. Nous roulons pour la SIGA même. Mais vous verrez que ce sont des particuliers qui amènent leurs triporteurs pour amener les carcasses au niveau du marché.
2: Ce manque de matériel n'est pas sans conséquence sur le fonctionnement de cette structure parapublique. Julienne, rencontrée sur place, déplore les conditions d'hygiène dans lesquelles la viande est traitée.
4: Mon avis est que cet abattoir dégage de mauvaises odeurs. L'endroit est trop sale. Certains bouchers n'ont pas de blouse. D'autres se sont blessés la main lors de l'abattage et continuent de travailler avec ces blessures, sans faire de pansement.
2: Malgré de nombreux appels lancés en direction des autorités et des partenaires, aucune réponse concrète n'a encore été enregistrée. Rodrigue Ndoye-Bébé en part.
3: L'appel que je peux lancer, c'est d'abord aux autorités locales de nous aider. Mais cela demeure encore sans suite. Tous les autres partenaires, les ONG, de nous venir en aide, peut-être de nous réhabiliter, peut-être les bureaux, de faire l'extension même de l'aire d'abattage, ça pourra nous aider.
2: Pour garantir la sécurité sanitaire et alimentaire de la population, les observateurs de la vie sociopolitique de Boire appelle le gouvernement à prendre des mesures urgentes pour réhabiliter cet abattoir.
0: Merci à vous, Hugues Florentin Namkwesi. Vous êtes déjà avec nous dans ce studio A de Radio Nekiluka. Bonsoir, Hugues.
2: Bonsoir, Teddy. Parfait, commencez.
0: Comment vous avez réalisé ce reportage que nous venons d'écouter?
2: Ce reportage a été réalisé au cours d'une mission de travail que nous avions effectuée dans la ville de Boire. Et ma curiosité journalistique m'a poussé à échanger avec la population et certains consommateurs de la viande de bœuf, et c'est ainsi que j'avais remarqué que l'abattoir de Boire, qui est l'unique dans la ville, éprouve des difficultés de fonctionnement. Et d'après les échanges que j'ai fait avec certains bouchers et apprentis bouchers, ils nous ont dit que vraiment ils n'ont pas de matériel adéquat pour bien faire leur travail, et aussi le contrôle sanitaire qui doit être fait sur chaque viande ou sur chaque bœuf avant de l'abattre ou avant de ramener la viande au niveau de marché ne se fait pas dans la règle de l'art. Et c'est ainsi que je dis, il faut aller auprès des responsables de cet abattoir et palper du doigt la réalité. Et c'est ainsi que j'ai dit, pourquoi pas parler de ces difficultés à haute voix pour que les autorités puissent venir en aide à cet abattoir.
5: Quelles sont les principales inquiétudes exprimées par la population vis-à-vis de ce que vous avez vu puisque vous étiez sur place au niveau de cet abattoir?
2: L'inquiétude de la population se situe au niveau de la qualité sanitaire des viandes envoyées au marché, car vraiment les infirmiers vétérinaires qui travaillent là-bas n'ont pas de matériel adéquat pour examiner ou contrôler l'état sanitaire de ces viandes de bœuf envoyées au marché. Donc, ils n'ont pas de matériel et selon le responsable, il dit que certaines maladies sont visibles à l'œil nu. Mais tout ça, ce n'est pas vraiment convaincant parce qu'à l'œil nu, on ne peut pas détecter des microbes ou d'autres pathologies. Il faut des appareils adéquats pour faire ce travail. Mais l'abattoir de Boire ou les infirmiers vétérinaires qui travaillent là-bas, ils n'ont pas ce matériel-là. Donc, certaines viandes peuvent contenir des maladies ou quelques infections et ils n'ont pas de moyens pour détecter ça directement, on envoie ça au marché et puis ça peut être vraiment un danger pour la population.
5: Alors Hugues, où en sommes-nous avec l'appel à l'aide lancé par le responsable de cet abattoir? Puisque nous l'avons écouté dans le reportage tout à l'heure, il a étalé quelques difficultés et il en a profité pour demander de l'aide. Est-ce qu'il a reçu un peu de l'aide, des matériels dont il en a besoin?
2: Après la diffusion de ce reportage quelques jours après, on a eu un appel téléphonique avec le responsable de l'abattoir de Bois et selon lui, il y a des descentes sur le terrain. Certaines autorités ou certains partenaires ont essayé de faire une descente sur le terrain pour voir, constater du visu les difficultés dont il a mentionné dans ce reportage et également la société Dibo Service a également appelé ce responsable-là pour recueillir ces difficultés. Mais un changement concret sur le terrain n'est pas encore visible.
5: C'est-à-dire que votre travail commence à porter du fruit?
2: Oui, le travail commence à porter du fruit par rapport à la mobilisation des autorités de Bois et aussi des responsables de la société Dibo Service qui est chargé du bon fonctionnement de l'abattoir de Bois.
5: Malgré toutes les difficultés au niveau de cet abattoir, quels sont les aspects positifs que vous avez constatés?
2: Les aspects positifs, premièrement, c'est que pour enlever les peaux des bœufs, les bouchers suspendent ces bœufs-là, puis maintenant ils commencent à enlever la peau et maintenant ils les détachent et après maintenant qu'ils transportent pour déposer dans les triporteurs pour amener au niveau de marché. Contrairement ici à Bangui, on voit à l'abattoir ici, pour enlever les peaux, les bœufs seront abattus à même le sol et pour découper les morceaux ou les carcasses là, ça se fait à même le sol. Alors à Boire là-bas, c'est pas comme ça. Donc les bœufs sont suspendus en l'air et que le travail, le découpage se fait d'une manière propre. Donc c'est ce que j'ai vu de positif à Boire.
5: La dernière question, Hugues Florentin Amkwessi. Actualité oblige, le ministère du Commerce interdit le transport de la viande de bœuf dans des moyens non adaptés sur l'ensemble du territoire, y compris à Boire aussi. Avez-vous pu vérifier si cette mesure est respectée dans cette ville?
2: Bon, dans cette ville, il y a une volonté de la part des bouchers et de la part des responsables de SEGA, mais c'est les moyens qui leur manquent. Déjà, l'abattoir n'a même pas un moyen roulant, même les triporteurs pour transporter les carcasses au niveau du marché. Et maintenant, si le gouvernement a intimé l'ordre de transporter la viande de bœuf dans des moyens adaptés, c'est vraiment difficile pour eux. Parce que là-bas, à Boire, ce sont les particuliers qui font le transport de ces viandes au niveau du marché.
5: En tout cas, merci à vous, Hugues Florentin Namkwessi. Vous étiez à Boire, vous avez fait un bon travail, vous êtes revenu ici et vous continuez de faire le suivi. En tout cas, merci pour ce travail.
2: Merci à vous. Parfait. Teddy Komessé.
5: Nous passons maintenant à notre deuxième sujet, juste après cette courte pause.

0: Souvenez-vous, mercredi, nous vous parlions de la manifestation des habitants des quartiers Carmel, Bitimango, Cité Concorde et Cité de la Lune dans la commune de Mimo 2. À l'origine de cette mobilisation, le manque d'électricité dans ces quartiers depuis plus de 6 mois. Reportage de Saint-Forien Ludovic Malekatia.
1: Les habitants de ces quartiers ont barricadé le carrefour appelé Bitimango. Munis de couvercles, de casseroles, de vieux bidons et de branches de palmiers, ils font du bruit pour attirer l'attention des autorités. Des tables d'étalage ont également été placées aux différentes entrées du carrefour afin de bloquer la circulation. Jibdat Anissim Bokani revient sur les raisons de cette manifestation.
2: C'est depuis 6 mois que nous vivons dans le noir. Donc l'insécurité est vraiment grandissante dans notre quartier. C'est pour ça que nous avons manifesté juste pour pouvoir avoir quand même l'accès avec l'électricité.
1: Félix Sakalongo, une étudiante résidente dans le secteur, parle des conséquences du manque d'électricité sur ses études.
3: Pour moi, je vends le yaourt pour payer les frais de support à l'école. Bon, à cause de courant, on est chômé de paix à la maison.
1: Benoît Kongoro, une mère célibataire, affirme que cette situation affecte son activité de vente d'eau fraîche, grâce à laquelle elle prend en charge ses enfants.
4: Nous demandons au gouvernement de penser à rétablir l'électricité dans notre quartier. Pendant les vacances, il faut le courant électrique nous permettant de faire de petits commerces afin de préparer la prochaine rentrée de nos enfants. Déjà, 6 à 7 mois, qu'allons-nous faire?
5: 6 mois, 7 mois, et sans détonner.
1: Le chef du quartier Cité Concorde, Bébangué, indique que son quartier est privé d'électricité depuis plus de 6 mois.
6: Nous sommes là, c'est le créatif, vous commandez.
0: Depuis 6 mois, nous vivons sans électricité. Si la population a manifesté, c'est pour avoir une solution. Elle a agi sous le fait de la colère. C'est grâce à l'électricité qu'on peut avoir de l'eau fraîche et faire de petits commerces comme la vente de yaourts et autres.
1: Joint par notre rédaction, un responsable technique de l'UNECA explique hors micro que ces coupures sont dues à une panne de transformateur. Il précise que plusieurs quartiers de Bangui sont confrontés au même problème. Selon lui, les équipements ont déjà été commandés et leur remplacement interviendra dès leur réception.
0: Merci à vous, Saint-Forien Ludovic Malekatia. Vous êtes avec nous dans le studio A de Radio Ndékéluka ce soir. Bonsoir Ludovic.
7: Bonsoir Parfait Edji Komissé. Et bonsoir à tous les auditeurs de la Radio Ndékéluka.
0: Alors, comment vous avez réalisé ce reportage sur le manque d'électricité dans une partie de la commune de Bimo 2?
7: Bien, le mercredi dernier, quand j'ai revenu de la rédaction, tout de suite, un coup de fil était passé des habitants de Bimbo vers la radio. Alors du coup, j'étais disponible et je me suis rendu sur le terrain. Une fois sur le terrain, j'ai fait les constats, j'ai constaté les faits, parce qu'ils avaient barricadé le croisement appelé croisement Bitimango. Les 4 entrées étaient barricadées par des tables qui servaient d'étalage et ils avaient des bidons en main, des couvercles de casserole, des tiges de palmier et ils criaient tout en faisant du bruit. Alors j'ai fait le constat et après j'ai sélectionné certaines personnes parmi les manifestants pour les interroger.
0: Puisque certains auditeurs ne connaissent pas ce secteur, est-ce que vous pourriez nous localiser cet endroit où il y avait cette manifestation?
7: Bien, pour ceux qui ne connaissent pas la localité, vous savez, quand vous partez du marché de Catin, hein, vous remontez pour aller vers le plateau dans la commune de Bimbo 2. Alors, en allant, il y a ce croisement qu'on avait, croisement Bitimango, c'est-à-dire conduit d'abord vers les quartiers Carmel, hein, que je crois que beaucoup connaissent, d'abord vers Carmel, et ensuite l'autre va vers le quartier Cité de la Lune et Gbagbili en allant au bord de la rivière Poco. Et de l'autre côté, nous retournons toujours pour aller également vers Avicom. Donc c'est ce croisement-là qu'on appelle le croisement Bitimango dans la commune de Bimbo 2.
0: Lors de la réalisation de ce reportage, est-ce que vous avez eu des difficultés sur le terrain?
7: Des difficultés sur le terrain, je dirais non, pas de difficultés. Parce que en arrivant, quand j'arrivais à bord du véhicule de la radio, les manifestants envoyaient le véhicule, avaient encore été vraiment excités. Ils ont encore poussé les cris, ils étaient contents de voir que la radio des quelques était en train de venir sur la lieu afin de pouvoir faire entendre leur voix pour une solution qui pourrait venir après.
0: Non, c'est-à-dire que tout le monde voulait même parler pour qu'il soit écouté et puis avoir une solution.
7: Ah, justement, c'était sur la PCLA que je lui ai dit, non, mais il suffit qu'on ne peut pas faire écouter la voix de tout le monde, mais hein, il faudrait prendre au moins 3 personnes, plus le chef, un des chefs de quartier, et ça permettra vraiment une bonne diffusion et puis leur voix sera entendue.
0: Mais quelles sont les catégories des habitants rencontrés sur place pendant cette manifestation?
7: Mais je dirais toutes les couches sociales de la population. Il y avait des fonctionnaires d'État, il y avait ceux du privé, ceux qui étaient dans les ONG, des petites vendeuses, des étudiants, des élèves et même des personnes de troisième âge qui étaient là parce que tout le monde, ce monde d'électricité a impacté chacun à sa manière. Il y en a qui parlaient de la sécurité que ce manque d'électricité provoquait, l'insécurité parce qu'il y a eu des cas de braquage, d'assassinat dans la localité. Selon certains, c'est par rapport à l'électricité qu'ils font le commerce des produits frais. Par exemple, les yaourts faits sur place en sachet, de l'eau glacée et les bissap aussi, vous voyez. Et ça impacte leur vie à chaque niveau.
0: Depuis plus de 6 mois, ils n'ont pas d'électricité. Qu'est-ce qu'ils ont donné comme principale cause de cette situation?
7: Bien, la cause principale, je dirais même l'unique cause, c'est la panne du transformateur. Alors, quand je m'étais rapproché du chef du quartier, il m'a fait comprendre que le directeur général de l'énergie actuelle était passé tenir une réunion avec les notables de la localité. Et au cours de cette réunion, il a dit de faire attention à tous les agents de l'ENERCA qui descendent sur le terrain. Parce que ces agents, ils viennent faire des branchements illicites. Alors, selon le chef du quartier, ce sont ces branchements illicites qui sont à l'origine, n'est-ce pas, de cette panne de transformateur. Et il est passé voir le directeur général de l'ENERCA une fois à son cabinet, mais il ne l'a pas trouvé. Il est resté longtemps. Il a passé presque toute la matinée et il est rentré tout en laissant des consignes pour le directeur général, et puis cela est resté sans suite jusqu'à aujourd'hui.
0: Après ce reportage, est-ce qu'il y a une amélioration? Les cadres de l'ENERCA sont-ils allés là-bas pour pouvoir remédier le problème?
7: Bien, après la manifestation dans la localité, je me suis rapproché des services de l'ENERCA et je suis entré en contact avec un des responsables techniques. Mais ce dernier a confirmé effectivement que c'est une panne de transformateur et que la localité d'Ambangui n'était pas la seule concerné, qu'il y avait plusieurs localités de Bangui concernées. Mais seulement, au niveau de Bangui, il n'y a pas de matériel pour dépanner ou pour remplacer. Alors, il y a eu des commandes qui ont été faites depuis l'extérieur afin que ces transformateurs puissent venir. Il m'a dit, il m'a rassuré que dès l'arrivée de ces transformateurs, ils iront vers ces localités pour changer les transformateurs afin de redonner l'électricité aux habitants.
0: C'est-à-dire que les habitants doivent patienter encore?
7: Oui, c'est cela. Ils doivent prendre leur mal en patience jusqu'à l'arrivée du matériel. Non, aucun délai, aucune date n'a été fixée par ce responsable de l'ENERCA.
0: En parlant des branchements illicites, parfois des transformateurs tombent régulièrement en panne à cause de ces situations. Quelle a été la réaction des chefs du quartier par rapport à cette question concernant principalement une partie de la commune de Bimodou?
7: Bien, je crois que leur réaction était une réaction de déception. De déception parce que, selon eux, les consignes reçues par le directeur général de l'ENERCA, c'était que tout agent de l'ENERCA qui devait être dans la localité pour des travaux sur les poteaux ou bien sur le transformateur devait d'abord se présenter au chef du quartier. Mais malheureusement, ces agents, quand ils arrivent, ils ne tiennent pas compte de ces chefs. Donc, ils vont faire leur travail comme ils pensent le faire. Et le chef m'a dit, il avait vu un agent, il est allé vers lui, il dit non mais d'où est-ce que tu viens, qui t'a demandé de venir là? L'agent lui a répondu non, je suis venu faire mon travail. Lui aussi il a répliqué, il dit non, mais votre directeur général nous a dit dès que vous arrivez, vous devez vous présenter au chef de quartier avant de commencer les activités. Mais ça, c'est pas du tout raisonnable.
0: Et puisque c'est un technicien, est-ce qu'il doit mener ses démarches?
7: Mais je pense que pour la sécurité des équipements et n'est-ce pas la localité, il faudrait que les chefs de quartier soient informés des activités, que ce soit de réparation, bien d'installation, qu'on devait faire sur les transformateurs, bien des manipulations sur les poteaux électriques. Parce que on ne sait pas, c'est pas tout ce qui briquait de l'or. Des gens peuvent avoir des équipements, des tenues, des agents de l'ENERCA, sont toutefois des agents de l'ENERCA, mais des électriciens qui font le petit trafic. Donc faut aussi, je pense qu'il est vraiment important et judicieux même que ces agents, quand ils vont sur le terrain, de se présenter au chef, que voilà, nous sommes là dans le cadre de notre travail, que nous sommes venus faire. Alors, comme les consignes données par notre direction générale, est de nous présenter d'abord chez vous, les chefs de quartier, pour la sécurité, et c'est comme ça que nous sommes là.
0: Aujourd'hui, plus le nombre de la population augmente, plus le besoin en électricité augmente aussi. Est-ce que les cadres de l'ENERCA ont pensé également peut-être à un deuxième transformateur pour installer là-bas?
7: Bien, ça c'est une très jolie question. Teddy, vous savez, je ne peux pas me mettre dans la tête de la direction générale de l'ENERCA ou bien des cadres de l'ENERCA, mais je pense que en réalisant, n'est-ce pas, en faisant les travaux, on devait tenir compte de l'évolution démographique. Parce que même l'ENERCA, en tant que tel, moi je dirais que l'ENERCA même manque, n'a pas la capacité qu'il faut pour satisfaire la population de Bangui actuellement. Vous allez voir que dans certains quartiers, les gens n'ont que le courant de l'ENERCA peut-être une heure, deux heures de temps. Et dans d'autres quartiers, pratiquement pas. Mais c'est comme jusqu'à ce qu'ils aillent. Je me souviens, j'étais dans une partie du 5e arrondissement. Il y a un habitant qui m'a dit, mais vraiment, chez nous, le courant, c'est juste les bips. Parce que quand ils ont le courant, ils sont contents, ils cherchent à charger, recharger leur téléphone et autres. Et puis voilà, après 25-30 minutes, le courant est parti. Alors, moi, je pense que la politique maintenant, au niveau de l'énergie, hein, c'est de savoir que la population s'est multipliée. Il faut penser, il faut aussi voir le facteur démographique hein, dans l'installation ou bien dans les projets, ou bien les réformes qu'il y aura fait, s'il y en a.
0: En tout cas, merci à vous, Ludovic Malekatia, pour toutes vos réponses.
7: C'est moi qui vous remercie, Parfait Edi.
0: Dernière partie de notre émission avec vous, Inès Grédiberbida, pour le buzz de la semaine.
8: Bonsoir Teddy. Cette semaine, les réactions étaient nombreuses sur les réseaux sociaux après l'attaque contre la ville de Amdafok par des mercenaires étrangers et l'assassinat du vicaire de la paroisse de Zemio, l'abbé Crépin Martial Monga, par des hommes armés non identifiés. Un internaute écrit « Nous continuons de vivre dans la peur depuis la tragédie de 2013. Nous ne sommes pas encore guéris et voilà encore ce qui se passe à Amdafok avec les tueries et les destructions de biens. » Un autre interpelle les autorités. Le gouvernement doit prendre ses responsabilités. Les incursions des groupes armés ne datent pas d'aujourd'hui. Il faut mettre en place un dispositif conséquent dans les zones frontalières, notamment avec des bases militaires dotées de moyens opérationnels afin d'assurer une présence permanente. Un autre ajoute, nous n'anticipons pas, nous réagissons seulement après les attaques. C'est malheureux. Cet internaute estime pour sa part, il est temps que les généraux et les autres responsables reprennent les armes pour protéger la population. Courage à notre armée et que le Seigneur vous soutienne. Un autre souligne encore, la sécurité en particulier, celle des frontières, est avant tout une question de stratégie militaire. Lorsqu'un pays partage ses frontières avec des États, d'où partent régulièrement des groupes armés, deux solutions s'imposent. Renforcer la sécurité aux principaux points de passage et dans les zones exposées, ou envisager l'installation de barrières de sécurité, notamment des barbelés. D'autres internautes ont également réagi à l'assassinat de l'abbé Crépin Martial Monga dans la nuit du 28 au 29 juin à Zemio. L'un d'eux affirme « La mort de ce prêtre à l'entrée de la paroisse de Zemio nous rappelle une fois de plus le calvaire vécu par les populations du Ombomou dans l'indifférence de l'élite politique et intellectuelle. » Très ému, un autre écrit « Jusqu'à quand allons-nous insister à ce genre de tuerie ? Après les autres abbés, voilà encore un jeune prêtre qui disparaît dans la fleur de l'âge. » Un autre ajoute « Père Crépin, aujourd'hui nous sommes profondément tristes de te voir partir si tôt. » Aucun mot ne peut qualifier cette barbarie. Nous te souhaitons le repos éternel parmi les merveilles célestes. Toujours sur Facebook, un internaute déclare, en tant que président du comité de la paix, l'abbé a été tué par balle alors qu'il ne portait que la parole pour désarmer les cœurs. Il rassemblait chrétiens, musulmans, éleveurs et cultivateurs de Zemio. C'est regrettable qu'il soit mort ainsi. Nous demandons l'ouverture d'une enquête judiciaire afin que les auteurs soient identifiés et jugés. Teddy, voilà quelques-unes des réactions publiées cette semaine sur les réseaux sociaux après l'insécurité à Amdafok et l'assassinat du vicaire de la paroisse de Zemio, l'abbé Crépin Martial Monga.
0: Merci Inès, ainsi s'achève cette synthèse de l'actualité de la semaine de ce dimanche 5 juillet 2026. Nous vous donnons rendez-vous le dimanche prochain à la même heure et sur la même fréquence, c'est-à-dire Radio Nikiluka. Merci à Orens Giscard Ngombe pour la mise en onde, la version Sango, juste après cette courte pause.

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